0: Jean Plia nous propose un enseignement sur le thème « Ne contristez pas l'Esprit Saint ». Deuxième partie.
1: À toi la gloire, ô ressuscité. À toi la victoire pour l'éternité.
2: Au nom du Père et du Fils et du Saint-Esprit. Merci à l'Esprit Saint qui est là, lui qui est là pour nous enseigner, nous rappeler tout ce que Jésus a dit. En présentant les étapes des sept semaines que nous vivons et les accents que nous mettons sur tel ou tel point, je me précipitais un peu, je vais peut-être revenir un peu en arrière pour bien mettre les choses en place. Lorsque nous avions dit pour le deuxième séminaire que Jésus nous sauve et nous libère, nous-mêmes, nous mettons obstacle à la libération que Jésus veut nous donner, en préférant nos propres choix. Et lorsque le Seigneur Jésus parle, on parle des œuvres stériles des ténèbres. Dans la première lettre de Saint Jean, chapitre 3, verset 8, il est dit, « Le Fils de Dieu est venu détruire les œuvres du diable. » Le Fils de Dieu est apparu pour détruire les œuvres du diable. Je voudrais épingler une ou deux œuvres que j'avais omises. Nous avions parlé de la nécessité de la réconciliation. Alors, je vais donner un témoignage vécu lorsque je vivais au Niger, dans la ville capitale qui était Niamey. Notre petit groupe de prière du renouveau, faisant le séminaire de la vie dans l'esprit, a vu s'inscrire un candidat de taille. C'était un grand monsieur de la ville, un maître de la loge de la Rose-Croix de la ville. Il était très apprécié à la mission, dans la paroisse. Et je me suis dit, mais pourquoi on l'apprécie? Il est très généreux. Il donnait beaucoup. Et alors, on fermait un œil à demi sur certains aspects de sa vie. Nous ne jugeons pas, mais nous constatons et nous voulons marcher dans la lumière. Il a voulu s'inscrire au renouveau charismatique. On a dit, la porte est ouverte à deux battants. Mais il faut choisir la bonne porte. Il s'est inscrit, il a suivi le séminaire de sept semaines. Vient maintenant le moment où il faut la semaine de conversion. J'insisterai sur la semaine de conversion, le quatrième séminaire. Et il a dit tout ce qu'il fallait. Il pense qu'il s'est mis en règle avec le Seigneur. Au moment cinquième, sixième séminaire où il faut dire oui, je veux qu'on prie pour moi pour que je sois baptisé dans l'Esprit Saint, que je reçoive l'effusion, il envoie, parce qu'on leur dit, écrivez une lettre à Jésus et demandez. Il a écrit et a demandé que nous, les frères, prient pour lui. Quand, en tant que responsable berger, comme on l'appelle avec B minuscule, petit berger, donc j'ai répondu en disant, mon frère, ce que nous savons de toi, ce que nous apprenons de toi, fait que tu es très engagé dans cet ordre ésotérique et qu'il y a incompatibilité à mon niveau. Parce qu'il n'y a pas un choix radical de Jésus seul comme sauveur. Alors nous, si tu ne dis rien concernant ton désengagement ou ta rupture, nous on ne peut pas prier pour que tu reçoives l'effusion de l'Esprit. Indignation énorme du grand maître. Il m'apostrophe, dit... Si tu ne m'autorises pas, tu seras responsable de ma vie éternelle. Je dis, mon Dieu, pourquoi tu veux me charger d'un gros bagage comme ça? Je ne suis pas le responsable de ta vie éternelle dans la paroisse. C'est l'évêque qui est le responsable. Alors, il m'a écrit une lettre. J'ai transmis la lettre à l'évêque. En disant, mon Seigneur, vous nous avez autorisé, vous avez autorisé le renouveau, on est en bonne marche, mais il y a un petit pépin en cours de route. Il y a un frère qui est là, vous le connaissez, je n'ai pas besoin de vous le présenter. Il a suivi le séminaire, mais à la semaine de conversion, il a refusé une rupture. Mon Seigneur, c'est vous qui êtes garant. Il demande qu'on prie pour qu'il soit ravivé dans le don qu'il a reçu. Est-ce que nous pouvons le faire? Réponse de l'évêque. Non, vous ne le faites pas s'il ne se désengage pas. J'ai transmis la lettre à mon frère, j'ai dit, non, encore une deuxième fois, nous ne marchons pas. Et il a dû faire marche arrière parce qu'il ne voulait pas que Jésus soit son Seigneur par rapport à la rose croix. Et il a fait son choix. Ce n'est pas le nôtre. Mais voilà, il faut aider les frères à être radicaux. Car le chrétien est rempli de l'Esprit Saint, il vit la radicalité évangélique. On ne se reconnaît pas d'autres maîtres. Et se mène donc la radicalité aussi à propos du sacrement de réconciliation. En disant aux frères comment ils pouvaient aller vers ce sacrement de la grâce du Seigneur, nous abordons le problème de l'avortement, qui, je ne dirais pas qui est courant aujourd'hui, mais qui est banalisé. Et que dit la parole de Dieu de ça? Cette parole-là est lumière. Lumière, lampe devant nos pas, lumière sur notre route. Il faut qu'elle éclaire. Donc, le sacrement, s'il touche un commandement de Dieu, tu ne tueras pas. Ne massacrez pas les innocents. Nous leur disons que l'avortement est l'un des trois péchés dits réservés. Réservés. C'est-à-dire, le prêtre, s'il n'en a, un prêtre courant, s'il n'en a pas l'autorisation de l'évêque, ne peut pas pardonner ces péchés-là. Seul l'évêque, ces trois péchés sont réservés à l'évêque. Le premier, c'est donc, tu ne tueras pas il y a le péché de l'avortement. Il y a le péché de l'intronisation d'une divinité chez soi. Il y a des gens qui ont des images ou de Bouddha ou bien de Ek dans Ekanka. Ils ont des photos du grand maître. Ils intronisent des divinités païennes. Et il y a un pasteur protestant qui a reçu un jour de son père qui fut dans l'armée aux Indes un magnifique dragon, représentation du dragon. Et dans sa prière, le Seigneur l'interpelle en lui disant, mais quel est le tableau que tu as dans ta maison? Il dit, mais c'est un tableau d'art remarquable. Il dit, ça représente qui? Il dit, le dragon. Il dit, dans l'Apocalypse 12, que représente le dragon? Oh, il dit, mais Seigneur, il n'y a pas de rapport. Le Seigneur lui dit, le dragon, c'est le dragon. Et le Seigneur l'a interpellé pour enlever l'effigie du dragon de chez lui. Je le dis parce qu'il y a beaucoup de gens, des amoureux de l'Afrique, qui ramènent des masques sacrés, qui sont des masques rituels, qui sont comme des amulettes. C'est des alliances avec, c'est des signes de reconnaissance de certains esprits auxquels on s'est lié. Ne me dites pas que nous sommes trop pointilleux sur ces questions-là, c'est une question de vie et de mort peut-être éternelle. Alors, à propos de l'avortement, quelle que soit l'opinion qu'on a, celle que nous montrons à partir de la parole de Dieu, je finis, l'avortement, l'intronisation d'une divinité et la tentative de suicide. Et le suicide, c'est les trois péchés. Si vous en réchappez, vous voulez vous confesser, c'est l'évêque qui confesse, qui dit cela. La gravité du péché de l'avortement, l'un des plus typiques de la culture de la mort, opposé à la culture de la Pentecôte, est tel qu'il faut éclairer vraiment les participants au séminaire de la vie dans l'esprit sur ses conséquences psychospirituelles et leur indiquer concrètement les étapes de la prière de repentance et de guérison intérieure. Premier point, confesser son péché. Demander pardon à Dieu et se repentir d'avoir commis ce péché, ce don de Dieu qu'on a refusé. Deuxième,

l'enfant. Troisième point, demander par Jésus-Christ pardon à l'enfant rejeté à qui on n'a pas donné de sépulture. Les enfants expulsés du sein maternel, qu'en fait-on? Les embryons, qu'en fait-on? Je ne vais pas remuer des choses difficiles à soutenir, mais il faut savoir que parfois des laboratoires de produits de beauté récupèrent ces embryons, en fait des crèmes et des produits de beauté, qu'on revend pour essayer de se faire belle. On peut être apparemment belle à l'extérieur, mais c'est très vilain à l'intérieur. Et on demande en Jésus-Christ pardon à l'enfant rejeté à qui on n'a pas donné de sépulture. Et enfin, priez pour votre guérison intérieure et la réconciliation avec l'enfant avorté. Un témoignage simple en dit beaucoup plus. Une femme était allée se confesser au Padre Pio. Elle arrive donc chez le Padre et le Padre dit, on va prier d'abord. Il prie et pendant la prière, le Padre a une vision. Et il dit, Seigneur, fais voir cette vision à cette femme. Et la femme recevait aussi la même vision. Quelle était cette vision? C'est un jour de grande liesse à Saint-Pierre de Rome. La piazza, la grande place, grande fête. Et quand le Padre Pio a commencé donc à confesser cette femme, il a écouté cette femme et elle confesse un péché d'avortement. Et le Padre Pio lui dit, mais quand nous prions tout à l'heure, tu as vu quelque chose? Il dit, oui, j'ai une vision. La place Saint-Pierre, comme le jour où on célèbre un nouveau pape. Tout le monde criait, viva el papa. Et le Padre Pio lui dit, tu as bien vu cet enfant? Oui. Eh bien, l'enfant dont tu as avorté, s'il avait vécu, c'est lui qui aurait été ce pape-là. Alors la femme dit, mais, il n'y a pas de mais. Eh bien, voilà. Nos enfants dont on a avorté ne sont pas morts, leurs âmes et leur esprit ne meurent pas. Une femme un jour dans un groupe de prière, un prêtre charismatique priait sur elle depuis un certain temps, elle cherche à avoir un enfant, elle n'en a pas. Le prêtre intercédait, le prêtre a une motion, c'est une action de l'Esprit Saint pour inspiration, motion pour révéler quelque chose, et le prêtre aussi a une vision comme cela. Que vais-je faire, disait Dieu dans la prière. Cette femme demande un enfant. Mais que vais-je faire de ces deux qui sont à côté de moi et qui me disent que cette femme n'aime pas les enfants? Le prêtre revient. Madame, vous avez avorté parce qu'elle ne l'a pas fait spontanément. Oui. Combien de fois? Deux fois. Quand? Quand elle était encore au lycée collégienne, il y a un accident de parcours, vous savez, ça arrive. Mais ça, c'est pas prioritaire pour les études. On liquide le bébé et les études continuent. Deuxièmement, elle était même mariée déjà, mais parfois il y a des enfants qui sont annoncés comme des gêneurs, des empêcheurs de tourner en rond. Elle a encore avorté. Et voilà, quand la femme a entendu cela, voilà, elle entre maintenant dans le repentir. Et le Seigneur est miséricorde. Au nom du Seigneur, la femme a été pardonnée. Et peu de temps après, elle conçoit. Et le Seigneur rétablit cette femme dans le désir de la maternité. Alors, dernier point, pourquoi il est important de prier pour la guérison intérieure? C'est pas seulement cela. Le prêtre qui confesse une femme qui a avorté, il est recommandé qu'on prie immédiatement pour elle, pour chasser l'esprit de mort. Le père Raymond Alter a eu l'occasion de confesser une femme. Tout est en ordre. Elle est dans la joie de la réconciliation avec le Seigneur. Mais 15 jours après, cette femme se suicide. Le père Alter se dit, mais qu'est-ce qui ne va pas? Parce que l'utérus de la femme est devenu un cercueil. L'enfant a été tué dans le sein. Et par conséquent, cette femme, elle a le complexe de la culpabilité. Culpabilité telle que l'esprit de mort s'accroche à elle. Il faut donc, après ça, faire une prière pour prendre autorité sur l'esprit de mort. Une prière, donc, de libération pour cette femme. Mais je voulais dire, au troisième séminaire, il est important de savoir les raisons pour lesquelles nous avons besoin de l'Esprit Saint. D'abord, il y a quatre raisons. Je les cite rapidement.
C'est une puissance pour devenir

0: enfants de Dieu. C'est lui qui, au baptême, fait de nous des enfants de Dieu. C'est l'Esprit Saint qui, deuxièmement, nous donne la grâce de mener une vie chrétienne normale. La vie normale pour le Seigneur, c'est la vie abondante. Je suis venu pour qu'on ait la vie, une vie abondante. Jean 10, 10. Et une vie chrétienne, c'est une bénédiction pour les autres. Comme dit le prophète Zacharie, dans le Seigneur, dans le prophète Zacharie, 8, 13, vous étiez malédiction pour les peuples, maintenant je vous bénis pour que vous soyez une bénédiction pour les peuples. Et ensuite, nous avons troisième raison pour laquelle nous avons besoin de l'Esprit Saint, pour vaincre dans le combat spirituel. Dès que vous êtes baptisé, vous entrez dans le camp du Seigneur, dans la maison du Seigneur, Satan vous déclare la guerre. Et le combat spirituel fait partie de notre existence. Il ne faut pas l'ignorer. Il faut connaître les règles du combat. Aux Jeux Olympiques, là, vous les voyez. Si tu ne suis pas la règle, tu es disqualifié tout de suite. C'est un peu comme cela. Alors, c'est enfin, dernière raison pour laquelle nous avons besoin de l'Esprit Saint. C'est une puissance pour témoigner pour Jésus. Il est donc important, au cours des séminaires, nous précisons aux frères ce que c'est que mener la vie abondante. Par exemple, mener la vie abondante, ce n'est pas prier tous les jours et demander tous les jours quelque chose à Dieu. C'est adorer aussi, c'est louer le Seigneur. La vie abondante, ça ne consiste pas seulement à dire la parole aux autres, il faut devenir la parole que nous prêchons. Et la vie abondante, ce n'est pas exercer seulement les dons et les charismes, mais porter le fruit de l'Esprit Saint. Nous avons plein de charismes divers, mais ce n'est pas ça qui intéresse surtout le Seigneur. Ça, c'est pour nous aider à être de bons serviteurs. Les charismes sont donnés pour servir. Les charismes ne prouvent pas qu'on est des saints. Si nous acceptons le charisme dans la spiritualité de la croix, en acceptant les épreuves qui sont liées à l'exercice des charismes, on va te bouder, on va te critiquer, on va te rejeter. Si nous les acceptons, ça peut nous sanctifier. Alors, la croix dans nos vies est souvent un obstacle. Or, la croix, c'est... Jésus dit, prenez votre croix et suivez-moi. Donc, quand nous abordons la croix dans nos vies, il y a une spiritualité de la croix qu'on enseigne aux frères. Comment accepter sa croix? Qu'est-ce que c'est que la croix? Si je veux faire une bêtise et j'ai des ennuis, ne dis pas que c'est la croix. Si tu l'as cherché, tu l'as trouvé. Ça, c'est ton affaire. C'est pas la croix du Seigneur. Alors, le quatrième séminaire, qu'est-ce que nous faisons de cela? Nous rappelons aux gens. Le thème du quatrième séminaire, c'est appeler à être disciple de Jésus. Or, il y a beaucoup qui ne savent même pas ce que signifie être disciple de Jésus. Or, notre vocation, ce n'est pas seulement être disciple. C'est des disciples qui seront envoyés en mission comme nous. Celui qui est envoyé, il est l'apôtre. Il faut donc montrer les caractéristiques, les quatre conditions pour être disciple de Jésus. Avoir Jésus comme seul maître. Le suivre de façon immédiate. Il ne faut pas dire, Jésus, j'arrive, je peux aller commettre des bêtises, je reviendrai, je me confesserai, je serai en règle. Ça ne marche pas. Le suivre de façon immédiate. Renoncer aux honneurs. Or, quand on commence pas à avoir des charismes, on croit que c'est des grades qu'on acquiert. Alors, on peut partir du caporal jusqu'au sergent dans les groupes. Il faut se méfier de cela. Parce que si vous marchez devant le général, il va dire, qu'est-ce que tu fais devant moi? Tu me caches la vue. Allez, où toi? Le général est là. Méfions-nous donc de ces titres, des honneurs. Et il faut préférer Jésus à tout. Il faut préférer Jésus à tout. Nous devons donc être informés de ce que c'est que le péché, car par notre péché, nous avons tué Jésus. Nous aurons l'occasion dans une... autre rencontre, de parler des dégâts de la voyance, de la divination, des consécrations et des pactes occultes. Cinquième et sixième séminaire, Jésus promet et donne son Esprit Saint. Ces deux séminaires sont importants, mais quel est l'objectif de l'effusion de l'Esprit? Il n'y faut pas beaucoup de mots pour le dire. C'est pour vivre de l'effusion tous les jours. Si je me convertis, je dois vivre la conversion tous les jours. Vivre de l'effusion tous les jours. Il est important donc, l'effusion, je ne vais plus trop insister dessus. Il y a des définitions, mais il y a Raniero Cantalamessa qui a proposé une définition toute simple, mais je l'économise pour vous. si ces éléments, nous savons simplement que c'est raviver le don que nous avons reçu. Raviver le don, rallumer la flamme. Or, c'est le péché qui fait faiblir la flamme. On dit que le séminaire de la vie dans l'esprit conduit justement à l'effusion. Qu'est-ce que c'est que l'effusion? Par des mots très simples, je dirais que c'est être rempli du Saint-Esprit. On peut être rempli au quart. On peut être rempli au huitième. Ça ne marche pas. Si tu n'es rempli qu'à moitié de l'Esprit Saint, qu'est-ce qui remplit l'autre moitié? Et c'est pourquoi on est rempli ou on n'est pas rempli. Et si le péché, je commets un péché de colère, je ne suis plus rempli du Saint-Esprit. Je dois prendre conscience de mon péché et demander pardon. Et le pardon et la bénédiction de Dieu colmatent le trou que j'ai fait au bas du seau qui était plein. Et je dis, Seigneur, oui, je reconnais mon péché, même si c'est dans un taxi, je dis, oui, pardonne-moi, je me suis fâché contre ma femme tout à l'heure, excuse-moi, Esprit Saint, oui, je reconnais mon péché, ma faute est devant moi, le Seigneur t'absout. Alors, donc, connaître vraiment cela, il faut savoir ce qui contriste l'Esprit Saint. Reportez-vous à Éphésiens chapitre 4. C'est le gros obstacle pour la vie fraternelle dans les groupes. Nous devons prier tous les jours en tant que responsable pour ne pas contrister l'Esprit Saint. Pour ne pas contrister l'Esprit Saint. Et l'effusion, quand il nous met à niveau et que nous sommes pleins, il faut bien savoir si on a reçu une effusion de plein vent, de pleine efficacité. Or, là, toutes les effusions qu'on fait ne donnent pas les résultats qu'on veut. Et les gens qui ont reçu disent, oh, c'est tel berger, lui, quand il a prié pour moi, ça n'a pas marché. Lui-même doit avoir des problèmes. Non, c'est pas le berger qui a des problèmes, c'est vous. Il n'y a qu'à voir. Si on ne se fait pas contenance, le torrent ne peut pas le remplir. On ne peut pas le remplir. Il serait bon d'expliquer aux gens les différents groupes. Premier groupe de gens, des gens qui n'ont vu aucun changement dans leur vie après l'effusion, là, ça pose problème. Des gens qui voient quelques changements, c'est-à-dire, les changements doivent être vérifiés au niveau des charismes qui apparaissent, ou bien la vie vers la sainteté. Est-ce que ton caractère, là, il commence par s'arrondir un peu, ou il est toujours carré, ou trapézoïforme? C'est plus compliqué. Alors, savoir si on grandit dans la sainteté, et si on s'ouvre au charisme. Ainsi, on saura que tu es habilité maintenant à servir le Seigneur. La vie morale. Si la vie morale ne change pas, c'est que ton effusion a des problèmes. Et voilà pourquoi nous pouvons dire que les raisons pour lesquelles l'Esprit Saint sont là, c'est l'une d'elles, c'est pour nous sanctifier. En bref encore, pour qu'on retienne l'essentiel. L'effusion de l'Esprit, ou qu'on appelle baptême dans l'Esprit Saint, à quels critères on peut savoir qu'on l'a reçu et qu'on vit dans cette bénédiction? Il y a deux critères pour savoir si le baptême dans l'Esprit Saint est vécu pleinement. D'abord, être rempli de l'Esprit Saint. Je vous ai dit, ne soyez pas rempli au tiers ni au quart. Être rempli de l'Esprit Saint et être guidé par l'Esprit Saint. Il ne suffit pas de dire, j'ai reçu l'effusion. Obéis-tu à l'Esprit Saint? Es-tu guidé par l'Esprit Saint? Voilà deux critères que je me permets de signaler, parce que avec Jean-Baptiste, peut-être ces éléments-là peuvent être synthétisés dans des petits documents pour guider. Ici, nous ne faisons qu'indiquer parfois des titres dans la manière dont on se prépare. Le résultat, le meilleur de l'effusion, c'est ouverture à l'Esprit Saint. L'Esprit Saint nous agit en nous. Il a des relations à nous, avec nous, par l'inspiration. Il m'inspire ce que je dois faire. Il m'inspire une prophétie. Il m'inspire une parole de consolation. Un jour, c'était dans un groupe de prière, nous entraînions nos frères à l'exercice des charismes. Et je dis à un des frères là, bon, il n'a pas c'est pas une histoire de culture. Mais il me dit, apprenez en voulant intercéder pour les autres à écouter ce que l'Esprit vous dit. Alors il me dit, frère Jean, mais comment je vais entendre ce que l'Esprit me dit? Je dis, tu n'as qu'à te mettre en position de prier. Et il dit, mais quand ça arrivera, comment je vais entendre? Je dis, le premier mot qui te vient à la bouche, dis-le. Alors il dit, d'accord, il se met à prier. Et il arrive, c'était une religieuse sur qui il devait prier. Alors il tremblait encore deux fois plus. Il s'est dit, qu'est-ce que moi, pauvre bougre, je vais dire à la religieuse? Il met les mains sur ses épaules, car imposer les mains, ce n'est pas toucher la tête. Attention, on ne sait pas par où vos mains sont passées. Moi, je me suis toujours demandé pourquoi Dieu a demandé à Moïse devant le buisson ardent, enlève tes sandales. Et j'ai dit, Seigneur, mais je ne comprends pas. Alors le Seigneur finit par me dire, les sandales de Moïse, je sais où elles ont traîné. Les sandales sont témoins des lieux de par tradition où il est passé. Si tu viens avec les sandales, mais ça, le rappel de tout ce que tu as fait est à tes pieds. Ah, j'ai dit, j'ai compris. Mais Seigneur, voilà, nous sommes amenés à nous chausser, toi-même tu portais des sandales. Bon, allons-y, on te suit. On te suit. Donc, ouverture à l'Esprit Saint, vraie ouverture à l'Esprit Saint, ça se traduit par la docilité. Ah oui, pardon, excusez-moi. Quand il y a la presse pour le temps, eh bien, mon frère, il était là, et quand il arrive, il ferme les yeux, il se dit, mon Dieu, comment je vais faire? Qu'est-ce que... Et un mot lui vient à l'esprit. Le mot, c'est patience. Il dit, mais patience, mais est-ce qu'il connaissait un problème, moi? Mais il obéit, il dit, ma sœur, patience. Et la sœur se retourne, dit, oh, merci Seigneur, alléluia Seigneur, gloire à toi Seigneur. Le frère dit, mais qu'est-ce que j'ai dit? Elle se réjouit comme cela. C'est que la sœur avait fait une prière. Elle demandait une grâce au Seigneur depuis longtemps. Et avant qu'on ne vienne intercéder pour eux, elle dit, Seigneur, dis-moi un seul mot aujourd'hui pour savoir si je vais recevoir la grâce ou j'attends encore. Voilà la prière qu'elle a formulée. Et le pauvre frère qui ne sait pas ce qu'il faut dire, il a obéi, patience. Et la sœur dit, voilà, j'ai compris maintenant, le Seigneur m'a exaucé, il m'a dit d'attendre un peu. Voilà, un autre cas où il faut être à l'écoute. Je vais à Vaumoise, dans une communauté, on m'accueille en plein hiver, j'ai un gros manteau autour du cou, cache-colle par-dessus. Ouh là là, j'étais pas donc à l'aise dans mes entournures. Et voilà ce qui se passe. Je finis mon enseignement dans l'église, j'étais debout. Et on dit maintenant, les gens qui veulent me poser des questions ou bien me soumettre des questions n'ont qu'à venir me voir. Je dis ici, là, oui, debout, là, oui. Et les gens se mettent en rang. Parmi les gens, je reconnais un prêtre de la communauté avec qui nous avons mangé tout à l'heure. Et c'est le prêtre le premier qui se dirige vers moi. Je dis, mon Dieu, un prêtre, qu'est-ce que moi je vais lui raconter? Mais c'est parce que je vais lui raconter qui compte. C'est ce que l'Esprit me dira de lui dire. Et plus il s'approchait, plus j'étais... Je faisais tourner ma tête. Oh, c'est pas la tête qu'il faut tourner. Je m'approche, il s'approche. Et je dis, bon, je vais faire un saut dans l'Esprit Saint, pas dans l'inconnu. Et je lui dis le premier mot qui me vient à l'esprit. Et il arrive, et on se salue. Bonjour mon père. Mon père, simplicité. Le père me regarde, il dit, simplicité. Il me regarde, il sourit. Ah, il dit comment? Je dis, moi, je ne sais pas comment. Bon, mais j'ouvre ma Bible. Vous voyez, je fais le saut. J'ouvre ma Bible. J'ouvre comme ça. Parce que là, je suis dans la motion. Hein. J'ouvre. Et je dis, Esprit Saint au secours. Et quel est le texte que je trouve? Si vous ne devenez semblable à de petits enfants, vous n'entrerez point dans le royaume des cieux. Alors, le prêtre, il me regarde. Il dit, ah, mon cher Jean, c'est là tout mon problème. Dans sa paroisse, c'est lui-même qui est cause de ses propres ennuis. Voilà, vraie ouverture à l'Esprit Saint, docilité, docilité, docilité. Alors l'Esprit Saint, comme dit Saint Paul aux Galates, chapitre 4, verset 16 et verset 30, si l'Esprit Saint est votre vie, laissez-vous conduire par l'Esprit Saint. Et la Vierge Marie aide beaucoup à conduire vers l'Esprit Saint. Je sais de quoi je parle. Que le Seigneur vous bénisse. Nous continuerons en d'autres circonstances pour que les grâces dont le Seigneur veut nous combler, que nous les recevions et que nous en vivions pour sa gloire. Que le Seigneur vous bénisse. Amen.
1: Jean Plia vient de nous proposer un enseignement sur le thème « Ne contristez pas l'Esprit Saint ». Deuxième partie. Merci de nous avoir suivis. Que le Seigneur nous bénisse.
2: À toi la gloire, ô ressuscité. À toi.

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1: Paix et joie. Alors, je suis venu à vous très souffrant, mais je suis venu à cause du thème. Le rosaire, secours de Marie pour notre délivrance. Est-ce qu'on peut acclamer le Seigneur pour ce thème? Donc je suis venu moi-même chercher ma délivrance. Paix et joie. L'apôtre Paul dit qu'il a une grande souffrance dans son cœur. Et ce matin, moi aussi, j'ai une grande souffrance dans mon cœur. Est-ce que vous savez pourquoi Paul souffre? Paul souffre à cause de ses frères juifs. Parce qu'ils ont tout et ils sont à la recherche de tout. Ils dorment sur tout et ils manquent de tout. Ils sont encore dans l'attente d'un secours que Dieu leur a déjà donné gratuitement. Je veux dire à quelqu'un ce matin que je suis venu te donner la clé pour que tu ouvres la porte pour entrer dans tes faveurs. Je souffre à cause de mes frères catholiques. Et Dieu, ils ont tout. Qu'est-ce qu'ils ont? Ils ont reçu le Christ. Ils ont reçu le privilège de son nom. Eux-mêmes, on les appelle chrétiens. Ils ont reçu le privilège de son esprit par le baptême et la confirmation. Et dans chaque sacrement, et principalement dans l'Eucharistie. Car à chaque fois que le pain devient le corps de Jésus et le vin le sang de Jésus, c'est parce qu'auparavant, le Saint-Esprit s'est répandu dans l'église et sur l'autel. Ils ont reçu la parole de Jésus. Ils ont reçu même la maman de Jésus. Ils ont tout reçu. Il ne nous manque rien. Dis à ton frère, il ne te manque rien. Et cependant, nous vivons comme ceux à qui tout vient à manquer. Ce matin, tu dois saisir la clé qui va ouvrir la porte de ce que tu attends. C'est de ça qu'il s'agit. Nous sommes dans le dernier vendredi du saint mois du rosaire. Et je voudrais vous parler du don merveilleux qu'est le saint rosaire pour notre délivrance. Parce que si tu ne sais pas ce que tu dois savoir, l'ennemi va s'amuser avec toi, on dirait, dans un petit poteau. Dis, je refuse. Mon peuple, dit le prophète Osée, meurt faute de connaissance. Faute de connaissance. La délivrance commence. Selon Romains le chapitre 12, le verset 3, par le renouvellement de notre intelligence. Il faut que Dieu te révèle ce que tu dois savoir. Qui est Marie? Qu'est-ce que c'est que le Saint-Rosaire pour ta délivrance? Est-ce que vous êtes bien assis? On peut commencer? Vous êtes bien assis? Paix et joie. Je suis étonné aujourd'hui de voir l'église pleine, mais la cour vide. Je m'attendais à ce qu'il y ait embouteillage à Saint-Joseph aujourd'hui. Il faut dire à vos frères que tous les mois maintenant là, tous les mois commencent par une longue préparation et le dernier vendredi du mois, c'est un vendredi terrible qu'on appelle apothéose. Oui! Dites à vos frères que Dieu se lève dans son église et qu'il est prêt pour nous. Venez avec vos malades. Cette célébration est faite pour eux. Venez avec les personnes souffrantes. Cette célébration-là, c'est pour elles. Est-ce que vous savez ça?

Elisabeth et qu'elle salue Elisabeth, voici la réponse d'Elisabeth. Comment ai-je ce bonheur, ce privilège, cet honneur, cette grâce, ce cadeau du ciel que la mère de mon Seigneur vienne jusqu'à moi? Car lorsque j'ai entendu les paroles qui sortent de ta bouche, le bébé qui est en moi s'est mis à danser de bonheur en moi. Oui, tu es béni comme Dieu n'a jamais béni une femme. Et béni aussi est l'enfant que tu portes dans ton ventre. Excusez-moi, c'est affaire de français. Tu es béni plus que toutes les autres femmes. Ça veut dire que la même chose que les autres femmes? Non, il faut me répondre. Bon, mais je vois que ça, c'est écrit aussi dans leur Bible. Mais, attends, c'est en français? Dis à ton frère, c'est en français. La Bible dit que cette femme n'est pas comme les autres femmes. Je voudrais maintenant, alors vous inviter à aller voir, mais cette femme, elle est comment? C'est qui même? Quand on te dit que quelqu'un arrive dans ton village, dans ta maison, et puis tu vois que tout le monde est embrouillé, tout le monde est agité, la première question que tu te poses, mais l'homme là, c'est qui même? C'est pas ça? Bon, moi je vois que Elisabeth est embrouillée. Donc la femme là, c'est qui même? Paix et joie. Écoutez-moi bien. En Genèse au chapitre 2. Genèse au chapitre 2. À partir du verset 9. Quand Adam voit la personne que Dieu a fait sortir de son côté, il dit, cette fois-ci, c'est la chair de ma chair, c'est l'os de mes os. Et puis il a dit quelque chose qui m'a étonné. Il ne dit pas, je vais l'appeler femme, mais il dit, on l'appellera femme. Est-ce qu'il y a une différence entre je vais l'appeler femme et puis on l'appellera femme? Il y a une différence? Je vais l'appeler femme, ça vient de ma décision. C'est pas ça? On l'appellera femme en pronom indéfini. Ça ne vient pas de moi. Ça vient de quelqu'un d'autre. Est-ce que quelqu'un me suit? Dis mon père avance. Ici dans la Bible, le nom femme ne vient pas d'Adam. Adam dit que ça vient de quelqu'un d'autre. C'est quelqu'un d'autre qui suggère à Adam que l'être que Dieu vient de créer doit porter le nom de femme. Est-ce qu'il y a des femmes ici? Ton nom là ne vient pas de l'homme, hein? Ça vient de quelque part.

0: C'est un honneur, c'est un privilège que de porter le nom de femme. C'est rentré dans ton... Femme qui veut devenir garçon, on appelle ça oulala. Paix et joie. Adam dit que quelqu'un lui a dit que ce que Dieu vient de faire s'appelle femme. Dans le jardin d'Éden, à part Adam, il y avait qui là-bas? Il y avait qui là-bas? Non. Adam dit, quelqu'un lui a dit que la personne là s'appelle femme. Qui lui a dit? Il n'y avait que Dieu qui pouvait descendre dans le jardin. Donc le nom femme, c'est le nom que Dieu a donné à celle que Adam lui-même va appeler après Ève. Parce que c'est Adam qui lui a donné le nom Ève. Mais c'est Dieu qui lui a donné le nom femme. Quelqu'un me suit? Quelqu'un me suit? Suivez-moi bien. Hein? En Genèse au chapitre 3, le verset 15. J'étais en Genèse 2, 9. J'ai voyagé un peu. Je suis arrivé en Genèse 3, 15. L'homme et la femme ont péché. Ève, dans son wéré wéré ya. A donné à Adam un fruit que Adam n'a pas été capable de refuser. Je veux parler déjà du pouvoir de la femme. Est-ce que tu sais que naturellement Dieu a mis quelque chose en toi? Mais pardon, faut pas prendre pour faire le mal. Dieu a mis dans la femme un pouvoir. Si bien que quand Ève propose le fruit, Adam accepte le fruit. Ça peut aller? Dieu, dans sa colère, s'adresse au serpent et il lui dit: je mettrai, Genèse chapitre 3 à partir du verset 15, je mettrai une hostilité, je mettrai un combat entre qui? Toi et... Est-ce qu'il a dit Ève? Parce que Ève, ça ne vient pas de la bouche de Dieu. Ève, ça vient de la bouche de qui? Adam. Mais quand Dieu parle, qu'est-ce qu'il dit? Je mettrai entre toi et la femme. Donc qui lui a donné le nom la femme? C'est le nom que Dieu connaît. Hey. Vous allez commencer à comprendre ce que je vais vous dire. Dieu dit qu'il va mettre un combat entre le serpent et la femme. Et il dit que le serpent mordra la femme au talon, mais que la femme écrasera sa tête. Écrasera sa tête. Donc, selon la prophétie de Dieu, celle qu'on appelle la femme ne peut pas être battue par le serpent, mais c'est elle qui va battre le serpent. Donc, pour gagner le combat, il faut la femme. Est-ce que Dieu a parlé d'Adam même? Est-ce que Dieu l'a calculé même? Adam, bruit seulement. Garçon là, c'est bruit. Mais quand Dieu veut rentrer en dialogue pour la délivrance, quand Dieu veut mettre un terme, quand Dieu veut mettre fin au règne de Satan, à qui il s'est adressé? À qui il s'est adressé? À qui il s'est adressé? Il dit femme. Qu'est-ce qu'il a dit? Il dit femme. Qu'est-ce qu'il a dit? Il dit femme. Tu lui écraseras la tête. Dieu dit que celle qui mettra fin aux pleurs des hommes, à la souffrance des hommes, s'appelle comment? Femme. Est-ce que quelqu'un me suit? Nous sommes en Genèse chapitre 3, le verset 15. Dis, c'est pas fini. Dis, c'est pas fini. En Isaïe 7, le verset 14. Pour que vous compreniez que le rôle de la femme, c'est notre délivrance. Et vous allez comprendre pourquoi ceux qui ne veulent pas ta délivrance, comme les pharisiens, veulent empêcher que tu prennes la femme. Ceux qui ne voulaient pas la guérison de l'homme à la main sèche voulaient empêcher Jésus d'agir. Les gens n'aiment pas les gens. Est-ce que quelqu'un me suit? Les pharisiens, là, ils ne voulaient pas que Jésus guérisse. Ils ne voulaient pas que Jésus libère. C'est pas ça? Donc, ils voulaient empêcher Jésus d'agir. Mais le diable aussi, il sait qu'il y a quelqu'un qu'il a déjà battu. Alors, il ne veut pas que les chrétiens prennent ce quelqu'un dans leur maison. Est-ce que quelqu'un me suit? Dans son kungolo, dans sa tête, il se rappelle d'un nom. C'est quoi le nom? Quand quelqu'un t'a corrigé, t'a donné une bonne leçon, tu oublies son nom? Connaisseur connaît. Satan sait depuis le commencement que la personne qui ne doit pas rencontrer sur sa route s'appelle. C'est qui cette femme? Isaïe 7, verset 14. Le peuple est en guerre. Le roi a peur. Il sait que Israël ne sont pas beaucoup. Les ennemis sont trop beaucoup. Il tremble. Alors Dieu dit, demande-moi un signe. Il dit, Dieu, pardon. Je ne peux pas te demander un signe et te mettre à l'épreuve. Isaïe 7, 14, qu'est-ce que Dieu dit?
1: Voilà. Pourquoi c'est le Seigneur lui-même?
0: Pourquoi c'est le Seigneur lui-même? C'est qui?
1: C'est le Seigneur lui-même.
0: Je veux entendre. Le Seigneur lui-même. C'est qui?
1: Lui-même.
0: Affaire de Ève, c'est affaire des hommes. Mais affaire de la femme, c'est affaire de qui? Le Seigneur lui-même. Voilà pourquoi le Seigneur lui-même
1: qui vous donnera un signe.
0: Vous donnera un signe. Quel est le signe que Dieu lui-même donne, qui ne dépend pas de la force des hommes? Écoutez bien le signe.
1: La Vierge sera enceinte.
0: La jeune femme. C'est comme ça que c'est écrit. Bon, ça c'est pour eux là, la Vierge. Mais c'est bon déjà. Donc la femme là, on dit c'est une. C'est une.
1: Vierge.
0: C'est une. Une vierge. C'est quoi une jeune, une vierge? Une vierge, c'est qui? C'est une femme qui n'est pas encore mariée. Qui ne connaît pas encore garçon. Bon, ce n'est pas comme pour aujourd'hui là. Parce que avant, une femme demandait à nos mamans, avant le mariage, connaît pas garçon. C'est ça une vierge. Donc une vierge, c'est une jeune femme. La vierge concevra. C'est une femme qui, sans avoir connu garçon, va concevoir. Et puis,
1: elle mettra au monde un fils.
0: Elle mettra au monde un fils.
1: Et l'appellera Emmanuel.
0: Qui s'appellera Emmanuel. Continue.
1: Il se nourrira de lait caillé.
0: On le nourrira de lait.
1: Et de miel,
0: crème. Et de miel aussi.
1: Jusqu'à ce qu'il sache rejeter le mal.
0: Donc, qui va lui apprendre à rejeter le mal?
1: Le Seigneur.
0: Qui va lui apprendre à rejeter le mal?
1: Le Seigneur lui-même.
0: Non. La femme. Le rôle de Marie. c'est de faire de tous ses enfants ceux qui seront nourris de lait et de miel, c'est-à-dire de la parole de Dieu, jusqu'à ce qu'ils deviennent capables de gagner le combat contre le mal. Est-ce que vous voyez un peu qui est Marie? Vous voyez un peu qui est la femme là? Ça, c'est Isaïe 7, 14. Cette femme, elle donne. Et puis ensuite, on dit quoi?
1: Et choisir le bien.
0: Et choisir le bien.
1: Cependant, avant que l'enfant sache rejeter le mal et choisir le bien, le territoire dont tu redoutes les deux rois sera abandonné.
0: Vous comprenez? Dieu dit que voici le signe qu'il donne. Une jeune femme, c'est ça le signe de Dieu. Pour que Israël soit libéré des deux rois qu'il craint. Donc le rôle de Marie, pardon, de la femme, c'est de libérer le peuple de ce qui lui fait peur. On dit les deux rois. Deux dans la Bible, ça veut dire communauté, ça veut dire ensemble, ça veut dire tout ce qui est danger que tu vas rencontrer. Le rôle de la femme, c'est donc de nous sortir du danger. Vous comprenez pourquoi la femme là, sa tête ne peut pas plaire à tout le monde. Quelqu'un me suit? Dis mon père avance. Dis mon père avance. Mais ce n'est pas fini. Ce n'est pas fini. Jean 19. D'abord même Jean chapitre 2. Le verset 5. Curieusement, quand un enfant voit la personne qu'il a mis au monde, comment l'enfant appelle cette personne? Comment? Maman est le nom que un homme décide de donner à la personne qu'il a mis au monde. Mais comment Jésus appelle la personne qu'il a mise au monde? Jean chapitre 2. Il dit quoi? Femme. Ça ne vous étonne pas? Qui est Jésus? Il est Dieu, né de Dieu. Lumière, né de la lumière. Vrai Dieu, né du vrai Dieu. Engendré et non pas créé, de même nature que le Père. Pour nous et pour notre salut, il est descendu du ciel. Qui est Jésus? Donc il ne la connaît pas sous un autre nom que le nom sous lequel Dieu connaît la personne qui va marcher et écraser la tête du serpent. Nous, on ne la connaissait pas. Mais lui, quand il la voit, il se souvient de ce que Genèse chapitre 2, 9, on l'appellera. Genèse chapitre 3, 15, et la femme écrasera. Il se souvient de la femme. Quelqu'un me suit? Quelqu'un me suit? Dis mon père avance.
1: Mon père avance.
0: Est-ce que je peux avancer? C'est pour que ça rentre dans ton le co. Quelqu'un me suit? Jésus dit femme. Il ne dit pas maman. Il dit femme. En Jean chapitre 19. On va avancer encore. Jean 19, le verset 26. Jean 19, 26. Nous sommes à la croix. À l'heure où Jésus doit traîner publiquement Satan et accomplir l'œuvre de notre délivrance. Il est à la croix. Et puis regardez ce qu'il dit.
1: Jésus vit sa mère. Et près d'elle.
0: Jésus voit sa mère et près d'elle.
1: Le disciple qu'il aimait. Il dit à sa mère. Femme.
0: Qu'est-ce qu'il a dit?
1: Femme.
0: Qu'est-ce qu'il a dit?
1: Femme.
0: Est-ce qu'on peut donner des acclamations pour cette femme? Hey. Jésus sait d'où doit venir ta délivrance. Et je veux te dire, frère catholique, que ta délivrance est venue par la femme. L'ange a dit, tu donneras au monde un fils. Qui a donné le fils qui a triomphé pour toi? Qui a donné le fils qui est mort en croix pour toi? Qui a donné le fils qui est ressuscité pour que tu ressuscites aussi? Est-ce qu'on peut donner des acclamations à cette femme? Tu as besoin de la femme. Dis à ton voisin, tu as besoin de la femme. Je n'ai pas dit que tu as besoin d'une femme. Faut faire toujours. Parce que les voyous là, ils comprennent toujours en l'envers. Maintenant, c'est pour regarder les enfants des gens. Hey, j'ai besoin d'une femme. Non, non. Tu as besoin de la femme, pas d'une femme. Père, c'est joie. Est-ce qu'on peut donner des acclamations pour ma mère? Est-ce que ça peut aller? Qu'est-ce qu'il a dit au disciple qu'il aime? Le disciple qu'il aime, c'est qui? C'est l'Église. Le disciple qu'il aime, c'est qui? C'est l'Église. Nous sommes les fils bien-aimés du Père. Héritiers de Dieu, co-héritiers du Christ. Nous sommes ses frères. Est-ce que tu sais que Jésus est ton grand frère? Nous acclame ton Dieu. Les autres, quand ils entendent son nom, ils tremblent. Mais toi, quand tu entends son nom, tu es en sécurité. Tout le monde peut me faire peur, mais pas Jésus. Auprès de lui, je me sens si bien. Auprès de lui, je suis tellement en paix. Je suis tellement réconforté. C'est mon grand frère. Alléluia. Il y a des gens qui ont peur de Dieu. Non. Oh. Dieu, c'est papa Dieu. Jésus, c'est mon grand frère. Ça peut aller? Une femme, celle qui écrasera la tête du serpent, a été donnée aux disciples bien-aimés. Marie, c'est le cadeau que Dieu fait à ceux qu'il aime. On ne prend pas sa maman pour la confier à un voyou. Toi, tu peux confier ta maman à un voyou? Tu chies, oh. Regarde ta figure là. Maman, on confie sa maman aux hommes de valeur. Jésus ne donne pas sa maman s'il n'a pas d'intérêt pour toi. Femme. Allons-y lire dans Apocalypse au chapitre 12. Apocalypse chapitre 12. Nous sommes les fils de cette femme. Nous sommes les fils de cette femme. On va prendre à partir du verset 17. Apocalypse 12 à partir du verset 17. J'ai choisi de lire ça dans la Bible des frères d'à côté là. Pour qu'eux aussi écoutent. Parce que voilà des enfants de la maison, on ne sait pas ce qu'ils font dehors. Ils n'ont qu'à entrer. Hein? Maintenant, je vois sur les réseaux sociaux qu'ils portent habits des évêques et tout ça là. Mais il faut venir en même temps. Viens en même temps. Viens en même temps. Oh, Paul. Et puis, ils ne connaissent même pas les couleurs et les temps liturgiques. Ils mélangent encore ça. Aïe. Venez, on va vous expliquer pourquoi on porte vert, pourquoi on porte rouge, pourquoi on porte blanc, pourquoi on porte violet. Oh. Ah non, hein. Avant, ils disaient que non, c'est idolâtrie. Maintenant, ils sont en train de comprendre qu'entre idolâtrie et iconographie, il y a une différence. Mais ça, on apprend ça aussi à l'école. Du week-end. action sont une parole, ont une signification. Quand tu ne connais pas, à demander. Weekend.

0: quelque chose, faut savoir ce que ça veut dire. Est-ce que mes frères sont là? Non. Bisous pour l'Église catholique. Une sainte catholique, apostolique et romaine. Le cardinal Agré avait raison. Paix à son âme. Vraiment, tu étais un grand homme. Il dit la femme qu'on critique au village là. Si vous regardez bien, c'est parce qu'elle est bata. C'est parce qu'elle est jolie, va tuer. Déjà, quand les gens nous critiquaient, en tous, ils nous enviaient. Et on les a attrapés. Paix et joie.
1: Amen.
0: Vraiment, c'est un enfant comme moi. Quand tu as vu clair, il faut venir. Quand tu as vu clair, il faut venir. Hein? Ah, on dit à Yopougoga, tout près n'est pas loin. Apocalypse 12, à partir du verset 17. Écoutez bien.
1: Furieux contre la femme.
0: Furieux contre qui?
1: La femme.
0: Mais pourquoi on ne dit pas furieux contre les disciples? Pourquoi on ne dit pas furieux comme les apôtres? Pourquoi on ne dit pas furieux comme les prédicateurs? Le diable, il s'ennuie de tout ça. Il sait, parce qu'il a retenu, qu'il y a quelqu'un qui a son médicament. Et ce quelqu'un s'appelle. Tu comprends maintenant pourquoi on veut t'éloigner de la femme là? Mais si on t'éloigne de ce qui te protège, mais tu es devenu vulnérable. Vous comprenez ça? Mon ami, dans l'évangile, on dit type là, sa main était sèche. Jésus a dit, tends la main. Toi aussi ce matin, tends la main pour attraper ton chapelet. Tends la main pour attraper ton chapelet. Tends la main pour attraper ton chapelet. Pour ta délivrance. C'est la prière qui demande qu'on tende la main. Vous connaissez une prière dans l'église qui demande qu'on tende la main? La seule prière que pour faire, on doit tendre la main, c'est quoi? C'est chapelet pour attraper. Est-ce que c'est rentré dans tes oreilles? Nous sommes dans le glorieux mois du rosaire. Furieux contre la femme.
1: Le dragon s'en alla faire la guerre au reste de sa descendance.
0: C'est à cause de la femme que le dragon s'est levé comme il ne peut pas. Voyez, quand vous êtes en cour commune, parce que vous là, les jeunes de 80, 90, vous qui êtes là avant-hier, ben nous les doyens là, on connaît. Ben vous me voyez comme ça là, mais c'est petit, mais c'est longtemps. Hein. Demandez à ma fille. C'est une physique, je préfère. Elle est petite comme ça. Mais ça ne vieillit pas. Quand l'huile coule, ça brille toujours. Paix et joie. Ce que je veux te dire, c'est que la femme, pour ceux qui ont vécu dans une cour commune, ils comprennent. Quand dans une cour commune, tu n'aimes pas la femme qui est de ton voisin, ou bien quand tu as été poli, bah vous ne connaissez pas ça. Nous qui avons eu les deux mamans, trois mamans, là. Quand les mamans ne s'entendent pas, comment ils font parler? C'est à travers les enfants. Comme tu sais que la voisine, là, si tu as essayé, parce qu'elle est comme ça, elle va s'asseoir sur toi. Quand tu ne peux pas essayer, pour lui faire mal, qu'est-ce que tu fais? Tu attends que son enfant vienne devant ta porte. Les enfants mal éduqués qui marchent devant la porte de leurs camarades à midi là. Quand tu fais ça là, qui tu insultes? Mais ceux qui font ça, c'est ceux qui ne peuvent pas affronter leurs ennemis. Comme Satan, il ne peut pas s'approcher de la femme. Moi, ça fait longtemps qu'on m'a donné le ministère d'exorcisme, on m'a conféré, on m'a demandé d'exercer ce ministère. Mais je n'ai jamais vu, depuis que je prie pour la délivrance, je n'ai jamais vu un démon qui a pu dire le nom de cette femme. Oui. Démons sont wéré wéré. Même le nom de Jésus fait wéré wéré dessus. Mais quand il dit Marie, faut pas appeler celle-là. Je vais s'appeler qui? Il n'a même pas le droit de dire son nom. Parce qu'il se rappelle ce que Dieu lui a dit. Elle t'écrasera la tête. Elle va framponner la bête. Faut ouvrir ta bouche. Le démon sait qu'il peut se lever contre beaucoup de choses. Mais Dieu lui a donné une faiblesse par rapport à elle. Elle a toujours une longueur d'avance sur lui. Alors, ne pouvant pas attaquer la femme, il va aller attaquer le reste de sa descendance. Donc, cette femme, or donc, elle a une descendance. Or donc, elle a d'autres enfants. Mais qui sont ses autres enfants? C'est l'Église. C'est toi et c'est moi. Nous sommes les enfants de la femme. Quand tu vas quelque part et que les gens ne te prennent pas au sérieux et commencent à te mettre des bâtons dans tes roues, il faut décliner ton identité. Il faut dire qui tu es. Et celui qui sait, celui qui est derrière toi, sait ce qu'il doit faire maintenant. Tous les combats que tu vis dans ta vie et qui ont mis trop de temps, qui ont duré maintenant, il faut dire à Satan, maintenant là, c'est la personne qui est derrière moi qui va venir contre toi. Et elle s'appelle la femme. Pourquoi le démon ne peut pas combattre la femme et ne peut pas gagner sur les enfants de la femme? Ma fille, il faut lire au verset 14. Apocalypse 12, verset 14.
1: Mais les deux ailes...
0: Les deux ailes...
1: Du grand aigle...
0: C'est qui est le grand aigle? Qui est le grand aigle? Dans la Bible, celui qu'on appelle le grand aigle, c'est Dieu lui-même. Mais il faut leur dire ça. Je ne sais même pas comment ils disent la Bible. Ma fille, il y a un problème de catéchèse, de formation doctrinale. Dans la Bible, celui qu'on appelle le grand aigle, c'est Dieu. C'est celui qui vole le plus haut. C'est celui qui voit, on appelle ça l'omnipotence. Celui qui voit le plus loin, on appelle ça l'omniscience. Ce sont les caractères de Dieu. Et le pouvoir de l'aigle, ce sont ses ailes. On dit que la femme là, on a pris les deux ailes, c'est-à-dire tout le pouvoir de l'aigle, et puis on lui a donné. Est-ce que quelqu'un me suit? On dirait que vous n'avez pas compris. J'ai dit, j'espère que nos frères là, ils m'écoutent. Le grand aigle, Dieu, a enlevé ses deux ailes, c'est-à-dire sa puissance, sa toute puissance. Et puis il a confié ça à qui? À la femme. Entre Satan et la femme, il n'y a pas match. Aller-retour. Vous avez fait un mot de Yopougon. Hein? Oh, bon. Bon, comme les gens sérieux nous écoutent, je vais vous laisser un peu les mots de Yopougon. Hein? Mais si on a Yopougon gars. Mes frères et mes sœurs, qu'est-ce que donc le rosaire après tout ce que je viens de vous dire? Le rosaire, c'est la prière par laquelle nous nous adressons à Marie pour que Marie s'adresse à son fils pour nous. Qu'est-ce que le rosaire? C'est la prière par laquelle nous nous adressons à Marie pour que Marie, elle s'adresse à son fils pour nous. Or, quand Marie s'adresse à son fils, il n'y a pas quelque chose qu'elle lui demande que son fils ne fera pas pour elle. Tout ce que nous venons de voir nous montre que le rosaire, c'est-à-dire s'adresser à Marie et demander son intervention, a été toujours inscrit dans l'histoire pour la délivrance des hommes. en 1517, pendant que les Turcs, un grand empire qu'on appelle Ottoman, je vais vous faire un peu d'histoire, parce que les gens ne comprennent pas les choses. Ils sont montés en Espagne et ils partaient écraser l'Espagne et imposer leur religion. Le pape, chef de l'église, il s'appelle Pie V, il a dit, une seule chose peut nous permettre de nous en sortir. Parce que militairement, on ne peut pas. Ils sont plus forts, ils sont plus nombreux que nous. Le seul moyen pour David devant Goliath, c'est qu'il a pris 5 cailloux. Le seul moyen pour nous devant cette armée, c'est que nous devons prendre les 5 dizaines du chapelet. On appelle ça la guerre de l'épante, la bataille de l'épante. Quand les chrétiens ont attrapé le chapelet, le petit groupe a battu tout l'empire ottoman et les a fait fuir. Ton petit chapelet que tu attrapes battra aujourd'hui, demain et toujours tous les maris de nuit, tout esprit d'opposition, toute force de réclamation, tout esprit d'inaccomplissement, tout lien de famille, tout esprit des eaux, des forêts, des montagnes et des bois. Le chapelet est une arme redoutable pour gagner tous les combats. En 1917, quand le communisme a commencé à envahir le monde entier, le pape a demandé que l'on prie et la Vierge est apparue à Fatima. D'ailleurs, la dernière de ses 6 apparitions, c'était encore dans un mois d'octobre. Je suis allé chercher la date de cette apparition. Je crois que ça devait être le 17. Non, le 13 octobre. Le 13 octobre. Le 13 octobre 1917. La femme a dit aux enfants. Vous voyez, elle ne combat pas avec les vieux. Elle combat avec les enfants. Elle montre au diable qu'il n'est rien. Pendant que le communisme fait bruit, elle dit aux enfants, attrapez le chapelet et vous verrez que le communisme va tomber et que l'URSS sera ouvert à la foi. Ça s'est passé ou ça s'est pas passé? Ça s'est passé ou ça s'est pas passé? Marie nous a donné le rosaire, instrument pour notre délivrance. À Lourdes, en 1858, si mes souvenirs sont bons, elle s'est révélée à une petite femme. Son nom c'est Bernadette, son autre nom me plaît, Soubirou. On dirait une femme guérie, Soubirou. C'est la femme guérie de France. À Bernadette Soubirou, elle a dit qu'on attrape le chapelet et tous ceux qui viendront ici avec une maladie, avec une infirmité, ceux qui seront sous le pouvoir du mal, ici devant ma grotte, ils se lèveront. Et les guérisons pleuvaient. C'est pourquoi on a fini par l'appeler Notre-Dame de Lourdes, santé des malades et refuge des pécheurs. Elle est un refuge. Le refuge, c'est une protection. À Lourdes, où est-ce qu'elle est apparue? Elle est apparue dans la fente d'un rocher, dans le trou d'un rocher. C'est pas ça? Mais je vois la grotte chez vous, la jolie grotte de Saint-Joseph là. Est-ce que la Vierge n'est pas apparue dans le trou d'un rocher? C'est quoi le rocher dans la Bible? Le rocher dans la Bible, c'est Dieu lui-même. Et Jésus dit qu'il est lui-même la pierre d'angle qu'ont rejeté les bâtisseurs, mais sur laquelle on bâtira une maison qui tiendra. Donc si Marie apparaît dans le cœur du rocher, ça veut dire que Marie, elle a trouvé place dans le cœur de Dieu. Ceux qui attrapent son chapelet, C'est ce que Marie a fait entrer dans le cœur de Dieu. Est-ce que quelqu'un peut t'enlever du cœur de Dieu? Oui. Le rosaire secoue de Marie pour la délivrance de tous ceux qui ont recours à elle. Quand ce saint mois du saint rosaire finissant, ce vendredi particulièrement, Notre-Dame du saint rosaire prenne toutes vos demandes, les amène à son fils, et que la gloire de Dieu se répand sur vous et vos familles aujourd'hui, demain et pour les siècles des siècles. Nous sommes les enfants de la femme. Il faut répéter ça. J'ai pas entendu. Est-ce que quelqu'un peut dominer sur les enfants de la femme? Est-ce que quelqu'un peut marcher sur les enfants de la femme? Est-ce que quelqu'un peut marcher sur celle qui marche sur le diable? On acclame encore Marie.
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frissant, viens, flamme d'amour, viens brûler toutes les graines nocives qui empêchent la vie et renouvelle le temple que je suis pour la plus grande gloire de Dieu.

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1: Méditons les mystères de la vie de notre Seigneur à travers le chapelet.
2: Aujourd'hui, nous méditons les mystères douloureux du rosaire.
3: Au nom du Père et du Fils et du Saint-Esprit. Amen. Je crois en Dieu, le Père Tout-Puissant, Créateur du ciel et de la terre, et en Jésus-Christ, son Fils unique, notre Seigneur, qui a été conçu du Saint-Esprit, est né de la Vierge Marie, a souffert sous Ponce Pilate, a été crucifié, est mort et a été enseveli, est descendu aux enfers, est ressuscité des morts le troisième jour, est monté aux cieux, est assis à la droite de Dieu le Père Tout-Puissant, d'où il viendra juger les vivants et les morts. Je crois en l'Esprit Saint, à la Sainte Église catholique, à la communion des saints, à la rémission des péchés, à la résurrection de la chair, à la vie éternelle. Amen. Amen. Notre Père, qui es aux cieux, que ton nom soit sanctifié, que ton règne vienne, que ta volonté soit faite sur la terre comme au ciel.
4: Donne-nous aujourd'hui notre pain de ce jour, pardonne-nous nos offenses, comme nous pardonnons aussi à ceux qui nous ont offensés, et ne nous laisse pas entrer en tentation, mais délivre-nous du mal. Amen.
3: Je vous salue, Marie, pleine de grâce. Le Seigneur est avec vous. Vous êtes bénie entre toutes les femmes, et Jésus, le fruit de vos entrailles, est béni.
5: Sainte Marie, Mère de Dieu, priez pour nous, pauvres pécheurs, maintenant et à l'heure de notre mort. Amen. Amen.
3: Je vous salue, Marie, pleine de grâce. Le Seigneur est avec vous. Vous êtes bénie entre toutes les femmes, et Jésus, le fruit de vos entrailles, est béni.
5: Sainte Marie, Mère de Dieu, priez pour nous, pauvres pécheurs, maintenant et à l'heure de notre mort. Amen. Amen.
3: Je vous salue, Marie, pleine de grâce. Le Seigneur est avec vous. Vous êtes bénie entre toutes les femmes, et Jésus, le fruit de vos entrailles, est béni.
5: Sainte Marie, Mère de Dieu, priez pour nous, pauvres pécheurs, maintenant et à l'heure de notre mort. Amen. Amen.
3: Gloire au Père, et au Fils, et au Saint-Esprit.
5: Comme il était au commencement, maintenant et toujours, et pour les siècles des siècles. Amen. Amen.

0: Le premier de ces mystères douloureux, c'est Gethsémani. Nous le méditons, l'agonie du Christ à travers l'évangile de Luc. Jésus sortit et se rendit comme de coutume au mont des Oliviers et les disciples aussi le suivirent. Parvenu en ce lieu, il leur dit « Priez pour ne pas entrer en tentation ». Puis il s'éloignait d'eux d'environ un jet de pierre et fléchissant les genoux, il priait en disant « Père, si tu veux, éloigne de moi cette coupe. Cependant que ce ne soit pas ma volonté, mais la tienne qui se fasse. » Alors lui apparut venant du ciel un ange qui le réconfortait. Entré en agonie, il priait de façon plus instante et sa sueur devint comme de grosses gouttes de sang qui tombaient à terre. Se relevant de sa prière, il vint vers les disciples qu'il trouva endormis de tristesse et il leur dit « Qu'avez-vous à dormir? Relevez-vous et priez pour ne pas entrer en tentation. »
1: Notre Père qui es aux cieux, que ton nom soit sanctifié, que ton règne vienne, que ta volonté soit faite sur la terre comme au ciel.
2: Donne-nous aujourd'hui notre pain de ce jour, pardonne-nous nos offenses.

0: comme nous pardonnons aussi à ceux qui nous ont offensés, et ne nous laisse pas entrer en tentation, mais délivre-nous du mal. Amen.
1: Je vous salue, Marie, pleine de grâce. Le Seigneur est avec vous. Vous êtes bénie entre toutes les femmes, et Jésus, le fruit de vos entrailles, est béni.
2: Sainte Marie, Mère de Dieu, priez pour nous pauvres pécheurs, maintenant et à l'heure de notre mort.
1: Amen. Je vous salue, Marie, pleine de grâce. Le Seigneur est avec vous. Vous êtes bénie entre toutes les femmes, et Jésus, le fruit de vos entrailles, est béni.
2: Sainte Marie, Mère de Dieu, priez pour nous pauvres pécheurs, maintenant et à l'heure de notre mort.
1: Amen. Je vous salue, Marie, pleine de grâce. Le Seigneur est avec vous. Vous êtes bénie entre toutes les femmes, et Jésus, le fruit de vos entrailles, est béni.
2: Sainte Marie, Mère de Dieu, priez pour nous pauvres pécheurs, maintenant et à l'heure de notre mort.
1: Amen. Je vous salue, Marie, pleine de grâce. Le Seigneur est avec vous. Vous êtes bénie entre toutes les femmes, et Jésus, le fruit de vos entrailles, est béni.
2: Sainte Marie, Mère de Dieu, priez pour nous pauvres pécheurs, maintenant et à l'heure de notre mort.
1: Amen. Je vous salue, Marie, pleine de grâce. Le Seigneur est avec vous. Vous êtes bénie entre toutes les femmes, et Jésus, le fruit de vos entrailles, est béni.
2: Sainte Marie, Mère de Dieu, priez pour nous pauvres pécheurs, maintenant et à l'heure de notre mort.
1: Amen. Je vous salue, Marie, pleine de grâce. Le Seigneur est avec vous. Vous êtes bénie entre toutes les femmes, et Jésus, le fruit de vos entrailles, est béni.
2: Sainte Marie, Mère de Dieu, priez pour nous pauvres pécheurs, maintenant et à l'heure de notre mort.
1: Amen. Je vous salue, Marie, pleine de grâce. Le Seigneur est avec vous. Vous êtes bénie entre toutes les femmes, et Jésus, le fruit de vos entrailles, est béni.
2: Sainte Marie, Mère de Dieu, priez pour nous pauvres pécheurs, maintenant et à l'heure de notre mort.
1: Amen. Je vous salue, Marie, pleine de grâce. Le Seigneur est avec vous. Vous êtes bénie entre toutes les femmes, et Jésus, le fruit de vos entrailles, est béni.
2: Sainte Marie, Mère de Dieu, priez pour nous pauvres pécheurs, maintenant et à l'heure de notre mort.
1: Amen. Je vous salue, Marie, pleine de grâce. Le Seigneur est avec vous. Vous êtes bénie entre toutes les femmes, et Jésus, le fruit de vos entrailles, est béni.
2: Sainte Marie, Mère de Dieu, priez pour nous pauvres pécheurs, maintenant et à l'heure de notre mort.
1: Amen. Je vous salue, Marie, pleine de grâce. Le Seigneur est avec vous. Vous êtes bénie entre toutes les femmes, et Jésus, le fruit de vos entrailles, est béni.
2: Sainte Marie, Mère de Dieu, priez pour nous pauvres pécheurs, maintenant et à l'heure de notre mort.
1: Amen. Gloire au Père, et au Fils, et au Saint-Esprit.
2: Comme il était au commencement, maintenant et toujours, et pour les siècles des siècles.
1: Amen.

0: Mystère douloureux, la flagellation de Jésus, nous méditons à travers ce texte d'Isaïe au chapitre 53, le serviteur souffrant. Maltraité, il s'humiliait, il n'ouvrait pas la bouche, comme l'agneau qui se laisse mener à l'abattoir, comme devant les tondeurs une brebis muette, il n'ouvrait pas la bouche. Par contrainte et jugement, il a été saisi. Parmi ses contemporains, qui s'est inquiété qu'il ait été retranché de la terre des vivants, qu'il ait été frappé pour le crime de son peuple? On lui a donné un sépulcre avec les impies, et sa tombe est avec le riche, bien qu'il n'ait pas commis de violence et qu'il n'y ait pas eu de tromperie dans sa bouche. Yahvé a voulu l'écraser par la souffrance. S'il offre sa vie en sacrifice expiatoire, il verra une postérité, il prolongera ses jours, et par lui, la volonté de Yahvé s'accomplira. À la suite de l'épreuve endurée par son âme, il verra la lumière et sera comblé. Par sa connaissance, le juste, mon serviteur, justifiera les multitudes en s'accablant lui-même de leurs fautes. C'est pourquoi il aura sa part parmi les multitudes, et avec les puissants, il partagera le butin. Parce qu'il s'est livré lui-même à la mort et qu'il a été compté parmi les criminels, alors qu'il portait le péché des multitudes et qu'il intercédait pour les criminels.
1: Notre Père qui es aux cieux, que ton nom soit sanctifié, que ton règne vienne, que ta volonté soit faite sur la terre comme au ciel.
2: Donne-nous aujourd'hui notre pain de ce jour, pardonne-nous nos offenses, comme nous pardonnons aussi à ceux qui nous ont offensés, et ne nous laisse pas entrer en tentation, mais délivre-nous du mal. Amen.
1: Je vous salue Marie, pleine de grâce, le Seigneur est avec vous. Vous êtes bénie entre toutes les femmes, et Jésus, le fruit de vos entrailles, est béni.
3: Sainte Marie, Mère de Dieu, priez pour nous, pauvres pécheurs, maintenant et à l'heure de notre mort.
1: Amen. Je vous salue, Marie, pleine de grâce. Le Seigneur est avec vous. Vous êtes bénie entre toutes les femmes, et Jésus, le fruit de vos entrailles, est béni.
3: Sainte Marie, Mère de Dieu, priez pour nous, pauvres pécheurs, maintenant et à l'heure de notre mort.
1: Amen. Je vous salue, Marie, pleine de grâce. Le Seigneur est avec vous. Vous êtes bénie entre toutes les femmes, et Jésus, le fruit de vos entrailles, est béni.
3: Sainte Marie, Mère de Dieu, priez pour nous, pauvres pécheurs, maintenant et à l'heure de notre mort.
1: Amen. Je vous salue, Marie, pleine de grâce. Le Seigneur est avec vous. Vous êtes bénie entre toutes les femmes, et Jésus, le fruit de vos entrailles, est béni.
3: Sainte Marie, Mère de Dieu, priez pour nous, pauvres pécheurs, maintenant et à l'heure de notre mort.
1: Amen. Je vous salue, Marie, pleine de grâce. Le Seigneur est avec vous. Vous êtes bénie entre toutes les femmes, et Jésus, le fruit de vos entrailles, est béni.
3: Sainte Marie, Mère de Dieu, priez pour nous, pauvres pécheurs, maintenant et à l'heure de notre mort.
1: Amen. Je vous salue, Marie, pleine de grâce. Le Seigneur est avec vous. Vous êtes bénie entre toutes les femmes, et Jésus, le fruit de vos entrailles, est béni.
3: Sainte Marie, Mère de Dieu, priez pour nous, pauvres pécheurs, maintenant et à l'heure de notre mort.
1: Amen. Je vous salue, Marie, pleine de grâce. Le Seigneur est avec vous. Vous êtes bénie entre toutes les femmes, et Jésus, le fruit de vos entrailles, est béni.
3: Sainte Marie, Mère de Dieu, priez pour nous, pauvres pécheurs, maintenant et à l'heure de notre mort.
1: Amen. Je vous salue, Marie, pleine de grâce. Le Seigneur est avec vous. Vous êtes bénie entre toutes les femmes, et Jésus, le fruit de vos entrailles, est béni.
3: Sainte Marie, Mère de Dieu, priez pour nous pauvres pécheurs, maintenant et à l'heure de notre mort.
1: Amen. Amen. Je vous salue, Marie, pleine de grâce. Le Seigneur est avec vous. Vous êtes bénie entre toutes les femmes, et Jésus, le fruit de vos entrailles, est béni.
3: Sainte Marie, Mère de Dieu, priez pour nous pauvres pécheurs, maintenant et à l'heure de notre mort.
1: Amen. Amen. Je vous salue, Marie, pleine de grâce. Le Seigneur est avec vous. Vous êtes bénie entre toutes les femmes, et Jésus, le fruit de vos entrailles, est béni.
3: Sainte Marie, Mère de Dieu, priez pour nous, pauvres pécheurs, maintenant et à l'heure de notre mort.
1: Amen. Amen. Gloire au Père, et au Fils, et au Saint-Esprit.
3: Comme il était au commencement, maintenant et toujours, et pour les siècles des siècles.
1: Amen. Amen.

Troisième mystère douloureux, le couronnement d'épines. Nous le méditons à travers le chapitre 27 de l'évangile de Matthieu. Alors les soldats du gouverneur prirent avec eux Jésus dans le prétoire et ameutèrent sur lui toute la cohorte. L'ayant dévêtu, ils lui mirent une chlamyde écarlate, puis ayant tressé une couronne avec des épines, ils la placèrent sur sa tête avec un roseau dans sa main droite. En s'agenouillant devant lui, ils se moquèrent de lui et disaient « Salut, roi des Juifs !» Et crachant sur lui, il prenait le roseau et frappait sa tête. Puis, quand ils se furent moqués de lui, ils lui ôtèrent le linge, lui remirent ses vêtements et l'emmenèrent pour le crucifier. »

0: Notre Père, qui es aux cieux, que ton nom soit sanctifié, que ton règne vienne, que ta volonté soit faite sur la terre comme au ciel.
1: Donne-nous aujourd'hui notre pain de ce jour. Pardonne-nous nos offenses, comme nous pardonnons aussi à ceux qui nous ont offensés. Et ne nous laisse pas entrer en tentation, mais délivre-nous du mal. Amen.
0: Je vous salue, Marie, pleine de grâce. Le Seigneur est avec vous. Vous êtes bénie entre toutes les femmes, et Jésus, le fruit de vos entrailles, est béni.
2: Sainte Marie, Mère de Dieu, priez pour nous pauvres pécheurs, maintenant et à l'heure de notre mort. Amen.
0: Je vous salue, Marie, pleine de grâce. Le Seigneur est avec vous. Vous êtes bénie entre toutes les femmes, et Jésus, le fruit de vos entrailles, est béni.
2: Sainte Marie, Mère de Dieu, priez pour nous pauvres pécheurs, maintenant et à l'heure de notre mort. Amen.
0: Je vous salue, Marie, pleine de grâce. Le Seigneur est avec vous. Vous êtes bénie entre toutes les femmes, et Jésus, le fruit de vos entrailles, est béni.
2: Sainte Marie, Mère de Dieu, priez pour nous pauvres pécheurs, maintenant et à l'heure de notre mort. Amen.
0: Je vous salue, Marie, pleine de grâce. Le Seigneur est avec vous. Vous êtes bénie entre toutes les femmes, et Jésus, le fruit de vos entrailles, est béni.
2: Sainte Marie, Mère de Dieu, priez pour nous pauvres pécheurs, maintenant et à l'heure de notre mort. Amen.
0: Je vous salue, Marie, pleine de grâce. Le Seigneur est avec vous. Vous êtes bénie entre toutes les femmes, et Jésus, le fruit de vos entrailles, est béni.
2: Sainte Marie, Mère de Dieu, priez pour nous pauvres pécheurs, maintenant et à l'heure de notre mort. Amen.
0: Je vous salue, Marie, pleine de grâce. Le Seigneur est avec vous. Vous êtes bénie entre toutes les femmes, et Jésus, le fruit de vos entrailles, est béni.
2: Sainte Marie, Mère de Dieu, priez pour nous pauvres pécheurs, maintenant et à l'heure de notre mort. Amen.
0: Je vous salue, Marie, pleine de grâce. Le Seigneur est avec vous. Vous êtes bénie entre toutes les femmes, et Jésus, le fruit de vos entrailles, est béni.
2: Sainte Marie, Mère de Dieu, priez pour nous pauvres pécheurs, maintenant et à l'heure de notre mort. Amen.
0: Je vous salue, Marie, pleine de grâce. Le Seigneur est avec vous. Vous êtes bénie entre toutes les femmes, et Jésus, le fruit de vos entrailles, est béni.
2: Sainte Marie, Mère de Dieu, priez pour nous pauvres pécheurs, maintenant et à l'heure de notre mort. Amen.
0: Je vous salue, Marie, pleine de grâce. Le Seigneur est avec vous. Vous êtes bénie entre toutes les femmes, et Jésus, le fruit de vos entrailles, est béni.
2: Sainte Marie, Mère de Dieu, priez pour nous pauvres pécheurs, maintenant et à l'heure de notre mort. Amen.
0: Je vous salue, Marie, pleine de grâce. Le Seigneur est avec vous. Vous êtes bénie entre toutes les femmes, et Jésus, le fruit de vos entrailles, est béni.
2: Sainte Marie, Mère de Dieu, priez pour nous pauvres pécheurs, maintenant et à l'heure de notre mort. Amen.
0: Gloire au Père, et au Fils, et au Saint-Esprit.
2: Comme il était au commencement, maintenant et toujours, et pour les siècles des siècles. Amen.

0: Le quatrième mystère douloureux, c'est Jésus qui porte sa croix. Nous le méditons au chapitre 23 de l'Évangile selon saint Luc. Quand ils emmenèrent Jésus, ils mirent la main sur un certain Simon de Cyrène qui revenait des champs, et ils le chargèrent de la croix pour la porter derrière Jésus. Une grande masse du peuple le suivait, ainsi que des femmes qui se frappaient la poitrine et se lamentaient sur lui. Mais se retournant vers elles, Jésus dit « Filles de Jérusalem, ne pleurez pas sur moi, pleurez plutôt sur vous-même et sur vos enfants. Car voici venir des jours où l'on dira « Heureuses les femmes stériles, les entrailles qui n'ont pas enfanté et les seins qui n'ont pas nourri. Alors on se mettra à dire aux montagnes « Tombez sur nous ». Et aux collines, couvrez-nous, car si l'on traite ainsi le bois vert, qu'adviendra-t-il du bois sec ? On emmenait encore deux malfaiteurs pour être exécutés avec lui.
1: Notre Père, qui es aux cieux, que ton nom soit sanctifié, que ton règne vienne, que ta volonté soit faite sur la terre comme au ciel.
2: Donne-nous aujourd'hui notre pain de ce jour, pardonne-nous nos offenses, comme nous pardonnons aussi à ceux qui nous ont offensés, et ne nous laisse pas entrer en tentation, mais délivre-nous du mal. Amen.
1: Je vous salue Marie, pleine de grâce, le Seigneur est avec vous. Vous êtes bénie entre toutes les femmes, et Jésus, le fruit de vos entrailles, est béni.
3: Sainte Marie, Mère de Dieu, priez pour nous, pauvres pécheurs, maintenant et à l'heure de notre mort.
1: Amen. Je vous salue, Marie, pleine de grâce. Le Seigneur est avec vous. Vous êtes bénie entre toutes les femmes, et Jésus, le fruit de vos entrailles, est béni.
3: Sainte Marie, Mère de Dieu, priez pour nous, pauvres pécheurs, maintenant et à l'heure de notre mort.
1: Amen. Je vous salue, Marie, pleine de grâce. Le Seigneur est avec vous. Vous êtes bénie entre toutes les femmes, et Jésus, le fruit de vos entrailles, est béni.
3: Sainte Marie, Mère de Dieu, priez pour nous, pauvres pécheurs, maintenant et à l'heure de notre mort.
1: Amen. Je vous salue, Marie, pleine de grâce. Le Seigneur est avec vous. Vous êtes bénie entre toutes les femmes, et Jésus, le fruit de vos entrailles, est béni.
3: Sainte Marie, Mère de Dieu, priez pour nous, pauvres pécheurs, maintenant et à l'heure de notre mort.
1: Amen. Je vous salue, Marie, pleine de grâce. Le Seigneur est avec vous. Vous êtes bénie entre toutes les femmes, et Jésus, le fruit de vos entrailles, est béni.
3: Sainte Marie, Mère de Dieu, priez pour nous, pauvres pécheurs, maintenant et à l'heure de notre mort.
1: Amen. Je vous salue, Marie, pleine de grâce. Le Seigneur est avec vous. Vous êtes bénie entre toutes les femmes, et Jésus, le fruit de vos entrailles, est béni.
3: Sainte Marie, Mère de Dieu, priez pour nous, pauvres pécheurs, maintenant et à l'heure de notre mort.
1: Amen. Je vous salue, Marie, pleine de grâce. Le Seigneur est avec vous. Vous êtes bénie entre toutes les femmes, et Jésus, le fruit de vos entrailles, est béni.
3: Sainte Marie, Mère de Dieu, priez pour nous, pauvres pécheurs, maintenant et à l'heure de notre mort.
1: Amen. Je vous salue, Marie, pleine de grâce. Le Seigneur est avec vous. Vous êtes bénie entre toutes les femmes, et Jésus, le fruit de vos entrailles, est béni.
3: Sainte Marie, Mère de Dieu, priez pour nous, pauvres pécheurs, maintenant et à l'heure de notre mort.
1: Amen. Je vous salue, Marie, pleine de grâce. Le Seigneur est avec vous. Vous êtes bénie entre toutes les femmes, et Jésus, le fruit de vos entrailles, est béni.
3: Sainte Marie, Mère de Dieu, priez pour nous, pauvres pécheurs, maintenant et à l'heure de notre mort.
1: Amen. Je vous salue, Marie, pleine de grâce. Le Seigneur est avec vous. Vous êtes bénie entre toutes les femmes, et Jésus, le fruit de vos entrailles, est béni.
3: Sainte Marie, Mère de Dieu, priez pour nous, pauvres pécheurs, maintenant et à l'heure de notre mort.
1: Amen. Gloire au Père, et au Fils, et au Saint-Esprit.
3: Comme il était au commencement, maintenant et toujours, et pour les siècles des siècles.
1: Amen.

0: mystère douloureux, la mort de Jésus en croix, nous le méditons à travers l'évangile de Jean, c'est au chapitre 19. Après quoi, sachant que désormais tout était achevé pour que l'écriture fût parfaitement accomplie, Jésus dit « J'ai soif ». Un vase était là rempli de vinaigre. On mit autour d'une branche d'hysope une éponge imbibée de vinaigre et on l'approcha de sa bouche. Quand il eut pris le vinaigre, Jésus dit « C'est achevé » et inclinant la tête, il rendit l'esprit. Comme c'était la préparation, les Juifs, pour éviter que les corps restent sur la croix durant le sabbat, car ce sabbat était un grand jour, demandèrent à Pilate qu'on leur brisât les jambes et qu'on les enlevât. Les soldats vinrent donc et brisèrent les jambes du premier, puis de l'autre qui avait été crucifié avec lui. Venus à Jésus, quand ils virent qu'il était déjà mort, ils ne lui brisèrent pas les jambes. Mais l'un des soldats de sa lance lui perça le côté et il sortit aussitôt du sang et de l'eau. Celui qui a vu rend témoignage, son témoignage est véritable, et celui-là sait qu'il dit vrai pour que vous aussi vous croyez. Car cela est arrivé afin que l'écriture fût accomplie. Pas un de ses os ne sera brisé. Et l'Écriture dit encore, ils contempleront celui qu'ils ont transpercé.
1: Notre Père qui es aux cieux, que ton nom soit sanctifié, que ton règne vienne, que ta volonté soit faite sur la terre comme au ciel.
2: Donne-nous aujourd'hui notre pain de ce jour. Pardonne-nous nos offenses, comme nous pardonnons aussi à ceux qui nous ont offensés, et ne nous laisse pas entrer en tentation, mais délivre-nous du mal. Amen.
1: Je vous salue, Marie, pleine de grâce. Le Seigneur est avec vous. Vous êtes bénie entre toutes les femmes, et Jésus, le fruit de vos entrailles, est béni.
3: Sainte Marie, Mère de Dieu, priez pour nous, pauvres pécheurs, maintenant et à l'heure de notre mort.
1: Amen. Je vous salue, Marie, pleine de grâce. Le Seigneur est avec vous. Vous êtes bénie entre toutes les femmes, et Jésus, le fruit de vos entrailles, est béni.
3: Sainte Marie, Mère de Dieu, priez pour nous, pauvres pécheurs, maintenant et à l'heure de notre mort.
1: Amen. Je vous salue, Marie, pleine de grâce. Le Seigneur est avec vous. Vous êtes bénie entre toutes les femmes, et Jésus, le fruit de vos entrailles, est béni.
3: Sainte Marie, Mère de Dieu, priez pour nous, pauvres pécheurs, maintenant et à l'heure de notre mort.
1: Amen. Je vous salue, Marie, pleine de grâce. Le Seigneur est avec vous. Vous êtes bénie entre toutes les femmes, et Jésus, le fruit de vos entrailles, est béni.
3: Sainte Marie, Mère de Dieu, priez pour nous, pauvres pécheurs, maintenant et à l'heure de notre mort.
1: Amen. Je vous salue, Marie, pleine de grâce. Le Seigneur est avec vous. Vous êtes bénie entre toutes les femmes, et Jésus, le fruit de vos entrailles, est béni.
3: Sainte Marie, Mère de Dieu, priez pour nous, pauvres pécheurs, maintenant et à l'heure de notre mort.
1: Amen. Je vous salue, Marie, pleine de grâce. Le Seigneur est avec vous. Vous êtes bénie entre toutes les femmes, et Jésus, le fruit de vos entrailles, est béni.
3: Sainte Marie, Mère de Dieu, priez pour nous, pauvres pécheurs, maintenant et à l'heure de notre mort.
1: Amen. Je vous salue, Marie, pleine de grâce. Le Seigneur est avec vous. Vous êtes bénie entre toutes les femmes, et Jésus, le fruit de vos entrailles, est béni.
3: Sainte Marie, Mère de Dieu, priez pour nous, pauvres pécheurs, maintenant et à l'heure de notre mort.
1: Amen. Je vous salue, Marie, pleine de grâce. Le Seigneur est avec vous. Vous êtes bénie entre toutes les femmes, et Jésus, le fruit de vos entrailles, est béni.
3: Sainte Marie, Mère de Dieu, priez pour nous, pauvres pécheurs, maintenant et à l'heure de notre mort.
1: Amen. Je vous salue, Marie, pleine de grâce. Le Seigneur est avec vous. Vous êtes bénie entre toutes les femmes, et Jésus, le fruit de vos entrailles, est béni.
3: Sainte Marie, Mère de Dieu, priez pour nous, pauvres pécheurs, maintenant et à l'heure de notre mort.
1: Amen. Je vous salue, Marie, pleine de grâce. Le Seigneur est avec vous. Vous êtes bénie entre toutes les femmes, et Jésus, le fruit de vos entrailles, est béni.
3: Sainte Marie, Mère de Dieu, priez pour nous, pauvres pécheurs, maintenant et à l'heure de notre mort.
1: Amen. Gloire au Père, et au Fils, et au Saint-Esprit.
3: Comme il était au commencement, maintenant et toujours, et pour les siècles des siècles.
1: Amen.

0: Et benedictio Dei omnipotentis, Pateris, et Filii, et Spiritus Sancti, descenda super vos, et maniat semper.
1: Amen. 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
2: Marie, disciple à la suite de Jésus. Appeler Marie déjà disciple, cela peut nous surprendre. Cela même peut nous surprendre, on peut trouver cela comme étrange. J'ose dire qu'en fait, c'est une des manières les plus évangéliques. Je dirais les plus théologiques, vous parlez un peu comme les grands théologiens, et je dirais les plus profondes de comprendre Marie. C'est tellement important, parce que Marie ne se limite pas à donner le corps pour faciliter l'incarnation de Dieu. Elle donne son cœur, elle donne sa vie. Et je parlerai même de cette grande nouvelle de l'Annonciation où l'ange Gabriel vient lui annoncer la bonne nouvelle. Je dirais c'est ce séisme de la bonne nouvelle ébranle son existence. Elle aussi doit prendre position face au Christ. Elle aussi, elle est interpellée personnellement par les appels que lance Jésus pour qui veut le suivre. Elle comprend que ce n'est qu'en se faisant disciple de Jésus, en se laissant instruire par lui, en assumant son projet de vie, qu'elle pourra demeurer servante du Seigneur, fidèle à la parole qu'elle a donnée. Le tout de Marie n'était pas de dire « Je suis la servante du Seigneur ». Mais une fois qu'elle a dit « Je suis la servante du Seigneur », il faut que Marie assume cela. Alors quand je dis « Je suis ta servante », c'est-à-dire que je suis prêt à te servir, je suis prêt à te suivre, je suis prêt à faire ce que tu me demandes. Or nous aussi, de par notre baptême, tous comme Marie, je suis ton serviteur, je suis ta servante, en disant « Je renonce », en disant « Je crois ». Voyez, c'est notre façon de dire aussi oui à Dieu. Donc, quelque part, Marie, elle aussi, elle est disciple. Nous aussi, nous sommes disciples. Mais Marie a réussi sa vie de disciple. Et c'est là que cela nous interpelle. Marie vit chaque fois plus profondément le renoncement à soi-même. C'est quelque chose de plus profond pour moi. À chaque étape de sa vie, Marie renonce à soi-même. Et elle entre dans le projet de Dieu, dans la volonté de Dieu. C'est la première attitude du disciple. Le disciple, quand il dit « Seigneur, je décide de te suivre », c'est-à-dire qu'il décide de ne plus suivre lui ses inspirations, de suivre ce qu'il veut, mais c'est de suivre le maître, c'est de suivre, entrer dans le programme du maître, assumer sa vie. Alors c'est ce que Marie a fait. Elle prend sa croix et suit Jésus. On connaît la vie de Marie, je l'ai plusieurs fois expliqué. Alors essayons de comprendre tout cela de façon concrète. Quand Marie dit tout par la réponse à l'invitation de Dieu, quand Dieu vient lui proposer d'être la mère de son fils, Marie dit « Je suis la servante du Seigneur ». Soudain, de manière inattendue, Marie se sent envahie par Dieu. En un instant, tous ses désirs et ses plans changent. Et c'est là que je voudrais insister beaucoup plus. Il faut que pour nous, cette année, pour vivre notre relation avec le Christ, pour être de vrais disciples, il faut que cette année, tout change, nos désirs et nos plans. Parce que Marie, elle ne comprend pas très bien ce qui lui est demandé et ce que cela représente concrètement pour l'avenir, en disant « Oui, je suis la servante du Seigneur ». Elle sent seulement que Dieu l'appelle et qu'elle va être la mère de quelqu'un qui sera appelé fils du Très-Haut, et que Dieu compte sur elle et lui demande foi, abandon et générosité. Nous aussi, pour pouvoir être de vrais disciples et suivre le Christ, Dieu nous demande seulement la foi, l'abandon de tout, de ce que nous sommes et de ce que nous avons. Nous devons tout lui donner avec générosité, comme a fait Marie. Ce sont les caractéristiques de la vie du disciple. Parce que c'est ce que Marie a fait. Et Marie, elle accepte. Et elle le fait avec des paroles qui reflètent ce qu'elle vivait déjà dans son cœur, qui traduisent la conscience qu'elle avait d'elle-même face à son Dieu. « Je suis la servante du Seigneur, qu'il me soit fait selon ta parole. » Alors je me demande aujourd'hui, et si chaque jour, chacun de nous répétait cette parole, « Seigneur, je suis ton serviteur, je suis ta servante. » Mais en disant cela, il faut l'assumer. C'est-à-dire qu'il faut vivre. Est-ce que nous sommes conscients que nous sommes d'abord disciples de Jésus et que Dieu nous appelle à le suivre? Alors, entrons dans cette parole de Marie. Ces paroles nous révèlent quelque chose, je dirais, de la spiritualité de Marie. D'abord, ses paroles en disant « Je suis la servante du Seigneur, donc je suis ton disciple ». D'abord, ces paroles reflètent l'attitude dictée par la reconnaissance que Dieu est toujours plus grand que tout et que nous sommes toujours très petits. Quand quelqu'un dit « Je suis ton serviteur », ça veut dire que tu es grand et moi je suis petit. Alors, le disciple, c'est celui qui reconnaît que Dieu est son Dieu. C'est celui qui reconnaît que Dieu est toujours plus grand, que Dieu peut tout lui obtenir. Il reconnaît que c'est Dieu seul qui vaut la peine d'être servi. En disant cela aussi, ces paroles sont pour Marie la négation de l'orgueil et de la suffisance. Mais quand il dit à quelqu'un « Je suis ta servante » ou « Je suis ton serviteur », ça veut dire que tu te fais petit. D'où la grande question de l'orgueil et de la suffisance, qui en fait Marie affirme quoi ? Son humilité, sa foi dépendante. J'avoue que c'est cette partie de la méditation de la vie de Marie, surtout dans ses paroles, quand je parle d'orgueil, ce qui a détruit le monde et ce qui détruit notre monde, c'est notre suffisance et notre orgueil. Il nous faut donc cultiver cette unité, l'humilité de Marie. Le disciple, c'est celui qui est humble. Alors, il nous faut cultiver l'humilité. Et l'humilité, j'ai toujours dit, commence d'abord, pour moi, commence d'abord par notre intérieur. Parce que nous pensons, parce que nous vivons à l'intérieur de nous. Tout ce que j'ai et tout ce que je le suis par pure grâce. C'est ce que Saint Paul nous dit, 1 Corinthiens 4, verset 7. Qu'as-tu reçu que tu n'as reçu de Dieu? Le disciple, c'est celui qui reconnaît que tout vient de Dieu. Et c'est ce que Marie l'a fait quand elle chante son Magnificat. Elle dit quoi? Tout simplement, non, mon âme exalte le Seigneur Jésus. Parce que Dieu a posé son regard sur son humble servante. On ne peut pas être disciple si on se croit suffisant, si on n'est pas humble. Alors, toutes ces paroles, quand Marie dit « Je suis la servante du Seigneur », toutes ces paroles disent l'engagement à servir et à suivre Jésus. Quand nous aussi nous dirons « Seigneur, je suis ton serviteur, je suis ta servante », cela nous engage à suivre et à servir Dieu. Ce n'est pas des paroles en l'air. Dire à Dieu « Seigneur, je suis ton serviteur, je suis ta servante, mais voici, je suis prêt à servir dans ton champ. » Et derrière tout cela, il n'y a aucun engagement, il n'y a aucun service que tu puisses apporter. Et ça, ce n'est pas être disciple. Marie livre donc, donne toute sa vie entière à Dieu. Elle ne garde rien pour elle. Tout ce qu'elle fait, sa vie, c'est de suivre le Christ, son Seigneur, et en tout et toujours, ce que le Seigneur veut d'elle, c'est ce que Marie fait. Alors nous aussi, nous sommes donc appelés à vivre cela. Alors, il faut donc suivre le Christ, imiter Marie. Qu'est-ce que cela veut dire concrètement? Suivre le Christ, c'est assumer sa vie et son projet de vie. C'est ce que Marie a fait. Assumer le projet de vie. Alors moi je dirais, c'est tout simplement reproduire ce style de vie que le Christ nous enseigne. Et c'est ce que Marie a fait. Dieu seul me suffit. Elle s'est mise au service de Dieu. Elle a assumé la vie de Dieu. Elle a assumé le projet de Dieu. Alors chacun de nous est appelé à vivre. C'est cela, suivre le Christ. Et cela, c'est, tout change. Parce que si on est prêt à assumer la vie du Christ et aussi son projet, tout change en nous et tout doit véritablement changer. Alors la question fondamentale que je me pose toujours, c'est cela. Est-ce que cette année, je suis prêt à vivre vraiment mon baptême dans le sens d'être disciple comme Marie? Est-ce que je suis prêt à emprunter ce chemin et de suivre le Christ? Alors suivre le Christ de façon concrète. L'appel à suivre Jésus est un des aspects les plus originaux de l'évangile, qui va le plus nous embraser. Jésus appelle à le suivre avec autorité, sans donner de motif ni proposer de programme. Il est lui-même le motif et le programme. Sa personne justifie que l'on abandonne tout pour le suivre, pour être avec lui. Et on peut lire cela en Marc au chapitre 3, les versets 13 et 14. Il s'agit de vivre une relation personnelle et d'entrer dans une intimité avec Dieu. C'est ce que Marie a fait, entrer dans une intimité avec Dieu. Le disciple, c'est celui qui entre dans une intimité avec Dieu, qui est attaché à la personne du Christ. C'est ce que Marie a fait, elle médite tout dans son cœur, elle médite ce qu'elle voit. Donc elle crée cette intimité avec Dieu. On ne peut pas être disciple si nous n'avons pas une vie, une relation personnelle et si nous n'entrons pas dans une intimité profonde avec Dieu. Beaucoup de chrétiens vont à l'église, on se dit Seigneur, disciple, on participe à beaucoup d'activités dans notre paroisse, c'est une bonne chose. Ce n'est pas cela, être vraiment disciple. Le disciple, c'est d'abord celui qui a une relation personnelle avec le Christ, qui a une intimité. Et les activités ne viennent qu'après. Alors c'est important donc cette année, pour véritablement vivre comme Marie, comme disciple, comme serviteur et servante, il nous faut avoir cette relation personnelle et cette intimité. Alors je l'ai dit et je le répète, je crois que je l'ai dit plusieurs fois ici et ailleurs, je l'ai toujours dit que la sainteté se trouve d'abord dans les genoux. C'est-à-dire que c'est ce temps d'être avec Dieu, l'adoration, cette intimité avec Dieu. On est charitable, on est solidaire, on partage, on fait beaucoup de bien. Seulement ici, quand notre intimité avec le Seigneur est profonde, parce que c'est Dieu qui nous donne la force, c'est Dieu qui nous parle, qui suscite, c'est Dieu qui nous pousse à faire le bien. Mais on peut faire beaucoup de bien sans fondement. Et derrière même ce bien, ça peut être taché subtilement d'orgueil. Or, si je n'ai pas d'intimité avec le Seigneur, comment est-ce que je peux être charitable? Comment je peux être disciple? Donc, tout commence par d'abord cette intimité avec le Seigneur. Donc, cette relation personnelle avec Dieu. Et Jésus lui-même le dit, il dit, si quelqu'un veut me suivre, qu'il renonce à lui-même, qu'il prenne sa croix et qu'il me suive. C'est ce que Marie a fait. Ma vie ne compte plus, mais ma vie est Dieu. Et il y a un chant qui le dit, ma vie à Dieu, Seigneur, je te la donne, ma vie, n'est-ce pas? Je te donne ma vie, tout ce que j'ai, je te donne. C'est cela, la grande question. Donner tout, c'est le sens profond de l'abandon. Et cet abandon se vit dans l'intimité. Marie suit Jésus. Je donnerai quelques passages sur lesquels nous pouvons beaucoup réfléchir pour trouver de façon concrète comment Marie a suivi Jésus. D'abord, après sa réponse, elle est très importante. Marie a compris et accueilli la proposition de Jésus de partager son projet. Il faut comprendre. Elle a dit, je suis la servante du Seigneur. Marie a suivi Dieu parce qu'elle a accueilli la proposition de Jésus, de Dieu dans sa vie. Il faut accueillir Dieu dans notre vie. Ensuite, Marie suit Jésus quand elle renonce à ses plans personnels et lui ouvre son cœur et sa vie. C'est ça le disciple. Là, j'ai beaucoup épilogué là-dessus. C'est l'annonciation. Ensuite, Marie suit Jésus quand elle écoute, interprète et discerne la volonté de Dieu sur elle. Comment cela se fera-t-il? J'ai suivi. Elle médite tout cela dans son cœur. Mais c'est cela, suivre, elle écoute, elle interprète, elle discerne la volonté de Dieu dans son cœur. Le disciple, c'est cela, savoir discerner comme Marie. Marie suit Jésus quand elle garde et médite tout dans son cœur, le mystère de Dieu. Et là, nous l'avons épilogué. C'est important de comprendre que nous devons toujours méditer dans notre cœur ce qui nous arrive dans la vie pour voir qu'est-ce que Dieu veut nous enseigner par là. Ensuite, Marie suit Jésus quand elle offre à Élisabeth sa présence, sa joie et son service. C'est toute la question de la solidarité, c'est toute la question du service. Le disciple, comme Marie, elle offre à Élisabeth sa présence. Le disciple, c'est celui qui est capable d'être présent auprès de ceux qui souffrent. Mais avant d'y arriver là, il faut avoir une intimité avec le Seigneur, j'insiste. Beaucoup pensent qu'il faut toujours faire la charité, donner, mais derrière toute une charité, il faut qu'il y ait. Ça soit vraiment inspiré, ça doit venir de Dieu. Je disais comme ça dans une conférence, vous savez que le diable est charitable, mais quand il te donne, il sait pourquoi il te donne, demain, il va réapprendre. Donc la charité aussi le fait, mais de façon orgueilleuse. Alors faisons très attention pour ne pas être charitable de façon orgueilleuse en donnant, alors que mais le charitable qui vit la charité, c'est celui qui est capable, n'est-ce pas, d'avoir cette intimité profonde avec le Seigneur. Donc Marie suit Jésus, et quand elle offre à Élisabeth sa présence, sa joie et son service. Vous voyez, une présence, une joie, servir, se mettre au service des autres. Il y a beaucoup d'entre nous, le disciple est celui qui est capable de s'oublier pour les autres. Et Jésus l'a dit lui-même, il n'y a pas de plus grande preuve d'amour, de servir, d'aimer, que de donner sa vie, de se mettre au service des autres. Donc cette année aussi, c'est important pour nous. Et si nous voulons être vraiment disciples de Jésus, c'est quelque chose qu'on ne doit pas exclure. Alors Marie suit aussi Jésus quand elle loue Dieu qui comble les hommes et les pauvres. Vous voyez, le disciple, c'est la reconnaissance, c'est l'action de grâce. On finira jamais de le dire. On ne peut pas être disciple et être incapable, être amnésique, c'est-à-dire qu'on oublie tout ce que Dieu fait pour nous. Le disciple, c'est comme Marie, c'est être capable de louer Dieu, de lui dire merci, de lui bénir la vie. Beaucoup d'entre nous, on a perdu cette spontanéité de dire merci à Dieu. Même pour la qualité même de ma vie, même si ma vie semble être ce que je ne veux pas, bénissons le Seigneur. Alors à un moment donné, il faut s'arrêter pour dire merci. Et je crois que cette année, je suis même tenté de dire, mais pourquoi ne pas vivre cette année dans l'action de grâce, dans la reconnaissance des bienfaits. C'est vrai que beaucoup de choses manquent, mais ici, je décidais simplement comme Marie de vivre ma relation avec Dieu pour lui dire merci. Parce que quand je regarde ma vie jusqu'à aujourd'hui, Dieu en a fait tellement qu'il me faut quand même décider d'y être une année, pourquoi pas, de lui dire merci. Alors donc, le disciple, Marie nous montre, ce sont les caractéristiques du disciple hein, que Marie nous donne, là, sa vie, c'est un louange. Elle dit quoi? Mon âme exalte le Seigneur, exulte mon esprit en Dieu, mon sauveur. Marie loue Dieu en tout temps et partout. Il n'y a pas de jour, il n'y a pas de moment où son âme et son cœur ne s'élèvent pas pour dire merci à Dieu. Et c'est ce que Saint Paul nous demande, n'est-ce pas? Voilà que en tout temps et en tout lieu, bénissez et rendez grâce à Dieu. C'est cela aussi le disciple. Vous savez que la louange, à l'action de grâce guérit, ça nous permet même de retrouver la paix intérieure. Parce que au fond, ça nous permet d'être positif. Positive. Et si je décidais d'être positif dans ma vie et de sortir de la négativité, mais voilà le moyen le plus concret. C'est ce que Marie nous montre. Être disciple, c'est être capable de savoir apprécier le peu que nous avons. Et d'ailleurs, même ce que Dieu nous donne, c'est beaucoup plus que ce que nous pouvons imaginer. Et je l'ai dit que Dieu ne nous a pas créés en série, je l'ai dit. Dieu nous a créés de façon unique. Ce n'est pas un tirage unique. C'est chacun qui est unique en Dieu. Donc, Dieu nous a créés de façon unique. Et il sait pourquoi il nous a créés, il sait pourquoi il nous a envoyés sur cette terre, parce que tout simplement, il nous aime. Et chacun de nous a du prix aux yeux de Dieu. Donc, tout cela nous permet de pouvoir rendre grâce à Dieu. Donc, le disciple, c'est celui qui est capable, en tout temps et en tout lieu, de rendre grâce à Dieu. Alors, je vois beaucoup de chrétiens tristes, angoissés, ou des tristes chrétiens. Non, je crois que il faut le disciple de Jésus, celui qui a Dieu, ne peut pas être triste. Et là, je voudrais reprendre une expression de Benoît XVI, le pape émérite. Il a dit ouvertement que le christianisme est une religion de joie et non de tristesse. Parce qu'on a qui? On a Jésus-Christ. Et nous, nous sommes disciples de qui? Nous sommes au service de qui? Pas du diable, qui à la fin va nous détruire. Mais nous sommes disciples et nous nous mettons à la suite de Jésus qui nous aime. Alors c'est important, j'insiste beaucoup sur ça. Le disciple, comme Marie l'a fait, c'est celui qui sait louer, qui s'est dit merci à Dieu et qui s'est toujours béni le Seigneur pour tous ses bienfaits. Marie suit Jésus quand elle accepte la liberté et l'indépendance croissante de son fils. Il y a un chant qui dit, quand Dieu lui demanda, n'est-ce pas, d'aller annoncer la bonne nouvelle, Marie a dit oui en laissant Jésus aller. C'est vrai qu'elle était attachée à son fils pendant 30 ans, mais à un moment donné, Jésus lui a demandé, ben, écoute, il faut que j'aille annoncer la parole de Dieu. Elle a suivi le Christ, elle ne l'a pas gardé. Oui, pour elle-même, mais elle a donné Jésus-Christ. Mais le disciple, c'est celui qui donne aussi le Christ. Mon expérience personnelle avec Dieu, mon intimité personnelle avec Dieu, je dois pouvoir communiquer cela. C'est vraiment un programme de vie hein, que je suis en train de donner. C'est la vie de Marie. Et pour nous, enfants de Marie, il nous faut à un moment donné aussi donner le Christ. Marie suit Jésus quand elle accompagne dans ses prédications, dans ses pérégrinations hein, de prédicateurs. Et dans sa mission, voilà comme la femme qui dit, ben voilà heureuse la femme qui t'a enfanté, tout ça parce que dit non, mais heureuse plutôt, hein, celle qui écoute et met la parole de Dieu en pratique. Marie aussi a suivi le Christ et déjà même a dit non, c'est ceux qui écoutent la parole de Dieu. Donc ça aussi c'est important d'écouter et mettre la parole de Dieu. Et surtout Marie suit Jésus forte dans la foi, elle se tient au pied de la croix, c'est fort ça. Marie a supporté, elle a vécu la passion, mais elle est restée toujours, elle est allée jusqu'au bout à la suite du Christ. Elle n'a pas abandonné quand les moments devenaient difficiles, quand son fils allait mourir, mais elle a suivi, elle est allée, elle a accepté, elle a assumé. C'est cela aussi, le disciple, être capable d'être au pied de la croix. Il n'y a pas de vie sans épreuve, il n'y a pas de vie sans croix. Donc tout cela, il faut l'assumer. Le disciple, c'est celui qui sait assumer, mettre debout comme Marie. Enfin, Marie soutient l'espérance des apôtres. Je l'ai dit, le disciple sait toujours soutenir aussi les autres, ceux qui désespèrent. Nous vivons avec des personnes où nous vivons dans notre propre maison. Mon mari, ma femme, mes enfants, mes neveux, nièces, tous ceux avec qui je vis, où je travaille, autour de moi. Aujourd'hui, beaucoup de personnes désespèrent, sont désemparées, sont perdues. Mais le disciple, comme Marie, c'est capable d'apporter l'espérance. Parce que moi, je suis dans l'espérance, je suis convaincu, je suis bien. Je ne peux pas rester regarder ceux qui sont autour de nous désespérés. Il ne faudrait pas que j'aille aussi ajouter Même les frères et ceux qui sont déjà dans la désespérance, je ne dois pas encore ajouter les souffrances. Je suis appelé à les aimer. Voilà, chers auditeurs et auditrices, mais vivre comme disciple à la suite de Jésus, comme Marie l'a vécu, c'est tout cela que je voudrais que nous puissions mettre en pratique. Donc, cette année, il nous faut vraiment vivre notre vie de disciple du Christ, comme Marie l'a vécu, avec tout ce que nous venons de donner.
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2: Mon Seigneur et mon Dieu, je crois fermement que tu es ici, que tu me vois, que tu m'entends. Je t'adore avec profonde révérence. Je te demande le pardon de mes fautes et la grâce de faire avec profit ces 10 minutes de prière. Marie, ma mère immaculée, Saint Joseph, mon ange gardien, intercédez pour moi. Le passage de l'évangile d'aujourd'hui est assez spécial parce qu'il a été souvent mal compris. Et parce que beaucoup de chrétiens ont des interprétations différentes de ce passage. Le contexte, c'est que Jésus vient de rencontrer le jeune homme riche, qui n'accepte pas de se séparer de ses biens et de sa famille pour suivre le Christ. Alors, Pierre dit la chose suivante. « Voilà que nous avons tout quitté, nous, pour te suivre. » Et Jésus lui déclare, « Je vous le dis, personne n'aura quitté à cause de moi ou de l'Évangile une maison, des frères, des sœurs, une mère, un père, des enfants ou une terre, sans qu'ils reçoivent en ce temps déjà le centuple. Maison, frères, sœurs, mère, enfants et terre. Avec des persécutions et dans le monde à venir, la vie éternelle. » Les paroles de Jésus semble radical. Quitter sa maison, sa famille, ses terres, et ça peut choquer. Si on comprenait cela comme un appel à mépriser les liens humains de la famille ou les responsabilités familiales que l'on a. Et ce n'est pas le sens de l'évangile. D'ailleurs, dans d'autres passages, le Christ critique certaines personnes juives de l'époque qui ne voulaient pas aider leurs parents âgés pour des intérêts purement égoïstes et personnels. Et bien entendu, le Christ se scandalise de cela. En même temps, il veut dire que il ne faut pas mettre les amours de la terre que nous pouvons avoir, et qui sont bien entendu d'abord peut-être la famille et les amis que nous avons, et puis les biens que nous avons aussi même, les terres et autres. Mais Jésus te demande à toi et à moi de ne pas les mettre au-dessus ou à la place de Dieu. Jésus n'est pas anti-famille ici, il est anti-idole. Il ne faut pas idéaliser tellement les personnes et les choses que nous les placions au niveau de Dieu lui-même et que nous en fassions de véritables idoles. Et là, il peut y avoir un intérêt aussi personnel dans le fond. Et égoïste, de ne pas vouloir faire la volonté de Dieu en prenant l'excuse des biens que nous avons, de la famille dont nous devons nous occuper, etc. Tout cela ne nous excuse pas de faire la volonté de Dieu, qui d'ailleurs très souvent sera le bien dans notre famille, avec les gens qui nous côtoient. Être au service des autres, être serviable, être charitable, être compréhensif, être ouvert aux conseils que l'on peut donner, à l'encouragement, aux consolations. Et tout cela est très important parce que c'est justement ce que Dieu fait, ce que Jésus fait à Nazareth et aussi avec ses disciples, avec ses apôtres. Et il y aura parfois effectivement une certaine opposition entre les biens que nous avons et le bien que Dieu nous demande de faire. Et c'est là qu'il faut savoir choisir Dieu. Et c'est pour ça d'ailleurs qu'il ajoute une chose très importante. Il n'est pas simplement qu'il faut quitter son père, sa mère, ses sœurs, etc. Non, il dit « à cause de moi et de l'Évangile ». Et donc c'est dans le fond pour dire « tout cela c'est parce qu'il y a une cause divine ». Une motivation divine qui est derrière. Et qui demande de faire la volonté de Dieu au-dessus de tous les amours que nous pouvons avoir des personnes ou des choses sur cette terre, qui ont leur importance aussi. Le cœur du passage est justement « à cause de moi et de l'Évangile ». Autrement dit, il parle du prix du disciple qui fait le choix de suivre le Christ et qui peut entraîner des ruptures, des déplacements, des incompréhensions, des changements de plan, des changements de vie, comme on le voit dans la vie de Joseph en particulier, mais aussi dans la vie de la Vierge Marie et de tous les saints qui ont décidé de ne plus vivre pour eux-mêmes, mais de vivre pour le Christ. C'est ce que disait justement saint Paul, en disant « ce n'est plus moi qui vis, c'est le Christ qui vit en moi ». Et à ce moment-là, il fait ce que le Christ ferait à sa place, tout en s'occupant de sa famille s'il le faut, mais en mettant le plan de Dieu au-dessus des plans personnels, de soi-même, mais aussi des autres. Parce que le plan de Dieu contient aussi la réalisation complète de non seulement ma vie, mais aussi de la vie des autres, la vie de mes proches également. Mais il y a des devoirs, et le Christ demande de vivre ces devoirs, en tant que membre d'une famille, en tant que citoyen. Et ça, on le voit justement par le fait que Jésus s'occupe aussi de sa mère, et lorsqu'il va mourir, eh bien, il va demander à Jean de s'occuper de sa mère. Et aussi, pour les disciples, ils s'occupent les uns des autres, et ils demandent qu'il y ait une certaine charité entre les différentes personnes. « Je ne vous laisserai pas orphelin, dit-il aussi, je vous enverrai l'Esprit Saint que nous venons de rappeler encore lors du dernier dimanche de la Pentecôte. » Le Christ parle souvent de cela ici, de quel est le Père qui donnerait une pierre ou un serpent à son fils qui lui demande à manger, quoi. Eh bien, il montre là que Dieu est aussi un Père, et que lui-même aussi, il est notre soutien, qu'il ne veut pas nous laisser orphelins. « Je suis avec vous tous les jours, jusqu'à la fin du monde. » Donc Jésus est avec toi, avec moi. Jésus, franchement, merci parce que tu nous donnes le véritable chemin qui réalise pleinement ce que nous devons faire pour arriver au bonheur éternel. Et d'ailleurs, il termine par ça aussi, il dit, il aura non seulement déjà sur cette terre des pères, des mères, des frères, etc. Et on le voit parce que dans la communauté chrétienne, lorsqu'elle est bien vécue avec charité, il y a une véritable famille chrétienne, que ce soit au niveau de la paroisse, que ce soit au niveau du diocèse, que ce soit au niveau mondial même. Beaucoup de personnes qui sont allées à des rencontres à Rome avec le pape ont remarqué combien le pape avait cet esprit paternel aussi et compréhensif avec eux. Et ils ont pu parler parfois avec lui, ils ont exprimé leurs problèmes, ils ont tenu des prières aussi du pape pour ça parfois. Donc, il y a une famille de Dieu, et c'est ça que Jésus veut faire aussi. Ce n'est pas une caserne ou une ruche impersonnelle et sans cœur. C'est justement ce qu'il reproche aux pharisiens de son époque, qui avaient beaucoup de règles froides à suivre, mais sans y mettre le cœur. Ce peuple mord des lèvres, mais son cœur n'y est pas. Et tout ça, ce sont des reproches de Jésus au manque de cœur. Et donc, ce cœur et cet amour et cette charité fait partie intégrante du plan de Dieu. Quand il jugera les gens, il mettra les uns à droite et à gauche, et le grand critère de jugement sera justement la charité que nous avons exercée dans notre vie, spécialement avec les personnes qui sont autour de nous. Le prochain signifie les personnes proches que nous rencontrons, qui peuvent être bien entendu les personnes de notre famille, les collègues, etc., mais également les personnes que nous rencontrons peut-être qu'une seule fois dans notre vie, mais qui ont été proches de nous un instant, et pour lesquelles nous pouvons laisser une trace qui restera dans l'éternité. Voilà ce que le Christ nous propose, à toi et à moi. Ce que Jésus veut nous dire essentiellement, c'est que son appel est premier, qu'il faut savoir sacrifier les autres choses pour suivre l'appel de Dieu. Et c'était le cas un peu avec le jeune homme riche, si l'on peut dire. Mais il aurait pu parfaitement ajouter, celui qui s'occupe de sa famille, qui fait ce que Dieu lui demande en servant les autres dans sa famille, il recevra aussi le centuple ici-bas, comme ça a été le cas avec Joseph et Marie en particulier, qui ont su changer leur plan pour faire la volonté de Dieu. Mais l'appel de Dieu était justement de s'occuper de cette sainte famille. Marie a été proche de Jésus, elle s'est occupée de sa famille, elle s'est occupée de Jésus. et Jésus l'a remerciée. Elle a été là depuis la conception jusqu'au tombeau. Et elle a accompagné le Christ, parce que sa vie était d'être avec le Christ, qui était sa famille aussi. Donc il n'y a pas d'opposition directement entre la famille et la volonté de Dieu. Mais quand certaines volontés interfèrent ou veulent empêcher la volonté de Dieu, c'est là où il faut savoir mettre Dieu à la première place. Dieu, premier servi. Essayons de faire cela également dans notre vie, tout en servant les autres, parce qu'il a dit lui-même qu'il est venu non pas pour être servi, mais pour servir. Dieu lui-même nous dit ça. Alors apprenons à avoir plus d'esprit de service, si tout ce service est compatible avec le service à Dieu. Et ce sera en général le cas. Demandons spécialement à Marie de nous aider à voir clair là-dedans, comme Joseph, Marie, qui ont su changer leur plan pour suivre Jésus. Je te remercie, mon Dieu, des bonnes résolutions, des actes d'amour et des inspirations que tu m'as communiquées dans ces 10 minutes de prière. Je te demande ton aide pour les mettre en pratique. Ma Mère Immaculée, Saint Joseph et mon ange gardien, intercédez pour moi.
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1: Il est 6 heures.
2: Dans quelques instants, nous rendons les honneurs à notre Mère du Ciel, la très sainte Vierge Marie, à travers l'Angélus.
3: L'ange du Seigneur apporta l'annonce à Marie.
4: Et elle conçut du Saint-Esprit.
5: Je vous salue, Marie, pleine de grâce, le Seigneur est avec vous. Vous êtes bénie entre toutes les femmes, et Jésus, le fruit de vos entrailles, est béni.
6: Sainte Marie, Mère de Dieu, priez pour nous, pauvres pécheurs, maintenant et à l'heure de notre mort. Amen.
3: Voici la servante du Seigneur.
4: Qu'il me soit fait selon votre parole.
5: Je vous salue, Marie, pleine de grâce, le Seigneur est avec vous. Vous êtes bénie entre toutes les femmes, et Jésus, le fruit de vos entrailles, est béni.
6: Sainte Marie, Mère de Dieu, priez pour nous, pauvres pécheurs, maintenant et à l'heure de notre mort. Amen.
3: Et le Verbe s'est fait chair,
4: et il a habité parmi nous.
5: Je vous salue, Marie, pleine de grâce, le Seigneur est avec vous. Vous êtes bénie entre toutes les femmes, et Jésus, le fruit de vos entrailles, est béni.
6: Sainte Marie, Mère de Dieu, priez pour nous, pauvres pécheurs, maintenant et à l'heure de notre mort. Amen.
3: Priez pour nous, Sainte Mère de Dieu,
4: afin que nous soyons rendus dignes des promesses du Christ.
3: Daigne, Seigneur, répandre ta grâce dans nos âmes, afin qu'ayant connu par le message de l'ange l'incarnation du Christ, ton Fils, nous arrivions par sa passion et par sa croix à la gloire de sa résurrection. Par le Christ, notre Seigneur. Amen.

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0: Au nom du Père, du Fils et du Saint-Esprit, le Seigneur soit avec vous. Chers frères et sœurs, comme nous l'avons chanté, chaque 26 mai, l'Église se souvient de Saint-Philippe Néri, prêtre, celui qu'on appelle le Saint-Patron de la joie, était un homme engagé, qu'on appelait aussi l'apôtre de Rome. Préparons-nous à célébrer le mystère de l'Eucharistie tout en étant unis à nos évêques et archevêques qui commenceront leur réunion aujourd'hui. Et demandons pardon au Seigneur pour tous nos péchés. Je confesse à Dieu Tout-Puissant que j'ai péché en pensée, en parole, par action et par omission. Oui, j'ai vraiment péché. C'est pourquoi je supplie la bienheureuse Vierge Marie, les anges et tous les saints, et vous aussi, frères et sœurs, de prier pour moi le Seigneur notre Dieu. Que Dieu Tout-Puissant nous fasse miséricorde, qu'il nous pardonne nos péchés et nous conduise à la vie éternelle. Seigneur, prends pitié. Ô Christ, prends pitié. Seigneur, prends pitié. Prions le Seigneur. Seigneur Dieu, tu ne cesses d'élever à la gloire de la sainteté ceux qui te servent fidèlement. Accorde-nous d'être embrasés du feu de l'Esprit-Saint qui habitait admirablement le cœur de Saint-Philippe Néri. Par Jésus-Christ, ton Fils, notre Seigneur, qui vit et règne avec toi dans l'unité du Saint-Esprit, Dieu pour les siècles des siècles.
1: Amen.

Lecture de la lettre de Saint Pierre, apôtre. Bien-aimés, sur le salut, les prophètes ont fait porter leurs interrogations et leurs recherches, eux qui ont prophétisé pour annoncer la grâce qui vous est destinée. Ils cherchaient quel temps et quelles circonstances voulait indiquer l'Esprit du Christ présent en eux quand il l'attestait par avance les souffrances du Christ et la gloire qui s'en suivait. Il leur fut révélé que ce n'était pas pour eux-mêmes, mais pour vous, qu'ils étaient au service de ce message annoncé maintenant par ceux qui vous ont évangélisé dans l'Esprit Saint envoyé du ciel. Même les anges désirent se pencher pour scruter ce message. C'est pourquoi, après avoir disposé votre intelligence pour le service, restez sobre. Mettez toute votre espérance dans la grâce que vous apporte la révélation de Jésus-Christ. Comme des enfants qui obéissent, cessez de vous conformer aux convoitises d'autrefois, quand vous étiez dans l'ignorance, mais à l'exemple de Dieu, saint qui vous a appelé, devenez saint vous aussi dans toute votre conduite, puisqu'il est écrit, vous serez saint, car moi, je suis saint. Parole du Seigneur. Le Seigneur a fait connaître son salut. Chantez au Seigneur un chant nouveau, car il a fait de merveilles. Par son bras très saint, par sa main puissante, il s'est assuré la victoire. Le Seigneur a fait connaître sa victoire et révélé sa justice aux nations. Il s'est rappelé sa fidélité, son amour en faveur de la maison d'Israël. La terre tout entière a vu la victoire de notre Dieu. Acclamez le Seigneur, terre entière, sonnez, chantez, jouez. Le Seigneur a fait connaître son salut.

0: Le Seigneur soit avec vous.
1: Et avec votre esprit.
0: Évangile de Jésus-Christ selon saint Marc.
1: Gloire à toi, Seigneur.
0: Veuillez vous asseoir. En ce temps-là, Pierre se mit à dire à Jésus : Voici que nous avons tout quitté pour te suivre. Jésus déclara : Amen, je vous le dis, nul n'aura quitté à cause de moi et de l'Évangile une maison, des frères, des sœurs, une mère, un père, des enfants ou une terre, sans qu'ils reçoivent en ce temps déjà le centuple, maison, frères, sœurs, mères, enfants et terre, avec des persécutions, et dans le monde à venir, la vie éternelle. Beaucoup de premiers seront derniers, et les derniers seront les premiers. Veuillez vous mettre debout. Acclamons la parole de Dieu.
1: Louange à toi, Seigneur Jésus.
0: Chers frères et sœurs, ce matin, l'Église se souvient de saint Philippe d'Éry, et comme je l'ai dit à l'entrée, on l'appelle aussi le saint patron de la joie. Lui qui a bien voulu évangéliser et les jeunes et tous ceux qui étaient dans les difficultés avec la bonne humeur. Pour lui, c'était bon de parler du Christ, d'agir au nom de Jésus-Christ avec un cœur joyeux. La joie était son évangile. On dit souvent de lui qu'il a, après une confession, il a demandé à la personne, bon, puisque tu as parlé, tu confesses avoir critiquer, peut-être comme ça, hein, je dis ça dans notre langage, critiquer quelqu'un, va te taper une danse, il faut acheter un poulet au marché, et du marché jusqu'à la maison, il faut enlever les plumes. Et après, quand tu arrives à la maison, tu retournes chercher les plumes pour les mettre sur le poulet, pour voir si tu vas avoir les mêmes plumes encore, ou le même poulet en entier. Vous dit déjà que ce qu'on dit de mal sur quelqu'un, quand on allait critiquer aussi, c'est terminé, c'est parti. Nous, on peut venir peut-être demander pardon, c'est fini. Mais ce qu'on a dit à un autre, est-ce que lui, il a entendu le pardon, là, c'est fini. Et on peut facilement détruire la réputation, la dignité de quelqu'un. Parce qu'un seul jour, un seul moment, un seul instant, on était traversé par la colère. Et il veut que la joie envahisse notre cœur pour que ce sentiment mauvais-là ne prenne pas le dessus sur notre grand désir d'être avec le Seigneur. Pierre, dans l'évangile d'aujourd'hui, veut être vraiment avec le Seigneur. Il dit dans sa question : Et nous qui avons tout quitté pour te suivre ? Quand le Christ répond, on peut comprendre que Pierre, s'il était ivoirien, il allait dire, tu m'as appelé, mais je gagne quoi dans ça? Parce qu'à cause de toi, je ne travaille plus. Je ne vais plus à la pêche, c'est un pêcheur. Je gagne quoi? Il ressemble à un chef de syndicat qui, peut-être au jour du 1er mai, fait une déclaration au nom de tous ses amis pour dire ce qu'il veut, ce qu'il désire, pour, d'après lui peut-être, d'après ce qu'on entend toujours, l'amélioration des conditions de vie. Il demande. Alors Jésus-Christ vers simplement lui dit, et si vraiment tu as tout quitté, si vraiment tu as tout quitté, il n'y a pas de raison que tu ne reçoives rien. Celui qui a tout quitté aura tout. Mais, il ajoute, persécution. Ça veut dire que Pierre n'a pas encore travaillé. Et puis il dit, je gagne quoi? ça arrive, c'est le contrat aussi. En fait, tu vas faire tel travail, mais je gagne quoi dedans? C'est le contrat, d'accord. Mais qui n'a pas encore travaillé, il demande, il est inquiet, il est angoissé. Sur ce qu'il va avoir, sur ce qu'il va recevoir. Alors le Seigneur répond simplement pour lui dire, il n'y a pas de raison à s'inquiéter. Que lui, tant qu'il est là, il peut combler notre cœur. Mais quand le travail va commencer, il aura la persécution. Et c'est là que la récompense sera accordée à celui qui va persévérer, car il aura la vie éternelle. Demandons au Seigneur pour que nos activités dans l'Église et dans la société ivoirienne ne soient pas accrochées seulement au gain que nous allons gagner maintenant, mais que cela nous permette d'entrer en relation profonde avec Dieu pour obtenir ce que le Seigneur lui-même promet. Dans ce sens, nous serons amenés à travailler avec amour, avec joie, pour le bien de la Côte d'Ivoire, pour le bien de notre Église. Nous serons amenés à travailler avec amour, avec joie, pour éviter de salir le nom de quelqu'un, pour éviter d'être en colère avec un autre. Et nous allons comprendre que Dieu nous appelle réellement à nous aimer en parole et en acte. Que l'amour du Seigneur, par l'intercession de Saint Philippe, nous conduise à la joie totale. Amen.

0: Prions ensemble au moment d'offrir le sacrifice de toute l'Église. En t'offrant, Seigneur, le sacrifice de louange, nous te prions. Puissions-nous toujours, à l'exemple de Saint Philippe, travailler joyeusement à la gloire de ton nom et au service du prochain. Par le Christ notre Seigneur.
1: Amen.
0: Le Seigneur soit avec vous.
1: Et avec votre esprit.
0: Élevons notre cœur.
1: Nous le tournons vers le Seigneur.
0: Rendons grâce au Seigneur notre Dieu.
1: Cela est juste et bon.
0: Vraiment, il est juste et bon.

Toi qui es vraiment saint, toi qui es la source de toute sainteté, Seigneur, nous te prions. Sanctifie ces offrandes en répandant sur elles ton esprit, qu'elles deviennent pour nous le corps et le sang de Jésus, de Christ notre Seigneur. Au moment d'être livré et d'entrer librement dans sa passion, il prit le pain. Il rendit grâce, il le rompit et le donna à ses disciples en disant: prenez et mangez-en tous, ceci est mon corps livré pour vous.

0: De même, après le repas, il prit la coupe. De nouveau, il rendit grâce. Il la donna à ses disciples en disant, « Prenez et buvez-en tous, car ceci est la coupe de mon sang, le sang de l'Alliance nouvelle et éternelle, qui sera versé pour vous et pour la multitude en rémission des péchés. Vous ferez cela en mémoire de moi. » Mon Seigneur et mon Dieu.
1: Mon Seigneur et mon Dieu.
0: Jésus, j'ai confiance en toi.
1: Jésus, j'ai confiance en toi.
0: Proclamons le mystère de la foi.
1: Notre Sauveur et notre Dieu, viens, Seigneur Jésus.
0: En faisant ainsi mémoire de la mort et de la résurrection de ton Fils, nous t'offrons, Seigneur, le pain de la vie et la coupe du salut, et nous te rendons grâce, car tu nous as estimés dignes de nous tenir devant toi pour te servir. Humblement, nous te demandons qu'en ayant part au corps et au sang du Christ, nous soyons rassemblés par l'Esprit Saint en un seul corps. Souviens-toi, Seigneur, de ton Église répandue à travers le monde. Fais-la grandir dans ta charité, en union avec notre pape Léon, notre évêque Ignace, son auxiliaire Gaspard, et tous les évêques, les prêtres et les diacres. Souviens-toi aussi de nos frères et sœurs, qui se sont endormis dans l'espérance de la résurrection, et souviens-toi dans ta miséricorde de tous les défunts. Souviens-toi du père Akafou Grapascal, de Laetitia Goli et son nouveau-né, de maman Nzi Akissi Jeannette, de tous ceux et celles qui nous ont quittés la nuit dernière ou très tôt ce matin. Accueille-les.

0: dans la lumière de ton visage. Sur nous tous, enfin, nous implorons ta bonté. Sur les archevêques et évêques de Côte d'Ivoire qui vont commencer aujourd'hui leurs assises. Sur les malades et les personnes âgées de nos familles, sur toutes les familles qui habitent ce quartier, sur les familles de notre paroisse, sur tous ceux et celles qui ont perdu quelque chose suite à cette pluie qui s'est abattue sur notre pays. Pour que le Seigneur apaise leur cœur. Permette avec la Vierge Marie, la bienheureuse Mère de Dieu, avec Saint Joseph, son époux, les apôtres et tous les saints, qui ont fait ta joie au long des âges, nous ayons part à la vie éternelle et que nous chantions ta louange et ta gloire par ton Fils Jésus le Christ. Par lui, avec lui et en lui, à toi Dieu le Père Tout-Puissant, dans l'unité du Saint-Esprit, tout honneur et toute gloire pour les siècles des siècles. Amen. Unis dans le même esprit, nous pouvons dire avec confiance la prière que nous avons reçue du Sauveur. Notre Père,
1: qui es aux cieux, que ton nom soit sanctifié, que ton règne vienne, que ta volonté soit faite sur la terre comme au ciel. Donne-nous aujourd'hui notre pain de ce jour. Pardonne-nous nos offenses, comme nous pardonnons aussi à ceux qui nous ont offensés. Et ne nous laisse pas entrer en tentation.
2: Mais délivre-nous du mal.
0: Délivre-nous de tout mal, Seigneur, et donne la paix en notre temps. Soutenus par ta miséricorde, nous serons libérés de tout péché à l'abri de toute épreuve. Nous qui attendons que se réalise cette bienheureuse espérance, l'avènement de Jésus-Christ, notre Sauveur.
2: Car c'est à toi qu'appartient le règne, la puissance et la gloire pour les siècles des siècles.
0: Seigneur Jésus-Christ, tu as dit à tes apôtres, « Je vous laisse la paix, je vous donne ma paix. » Ne regarde pas nos péchés, mais regarde la foi de ton Église, pour que ta volonté s'accomplisse, donne-lui toujours cette paix, et conduis-la vers l'unité parfaite, toi qui vis et règne pour les siècles des siècles.
2: Amen.
0: Que la paix du Seigneur soit toujours avec vous.
2: Et avec votre esprit.
0: Dans la charité du Christ, frères et sœurs, donnez-vous la paix.
2: Amen.

0: Voici l'agneau de Dieu, voici celui qui enlève les péchés du monde. 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
1: Seigneur, je ne suis pas digne de te recevoir, mais dis seulement une parole et je serai guéri.

0: am de Cristo, santifica. Cor de Cristo, sou. São de Cristo, o de cutê de Cristo, passião de Cristo, o bom Jesus, dans tes blessures, ne permet pas que je sois séparé de toi, de l'ennemi perfide, défends-moi, à l'heure de ma mort, appelle-moi, ordonne-moi de venir à toi. Au cas avec des siens, je te loue, toi, dans les siècles des siècles. Prions le Seigneur. Tu nous as fait goûter, Seigneur, aux joies du ciel, et nous te prions. Donne-nous, à l'exemple de Saint Philippe, de toujours désirer ce qui nous fait vivre en vérité. Par le Christ, notre Seigneur.
1: Amen.
0: Bénissons l'eau et les objets de piété. Notre secours dans le nom du Seigneur. Dieu éternel et tout-puissant, toi qui es la source et l'origine de toute bénédiction, dans ta bonté, daigne bénir l'eau et les objets de piété que nous te présentons ce matin. Accorde-nous la grâce de les utiliser avec confiance pour demeurer toujours dans ton amour sous ta protection, libéré de toute angoisse par Jésus, le Christ, notre Seigneur.
1: Amen.
0: Chers frères et sœurs, nous soutenons l'assemblée plénière de nos archevêques et évêques de Côte d'Ivoire et nous prions avec eux, nous prions pour le bon déroulement de leurs assises. Prions. Père très bon, nous te magnifions et nous te rendons grâce pour la sollicitude avec laquelle tu entoures ton Église. Nous confions à ta bienveillance l'Assemblée plénière de la Conférence des évêques catholiques de Côte d'Ivoire. Envoie ton esprit de sagesse et de conseil sur nos évêques, afin qu'ils guident leurs réflexions, éclairent leur discernement et affermissent leur unité. Accorde-leur la grâce de l'écoute mutuelle, de la patience et du courage apostolique pour répondre aux défis de notre temps. Fais que les décisions soient guidées par l'amour de ton peuple et la recherche de ta seule volonté. Que l'intercession de la bienheureuse Vierge Marie, Mère de l'Église, et de Saint Joseph, le protecteur de l'Église, ne leur fasse point défaut. Bénis leurs travaux pour le rayonnement de ton évangile et la paix dans notre pays et dans le monde par le Christ notre Seigneur.
1: Amen.
0: Je vous salue Marie.
2: Pleine de grâce, le Seigneur est avec vous.
0: Vous êtes bénie en toutes les femmes et Jésus, le fruit de vos entrailles est béni. Sainte Marie, Mère de Dieu, priez pour nous. Pauvres pécheurs,
2: maintenant et à l'heure de notre mort. Amen.
0: Ô Marie conçue sans péché,
2: priez pour nous qui avons recours à vous.
0: Le Seigneur soit avec vous
2: et avec votre esprit.
0: Que Dieu Tout-Puissant vous bénisse, le Père et le Fils et le Saint-Esprit.
2: Amen.
0: Allez dans la paix du Christ.
2: Nous rendons grâce à Dieu.
0: Bonne fête à tous ceux qui s'appellent Philippe, dont moi-même, comme il n'y a personne à côté de moi pour me bénir, je m'en vais avec ma bénédiction. Mais pour vous, je ne vais pas louper. Donc demain, après demain, on va trouver quelqu'un forcé qui a le nom, là, on va le bénir. Toujours j'ai dit, mais un jour je vais réaliser ma promesse. Que Dieu accompagne notre journée.
2: Amen.

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0: Heureux les miséricordieux, car ils obtiendront miséricorde.
1: 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Il est 7 heures.

0: Au sommaire de ce journal, ouverture dans moins de deux heures de la 129e Assemblée plénière ordinaire des archevêques et évêques catholiques du Côte d'Ivoire à la cantine du petit séminaire Saint-Augustin de Bergerville dans le diocèse d'Abidjan. Une cérémonie en direct sur les ondes de la Radio Nationale Catholique du Côte d'Ivoire et dès l'entame de ce journal, nous retrouverons Solange Ablan, notre envoyé spécial, pour plus d'informations. Nous parlerons aussi de l'administration du sacrement de la confirmation à 2156 jeunes et enfants du diocèse d'Abidjan, mais c'est présidé par le cardinal Ignace Dobobessi à la cathédrale Saint-Paul du Plateau. L'archevêque a invité ses nouveaux confirmés à être des témoins de la miséricorde de Dieu dans le monde. Cérémonie de confirmation également dans le diocèse de Daloa. Monseigneur Marcelin Yaoukadio, ordinaire du lieu, a conféré ce même dimanche ce sacrement à 101 confirmants issus des 5 paroisses que regroupe le doyenné Père Louis Blé à la paroisse Saint-Joseph Moukassa. Il les a exhortés à annoncer l'évangile à leurs amis d'école et de l'université. Au Vatican, Magnifica Humanitas, première lettre encyclique du pape Léon XIV, présentation officielle hier au lundi matin. Le Saint-Père a insisté sur la nécessité dans le contexte actuel d'éveiller les consciences et d'indiquer la voie à suivre pour l'humanité.
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0: Bonjour à tous et bienvenue. Les archevêques et évêques catholiques de Côte d'Ivoire tiennent du 25 au 31 mai leur 129e assemblée plénière ordinaire au centre de spiritualité Sainte-Thérèse de l'Enfant Jésus et de la Sainte-Face de Bergerville dans le diocèse d'Abidjan. Une deuxième rencontre de l'année pour réfléchir sur la marche de l'Église et celle de la nation ivoirienne. La cérémonie solennelle d'ouverture dans moins de deux heures à la cantine du petit séminaire Saint-Augustin de Bergerville. La RNC au cœur des grands événements de l'Église vous permettra de suivre en direct à 9h temps universel cette cérémonie. Déjà présente depuis hier dans ce centre, nous retrouvons notre envoyé spécial Solange Ablan. Bonjour Solange.
2: Bonjour Marcel.
0: Alors Solange, vous assurez la couverture médiatique de la 129e Assemblée plénière ordinaire de l'Épiscopat ivoirien. Pouvez-vous nous dire dans quel état d'esprit les évêques abordent cette importante rencontre?
2: Effectivement, Marcel, il faut le dire, la Radio Nationale Catholique au cœur des grands événements de l'Église se retrouve ici depuis donc la soirée d'hier pour couvrir cette 129e Assemblée plénière des évêques catholiques de Côte d'Ivoire. Et pour répondre donc à votre question, il faut le dire, les évêques catholiques sont dans un esprit de communion, de prière et de sérénité ici donc au centre de spiritualité Sainte-Thérèse de l'Enfant Jésus de la Sainte-Face de Bergerville. On perçoit déjà une atmosphère fraternelle marquée donc par les retrouvailles entre les différents prélats venus des différents diocèses du pays. Et malgré les intempéries météorologiques d'hier avec cette pluie, cette pluie qui s'est abattue sur la capitale économique ivoirienne et ses environs, sont arrivés à Bergerville pour la plupart autour de 20h, mais toute la soirée, progressivement, les différents évêques ont rejoint le centre Sainte-Thérèse de l'Enfant Jésus où ils séjourneront jusqu'au dimanche 31 mai prochain dans le cadre donc de leur 129e assemblée plénière ordinaire. Nous pouvons citer entre autres la présence effective de Monseigneur Armand Comé, archevêque métropolitain de Korogo, Marcelin Yaoukadio, évêque du diocèse de Daloa et président de la conférence des évêques catholiques de Côte d'Ivoire. Et toujours dans la soirée du Marcel, sont arrivés aussi Monseigneur Jean-Jacques Kofi Wakofi, l'archevêque métropolitain de Gagnoa, Boniface Zuri, évêque émérite d'Abengourou, cardinal Jean-Pierre Coutouin, administrateur CDE vacantier du diocèse de Mont et Alain Clément Nivy du diocèse d'Outiné.
0: Merci Solange. Alors, quels sont, alors, c'est une semaine de travail, quels sont les sujets qui sont sur le calepin des prélats au centre des spiritualités Sainte-Thérèse de l'Enfant Jésus et les sujets qu'ils aborderont au cours de cette session?
2: Alors, Marcel, plusieurs sujets devraient meubler les travaux des évêques durant toute cette session. Par ailleurs, cette assemblée permettra aux évêques de faire le point des activités pastorales, déjà en passant en revue les résolutions de la 128e assemblée plénière. Et aussi, cette rencontre, il faut le souligner, révèle un caractère particulier puisqu'elle sera marquée par le renouvellement des instances dirigeantes de la conférence des évêques catholiques de Côte d'Ivoire et bien au-delà donc de toutes ces questions. Nous pensons que les évêques vont aborder plusieurs autres sujets pour la vie de l'Église et également pour la nation.
0: Voilà, avant de vous laisser, on peut avoir une idée du menu de la journée de travail de ce mardi?
2: ce mardi sera meublé déjà, il faut le dire, par la cérémonie d'ouverture qui est prévue ici, j'allais dire, dans les environs du centre Sainte-Thérèse, puisque ce centre se trouve à proximité du petit séminaire Saint-Augustin de Bégerville. Et donc, nous aurons la cérémonie solennelle d'ouverture qui est prévue pour 9h dans la salle de la cantine du petit séminaire Saint-Augustin de Bégerville, je l'ai dit, à proximité donc du centre qui héberge depuis hier les prélats ivoiriens. Et donc, à la suite de cette cérémonie d'ouverture, les évêques s'apprêteront, dans quelle atmosphère nous nous trouvons. Il faut dire, Marcel, hier, il y a eu vraiment des difficultés pour avoir accès au centre Saint-Thérèse quand on connaît un peu la commune de Bégerville. Et donc, les évêques aussi, juste après la cérémonie d'ouverture, autour de 12h, ils prévoient déjà quitter le centre Saint-Thérèse pour se rendre à la paroisse Saint-François-Xavier où se tiendra la messe solennelle d'ouverture ce soir autour de 19h. Et par la suite, ils reviendront au centre Saint-Thérèse et nous pensons que c'est dès demain, véritablement, que les évêques débuteront les travaux au menu de cette 119e assemblée plénière.
0: Merci à vous, Solange Ablanc, pour toutes ces informations. Je rappelle que vous êtes notre envoyé spécial pour cette 129e assemblée plénière ordinaire de la Conférence des évêques catholiques de Côte d'Ivoire. Nous espérons, Solange, vous retrouver les prochains jours pour d'autres informations sur cette rencontre des évêques.
2: Effectivement, Marcel, et avant de vous laisser poursuivre cette édition du journal, il faut préciser que toutes les dispositions vraiment ont été prises ici par le comité d'organisation pour permettre aux prélats de séjourner, de travailler dans de belles conditions. Le centre diocésain d'accueil Sainte-Thérèse de Bégerville, qui accueille les travaux, a d'ailleurs bénéficié de plusieurs travaux de réhabilitation et d'aménagement sur lesquels nous reviendrons certainement dans nos prochaines éditions.
0: Merci à vous, Solange Ablanc.
2: Merci, Marcel. Bon journal.
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0: Voilà, nous poursuivons cette édition. L'Église, vous le savez, a célébré dimanche 24 mai la solennité de la Pentecôte. 50 jours après la résurrection du Christ, le Saint-Esprit est envoyé aux apôtres pour les fortifier dans la foi, mais bien plus, les envoyer en mission pour étendre le règne de Dieu sur la terre. Cette solennité a été l'occasion pour plusieurs évêques de conférer le sacrement de la confirmation aux hommes et femmes, jeunes et enfants, au terme de leur initiation catéchétique. Dans le diocèse d'Abidjan, le cardinal Ignace Dobobici a présidé la messe dans l'après-midi du dimanche 24 mai dans une cathédrale Saint-Paul du plateau Noir de Monde. Pour l'occasion, 2156 jeunes et enfants du diocèse, excepté ceux du vicariat Bena Cardinal Agré, qui ont reçu le sacrement de la confirmation. Dans son homélie, l'archevêque d'Abidjan les a invités à être des témoins de la miséricorde de Dieu dans le monde. Nous l'écoutons à l'issue de l'Eucharistie.
4: Ce que nous pouvons retenir, c'est que c'est un sacrement qui les envoie en mission. Et la mission qu'ils reçoivent et qu'ils doivent vivre au nom de l'Église, c'est la même mission qui a été celle de l'Église de Jésus et qui a été celle des disciples, des apôtres. Le soir de la résurrection, Jésus envoie ses apôtres en mission en disant « Recevez l'Esprit Saint. Ceux à qui vous remettrez les péchés, ils leur seront remis. » C'est donc une mission de miséricorde. L'Église est envoyée essentiellement pour distribuer la miséricorde de Dieu à tous les hommes, pour que tous les hommes arrivent au salut éternel. Et cette mission est confiée à l'Église. C'est l'occasion de nous exhorter à savoir accueillir l'Esprit Saint et surtout à répandre la miséricorde autour de nous, que nous soyons de baptiser, de confirmer, qui répandent la miséricorde. Que nous soyons une église au sein de laquelle se vit la miséricorde et qui répand la miséricorde dans le monde, qui est témoin de la miséricorde de Dieu. Cette miséricorde s'incarne dans un amour concret au service de tous, et particulièrement au service des plus défavorisés.
0: Le cardinal Ignace Dobobici, archevêque métropolitain d'Abidjan. C'est dans la joie que ces jeunes et enfants du diocèse d'Abidjan ont reçu le sacrement de la confirmation, faisant d'eux désormais des adultes dans la foi. Nous proposons d'écouter en premier le père curé de cette cathédrale Saint-Paul d'Abidjan Plateau, le père Alexandre Kouassi.
5: Un envoi en mission, c'est un envoi pour le témoignage. Donc tous ces jeunes sont appelés à être de véritables témoins du Seigneur, à être sel et lumière pour toutes ces personnes qu'elles vont rencontrer et avec lesquelles elles devront cohabiter.
6: Abby Joyeux Junias, je suis de la paroisse N2, Notre-Dame de l'Espérance. Oh, le chrétien doit avoir la société et qu'il doit toujours venir à l'église parce qu'aujourd'hui, c'est un honneur pour nous, en tant qu'un chrétien, de montrer aussi la parole de Dieu à ceux qui ne le connaissent pas.
7: Ngoro Moyer Espérance, je suis de la paroisse qui parle de la mission de Béjo. Je suis très heureuse d'avoir reçu le sacrement de la confirmation. Je veux faire connaître à mes amis qui ne connaissent pas le Seigneur de venir dans la grande famille.
0: Et ce même dimanche, la joie de la confirmation était également palpable à la paroisse Saint-Joseph Mukasa de Daloa. Monseigneur Marcelin Yaoukwadio, ordinaire de Daloa, administrait le sacrement de la confirmation à 101 candidats issus des 5 paroisses que regroupe le doyenné Père Louis Blé. Dans son exhortation, le prélat a rappelé que la Pentecôte est la réalisation de la promesse du Christ. Ainsi, tout comme lui, nous sommes invités à respecter nos promesses baptismales. Il a invité les élus du jour à annoncer l'évangile à leurs amis d'école et de l'université.
8: Mes chers diocésains, c'est toujours une joie pour moi de me retrouver à prier avec vous et pour vous, surtout aujourd'hui où l'Église entière célèbre la solennité de la Pentecôte et où, au cours de cette Eucharistie, certains de nos enfants, de nos jeunes et quelques adultes vont recevoir le sacrement de l'Esprit-Saint. Alors je tiens à vous saluer, à vous souhaiter la bienvenue, vu que c'est 4 paroisses qui se retrouvent ensemble, les paroisses du doyenné Louis Blé. Alors, parler de l'Esprit-Saint, c'est pas chose aisée, sauf si l'Esprit lui-même nous donne d'être assez éloquent pour parler de lui. Alors, vous pouvez comprendre pourquoi nous disons que l'Église existe pour évangéliser. L'Esprit-Saint, la Pentecôte, est la réalisation d'une promesse. Ça veut dire que Dieu tient ses... Bon, voilà, c'est important. La parole donnée, c'est quelque chose de sacré. Chacun de nous doit respecter ses promesses, surtout baptismales.
0: Nous écoutons à présent quelques nouveaux confirmés au micro de Karen Koulibaly de la station relais RNC d'Aloa.
9: Kanreo Lydie, je suis de la paroisse Notre-Dame de Auxerre. Ce matin, c'est une grande joie qui m'anime de recevoir le sacrement de la confirmation. Je rends grâce à Dieu pour ce don que j'ai reçu en ce matin. Et je prie le Seigneur, le Saint-Esprit, de me remplir de sa force et de sa puissance pour que je puisse continuer d'évangéliser autour de moi et de proclamer les bienfaits de notre Seigneur Jésus.
10: Je suis Jacques de la paroisse Sainte-Thérèse de Daloa, à la communauté de Syria. J'ai reçu la confirmation, je suis fier et c'est pour annoncer le Christ, c'est pour mettre mes pas dans les pas du Christ, c'est pour annoncer l'évangile à mes frères, à mes soeurs et tout à mes connaissances.
0: Magnifica Humanitas, l'intelligence artificielle doit être désarmée. L'intelligence artificielle exige aujourd'hui d'être désarmée, libérée des logiques qui en font un instrument de domination, d'exclusion ou de mort, a déclaré le pape hier lundi lors de la présentation de sa première lettre encyclique intitulée Magnifica Humanitas. Dans son discours prononcé en anglais, le pape Léon XIV a insisté sur la nécessité dans le contexte actuel d'éveiller la conscience et d'indiquer la voie à suivre pour l'humanité. Le pape a reçu le président albanais au Vatican hier lundi. Le président de la République d'Albanie, Bajram Begaj, a été reçu par le pape Léon XIV au palais apostolique. Lors des entretiens qui ont suivi à la secrétaire d'État, l'accent a été mis sur les questions d'ordre international avec une attention particulière portée sur la région des Balkans occidentaux et au processus d'adhésion de l'Union européenne. 7h passées de 15 minutes. Point final à cette matinale des informations sur la voie de l'évangile. Journal mis en onde par Axel Conan. Retenez pour l'essentiel que s'ouvre ce mardi la 129e assemblée plénière ordinaire des archevêques et évêques catholiques du Côte d'Ivoire. La cérémonie solennelle d'ouverture en direct sur nos ondes à partir de 9h depuis la cantine du petit séminaire Saint-Augustin de Bangerville dans le diocèse d'Abidjan. Puis la messe solennelle d'ouverture en début de soirée à 19h à la paroisse Saint-François-Xavier d'Abobo. Merci pour votre aimable attention.

0: Aimables auditeurs, à présent nos annonces communautaires.
1: 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Rendez-vous le dimanche 31 mai 2026 à la messe de 7h pour une célébration haute en couleur, en fraternité et en tradition. Tous les fils et filles ressortissants du Grand Est, Agnim, Lobi, Koulango, Brom, ainsi que les sympathisants sont chaleureusement invités à prendre part massivement à cette belle fête des régions. Venons nombreux soutenir nos différentes cultures de l'Est, renforcer nos liens fraternels et contribuer ensemble à la vie de la paroisse Saint-Joseph. Le Grand Est vous attend.
0: L'association des Amis de Sainte-Philomène du diocèse de Yopougon célèbre la clôture de son jubilé de porcelaine le samedi 30 mai 2026 à 10h à la cathédrale Saint-André de Yopougon. Programme 7h, grande procession de la Sainte au son de la fanfare dans les artères de la Sicogie suivie de la messe. Un partage sera offert après la messe. Tous les amoureux de Sainte-Philomène, vous êtes conviés à venir vivre ces merveilles. Sainte-Philomène, Vierge et Martyr, priez pour nous. Vous venez de suivre nos annonces communautaires. Bonne suite de programme sur la voie de l'Évangile.
2: Ô Marie, Mère de Dieu.

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1: Vincimé, Saint-Philippe Néri. Natif de Florence et fils de notaire, Philippe quitte sa ville natale à 16 ans. Il habite quelque temps chez son oncle, commerçant à Saint-Germano, mais comprend qu'il n'est pas fait pour le commerce. Il arrive à Rome en 1532 et vit en ermite durant 10 ans, afin de découvrir sa vocation tout en aidant dans leurs études les deux fils d'un ami qui le loge à Rome, du moins quand il ne dort pas, dans les catacombes. Un jour de 1544, alors qu'il prie l'Esprit Saint, il est envahi d'un amour brûlant, d'une joie qui ne le quittera plus. Ce n'est pas une métaphore. À partir de ce jour, il a toujours chaud et peut rester de longues heures dehors en plein hiver. En 1551, après avoir longuement hésité car il mesure l'importance de la place des laïcs dans l'Église, il est ordonné prêtre. Il doit se distraire et se blaguer pour ne pas tomber en extase quand il célèbre la messe. Il fonde l'oratorio pour des laïcs qui gardent leur profession, leur état de vie, chacun selon sa grâce, et la communauté de l'oratoire à la demande des jeunes gens qui veulent vivre une vie communautaire et apostolique. Dans l'oratorio, Philippe veut communiquer son expérience spirituelle par des moyens simples, l'oraison, les pèlerinages aux saints, la dévotion à l'Esprit Saint et à la Vierge Marie, les lectures spirituelles suivies d'échanges, la vie fraternelle à travers des temps ensemble, prières communes chaque jour, promenade du dimanche, pèlerinage annuel. En 1575, alors que Philippe demande une église plus grande, le pape Grégoire XIII lui confie l'église Sainte-Marie de la Valisseia, reconnaissant ainsi la communauté de l'oratoire. Comme elle tombe en ruine, Philippe entreprend de la reconstruire. On lui donnera le nom de Chiesa Nuova, l'église neuve. Il s'éteint paisiblement après avoir annoncé le jour et l'heure de sa mort, après plusieurs essais infructueux d'implantation en France. La première communauté de l'oratoire voit le jour à Nancy en 1995. Philippe, toi, le saint de la joie, accorde-nous le don de cette joie qui naît de la prière et de la contemplation.
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Excellente matinée à vous tous, chers amis auditeurs de la Radio Nationale Catholique. Heureuse de vous savoir à l'écoute en ce mardi 26 mai 2026. Au lendemain, disons, au lendemain du lundi de la Pentecôte, que la grâce et la paix de l'Esprit Saint continuent d'habiter nos cœurs et nos familles. Bienvenue dans une nouvelle édition des Matins de la RNC, une émission réalisée avec le concours technique de Axel Conan. Au micro, Isabelle Comenon, très heureuse de vous accompagner. En cette période où l'Église célèbre encore l'effusion de l'Esprit Saint, nous vous invitons à entrer dans ce temps de prière et de méditation à travers ce magnifique chant.

0: Voilà, nous venons d'écouter Gloire à l'Esprit Saint d'amour de Andy Koffi, magnifique chant qui nous dit d'être dans cette lumière que nous avons reçue et nous rappelle aussi l'appel à garder vivante cette flamme intérieure et à la laisser rayonner autour de nous. Merci de rester en notre compagnie sur la voie de l'Évangile, découvrant à présent le contenu de cette matinale. Dans la première partie des matins de la RNC, nous aurons les rubriques paix intérieure et paix de vie. À partir de 8h, Marina Kwakula Sissi prendra le relais avec l'émission Ecclesia Magazine. Nous savons tous que les matins de la RNC sont généralement structurés en deux grandes parties, mais aujourd'hui, compte tenu de la 129e Assemblée plénière de la Conférence catholique des évêques de Côte d'Ivoire, qui a débuté hier lundi et se poursuivra jusqu'au dimanche 31 mai au centre diocésain Sainte-Thérèse de Bingerville. En effet, à partir de 9h, la messe d'ouverture de la 129e Assemblée plénière de la Conférence des évêques catholiques de Côte d'Ivoire, célébrée depuis la paroisse Saint-François-Xavier d'Abobo, vous sera proposée. Si le temps nous le permet, après cette célébration eucharistique, nous poursuivrons les matins de la RNC, mais retenez qu'à partir de 9h, il y aura la messe d'ouverture de cette 129e Assemblée plénière de nos évêques, de nos pères évêques depuis la paroisse Saint-François-Xavier d'Abobo. Nous vous prions de rester à l'écoute afin de suivre cette célébration eucharistique. Voilà le programme et les informations données. Démarrons tout de suite avec cette première partie avec paix intérieure.
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0: J'ai peur de la nuit. Je redoute la nuit. Elle me fait peur parce que je ne peux pas dormir. Je ressasse mes problèmes de la journée, les soucis que j'ai avec mon collègue de travail, mes enfants, mes parents ou mes beaux-parents. Je remâche les griefs que j'accumule contre ma compagne, mon conjoint qui ronfle à côté de moi. Pour moi, la nuit est froide, lugubre. Je la vis dans une solitude désespérée. Je me dis que Dieu m'abandonne, qu'il n'entend pas mes prières. Et puis aujourd'hui, au lieu de me raidir, de lutter contre l'insomnie, je décide de la vivre dans la communion. Je pense à toutes ces personnes qui ne dorment pas pour des raisons professionnelles, comme le Père

0: personnels soignants dans les hôpitaux, comme les ouvriers qui travaillent de nuit. Je pense aussi à tous les insomniaques, les malades qui sont tenus éveillés par leur douleur, et je demande à Dieu de les bénir. Si j'ai peur du noir, je pense à tous ceux qui sont non-voyants, à ceux qui travaillent dans des salles sans fenêtres, aux prisonniers, aux sous-mariniers. Cette pensée de compassion peut rendre ma peur plus supportable. J'accepte de ne pas dormir cette nuit en me disant que la suivante sera meilleure. Lorsque je regarde le ciel et qu'il est dégagé, la contemplation des étoiles me ravit. Je vois la lune comme une présence maternelle qui veille sur moi, petit enfant. Tout est calme. La ville est endormie, il n'y a plus de circulation et à nouveau tout respire librement. Dans le silence de la nuit, Dieu est là, présent. Les moines prient la nuit et quand je me réveille ou que je dors mal, je me mets dans les bras de Dieu et je prie avec eux.
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Voilà, nous revenons sur cette information très importante, une ratification. À 9h, ce sera plutôt la cérémonie d'ouverture de la 129e Assemblée plénière de la Conférence des évêques catholiques de Côte d'Ivoire qui vous sera proposée. Et la messe sera à partir de 18h. Merci d'avoir suivi Paix intérieure. Nous poursuivons avec la seconde rubrique, Paix de vie.

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1: Voilà trois numéros pour vous, pour que vous puissiez bénéficier de votre pain de vie. 07 59 55 54 24, 05 55 03 46 60 et le 01 42 85 87 06. Allô?
2: Oui, allô?
1: Allô, bonjour, maman Cablan.
2: Oui, bonjour, ma fille, c'est Kao Kobena.
1: C'est Kobena, maman.
2: Bonjour ma fille Kobena, comment va?
1: Ça va, et chez vous?
2: Et le plaisir du Saint-Esprit, ça s'est bien passé?
1: Très bien, par la grâce de Dieu. Bonne fête de la Pentecôte à vous. Très bonne fête de la Pentecôte à vous.
2: Merci, the same to you.
1: Maman, votre pain de vie est Jean 14, verset 26.
2: Jean 14, verset 26.
1: Lui, assimilé, qui dit, le paraclet, l'Esprit Saint que le Père enverra en mon nom, vous enseignera toutes choses et vous fera ressouvenir de tout ce que je vous ai dit.
2: Amen. Amen. Amen. Jean 14, verset 26. Hein?
1: C'est ça.
2: Excellente journée, que Dieu nous prenne la grâce.
1: Amen. Allô?
3: Oui, monsieur, monsieur, bonjour.
1: Monsieur Guy Sojon, bonjour. Comment vous allez? Bonne fête de la Pentecôte.
3: Oui, bonne fête de Pentecôte à vous. En tout cas, très bien réveillé ce matin. Je suis en pleine forme.
1: Donc, rends gloire à Dieu. Monsieur Guy Sojon, votre pain de vie est Ézéchiel 36, verset 26.
3: Oui.
1: Je vous donnerai un cœur neuf. Je mettrai en vous un esprit neuf. J'enlèverai de votre corps le cœur de pierre et je vous donnerai un cœur de chair.
3: Amen, amen, amen. Je dis bonjour à tous les évêques et à tous les prêtres qui sont de côté.
1: Merci beaucoup, M. Guy Sojon. Allô?
4: Bonjour, ma fille Denis. C'est Maman Tano, je me dis.
1: Maman Tano, c'est Isabelle Comuno. Comment vous allez?
4: Isa, je vais très bien, ça va.
1: Bonne fête de la Pentecôte.
4: Merci, à vous, carrément, ma fille.
1: Merci beaucoup. Maman Tano, votre pain de vie est Éphésiens 1, verset 13. En lui encore, vous avez entendu la parole de vérité, l'évangile qui vous sauve. En lui encore, vous avez cru et vous avez été marqué du sceau de l'Esprit promis, l'Esprit Saint.
4: Amen, ma fille, amen, amen. Bonne journée, à demain.
1: À demain, portez-vous bien.
4: Merci, ma fille.
1: Allô?
5: Allô, bonjour Béatrice.
1: Bonjour Béatrice, bonne fête de la Pentecôte.
5: Merci, bonne fête à vous aussi, à toutes les... toute l'équipe de studio.
1: Merci beaucoup, Béatrice. Béatrice, votre pain de vie est Deutéronome 30, verset 3.
5: Ok.
1: Le Seigneur ton Dieu changera ta destinée, il te montrera sa tendresse, il te rassemblera de nouveau de chez tous les peuples où le Seigneur ton Dieu t'aura dispersé.
5: Amen. Amen, amen, amen, amen. Merci.
1: Je vous en prie. Allô?
6: Allô, bonjour.
1: Bonjour, c'est Louise Glaoto.
6: Oui, c'est Missy Yavo.
1: Ah, Anne Yavo, comment vous allez?
6: Je vais très bien.
1: Bonne fête de la Pentecôte à vous.
6: Bonne fête de Pentecôte à vous, là-bas.
1: Merci beaucoup. Anne Yavo, votre pain de vie est le Proverbe 8, verset 13. Qui dit, craindre le Seigneur, c'est haïr le mal, l'orgueil, l'arrogance, le chemin du mal et la bouche perverse, je les hais.
6: Amen.
1: Allez, bonne méditation à vous.
6: Merci.
1: Allô?
7: Oui, bonjour ma soeur.
1: Monsieur Zou Gervais, bonjour, bonne fête de la Pentecôte.
7: Merci à toi pareil, ma soeur. Comment tu vas en studio?
1: Je vais très bien, grâce à Dieu.
7: D'accord.
1: Monsieur Zou, votre pain de vie est 2 Corinthiens 4, verset 6.
7: D'accord.
1: Car le Dieu qui a dit que la lumière brille au milieu des ténèbres, c'est lui-même qui a brillé dans nos cœurs pour faire resplendir la connaissance de sa gloire qui rayonne sur le visage du Christ.
7: Amen. Merci ma soeur et que Dieu te garde.
1: Amen, qu'il vous garde également.
7: Amen.
1: Allô?
8: Bonjour madame, bonjour ma soeur.
1: Bonjour, héritier B.
8: Oui, affirmatif, c'est si c'est.
1: Bonne fête de la Pentecôte.
8: Et vous, comment ça va?
1: Ça va très bien, bonne fête de la Pentecôte.
8: Bonne fête. Merci, bonne fête de la Pentecôte qui nous vit ici. Amen. Nous donne la grâce, la santé.
1: Héritier B, votre pain de vie est le psaume 51, verset 3.
8: Psaume 51, verset
1: 3.
8: Ok.
1: Qui dit, aie pitié de moi, mon Dieu, selon ta fidélité, selon ta grande miséricorde, efface mes torts.
3: Amen, amen, amen. Merci, merci, reçois, amen. Bonne journée.
1: Bonne journée également à vous. Allô.
9: Allô, bonjour Isa.
1: Bonjour Bernadette.
9: Bonjour,
1: bonne fête de la Pentecôte.
9: Merci, bonne fête aussi à toi et à toute ta maison.
1: Merci
9: à
1: beaucoup.
9: À tous les étudiants.
1: Merci.
9: À tout le monde des studios.
1: Merci pour cette grande attention.
9: Merci à tout le monde à Saint-Saint-Xavier.
1: Merci.
9: Même si vous ne pouvez pas être présent, mais au moins soyez présent de cœur avec vous, parce que c'est l'affaire de tous.
1: C'est ça, c'est ça.
9: La messe est à 18h.
1: Mmh. Bon, monsieur Bernadette, votre pain de vie est le Proverbe 1, verset 23.
9: Oui, qui me dit.
1: Rendez-vous à vos arguments. Voilà, je change ce verset-là. Je pense que c'est celui de Jean 16, verset 13, qui est bon pour vous. Voilà.
9: D'accord.
1: Qui
9: merci
1: dit,
9: beaucoup.
1: Lorsque viendra. Merci beaucoup, maman Thieu Bernadette. C'est ça. Jean 16, verset 13. Merci à vous. Très bonne fête de la Pentecôte.
9: Merci beaucoup. Mmh.
1: Allô.
10: Allô, bonjour, c'est Marguerite Lago.
1: Bonjour Marguerite, votre pain de vie est Isaïe 59 qui dit.
10: Isaïe combien?
1: 59.
10: 55.
1: 59. 59. 59. Oui. D'accord. Qui dit, quant à moi, dit le Seigneur, voici quelle sera mon alliance avec eux, mon esprit qui est sur toi. Et mes paroles que j'ai mises dans ta bouche ne s'écarteront pas de ta bouche, ni de ta bouche, ni de ta descendance, ni de la bouche de ta descendance, dit le Seigneur, dès maintenant et pour toujours.
10: Amen.
1: Allez, bonne fête de la Pentecôte à vous et excellente
10: merci
1: journée.
10: Beaucoup. Ça
1: allô.
11: Allô.
1: Allô. Allô, bonjour.
11: Bonjour, ma soeur.
1: Louise Glauto.
11: Oui.
1: Comment vous allez? Bonne fête de la Pentecôte.
11: Merci, ma soeur. À toi de nous.
1: Merci. Louise Glauto, votre pain de vie est Jean 4, verset 14.
11: Oui.
1: Qui dit, mais celui qui boira de l'eau que je lui donnerai n'aura plus jamais soif. Au contraire, l'eau que je lui donnerai deviendra en lui une source jaillissante en vie éternelle.
11: Amen.
1: Allez, bonne fête de la Pentecôte encore à vous et excellente
11: merci,
1: journée.
11: Bonne fête de Pentecôte aussi à tous.
1: Merci beaucoup, Luis Glauto. Portez-vous bien. Allô.
12: Allô, bonjour madame.
1: Maman Lobognon.
12: Oui.
1: Bonne fête de la Pentecôte.
12: Amen, merci. Pareil à toi. Que Dieu nous apporte l'Esprit Saint vienne beaucoup dans notre maison.
1: Amen, amen. Merci beaucoup.
12: Et il passe chez tous les enfants qui passent leur bébé ce matin.
1: Vraiment, merci pour cette belle pensée à tous nos élèves qui sont en pleine composition, que l'Esprit Saint les habite. Maman, revenons. Votre pain de maman. Vie est Ézéchiel 36, verset 27.
12: Qui me dit?
1: Je mettrai en vous mon propre esprit et je vous ferai marcher selon mes lois, garder et pratiquer mes coutumes.
12: Amen! Merci et bonne journée.
1: Bonne journée également à vous.
12: Bonne journée à tout le monde. Là-bas.
1: Merci beaucoup. Merci.
12: Merci.

voilà, notre pensée du jour est adressée à tous ceux qui nous écoutent ce matin, particulièrement aux personnes éprouvées, aux malades, aux élèves en classe d'examen, ainsi qu'à tous ceux qui n'ont pas pu nous joindre. 1 Corinthiens 2, verset 12. 1 Corinthiens 2, verset 12 qui dit « Pour nous, nous n'avons pas reçu l'esprit du monde, mais l'esprit qui vient de Dieu, afin que nous connaissions les dons de la grâce de Dieu. » 1 Corinthiens 2, verset 12.

Voilà, que le Seigneur vous accorde courage, sérénité et espérance pour avancer chaque jour sous sa lumière. Ici s'achève la première partie des matins de la RNC. Merci de votre fidélité à la Radio Nationale Catholique. Merci à Axel Conan pour la mise en onde. Dans un instant, une rediffusion de Ecclesia Magazine vous sera proposée. Et c'était le père Aristide Eba qui nous parlera aujourd'hui de charisme, humilité spirituelle, la grande confusion. Et à 9h, la cérémonie d'ouverture de la 129e Assemblée plénière de la conférence de nos pères évêques depuis la paroisse Saint-François d'Avier d'Abobo vous sera proposée. Donc, restez donc à l'écoute du programme de la Radio Nationale Catholique.

Voilà, chers auditeurs, nous reprenons l'antenne pour rectifier cette information très importante. À partir de 9h, la cérémonie d'ouverture de la 129e assemblée plénière de la conférence des évêques catholiques de Côte d'Ivoire se tiendra depuis la cantine du petit séminaire de Bingerville. Et à 19h, la messe d'ouverture de la 129e assemblée plénière depuis la paroisse Saint-François d'Avier d'Abobo vous sera proposée. Donc soyez donc à l'écoute pour suivre cette messe, cette cérémonie d'ouverture de la 129e assemblée plénière depuis la cantine du petit séminaire de Bingerville. Merci de votre attention.

0: qui méprise son prochain commet une faute, mais heureux celui qui a compassion des affligés.
1: 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Il est 8 heures.

0: Auditeurs et auditrices de la Radio Nationale Catholique de Côte d'Ivoire, bien le bonjour à tous et merci d'être connectés à votre radio pour suivre votre émission Ecclésia Magazine, l'espace de réflexion, de formation, je dirais aussi d'édification spirituelle, qui nous aide à mieux comprendre les réalités de notre foi chrétienne et de la société. Nous avons choisi d'aborder un thème aussi actuel que délicat, charisme ou maturité spirituelle, la grande confusion. Aujourd'hui, beaucoup de fidèles associent spontanément la puissance spirituelle aux manifestations extraordinaires. Parler en langue, prophétie, guérison, vision ou encore démonstration spectaculaire. Mais une question essentielle mérite d'être posée. Les charismes sont-ils nécessairement le signe d'une véritable maturité spirituelle? Peut-on avoir des dons spirituels sans être profondément enraciné dans le Christ? Comment discerner l'action authentique de l'Esprit-Saint dans une vie chrétienne? Eh bien, pour nous éclairer sur ces questions importantes, nous avons la joie ce matin de recevoir le Père Aristide Eba. Il est prêtre du diocèse d'Abidjan, vicaire à la paroisse Sainte-Thérèse de Marcory. Mon Père, bonjour et merci d'avoir accepté notre invitation.
1: Bonjour.
0: Comment allez-vous?
1: C'est un plaisir de vous revoir.
0: Oui, nous également. Comment allez-vous?
1: Très bien, très bien.
0: Très occupé ces jours-ci.
1: Depuis un bon bout de temps.
0: Oui, votre paroisse a reçu la visite du cardinal, dites-nous.
1: Oui, du 9 au 10.
0: Oui.
1: Et ça s'est très bien passé. On a été très heureux de le recevoir et aussi d'accueillir ce qu'il a pour nous comme projet, comme conseil. En tout cas, on a vécu une très belle célébration, riche en émotions surtout.
0: Très bien.
1: Et en grâce. Et
0: les fidèles étaient nombreux.
1: Très nombreux, massivement. Ils étaient vraiment massivement représentés.
0: Oui, et une occasion pour saluer le curé de la paroisse Sainte-Thérèse de Marcory.
1: Bon, je lui dis bonjour. Je sais qu'il est très fatigué, donc je lui dis bonjour et voilà. On prie pour que le Seigneur lui donne meilleure santé.
0: Exactement. Merci, je le disais tantôt, d'être avec nous ce matin pour éclairer notre lanterne sur le charisme ou la maturité spirituelle. On parle ici de grande confusion. On saura pourquoi dans votre enseignement. Merci à vous, chers amis auditeurs, de rester à l'écoute de votre radio pour en savoir davantage. Et puis, dans la seconde partie de cette émission, vous aurez la possibilité de poser toutes vos questions. À tout de suite.
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1: Alors, frères et sœurs, aujourd'hui, nous allons parler d'un thème aussi important. Charisme ou maturité spirituelle, la grande confusion. Frères et sœurs, aujourd'hui, beaucoup de croyants, de chrétiens, confondent deux réalités très différentes. Les dons spirituels, c'est-à-dire les charismes, et la maturité spirituelle. Pourtant, ce n'est pas parce que Dieu agit à travers quelqu'un que cette personne est transformée intérieurement de manière automatique. On peut prêcher avec puissance, prophétiser, guérir et rester immature spirituellement. Romains 11, 29 nous dit que les dons de Dieu sont irrévocables. Voilà pourquoi il est dangereux, même très dangereux, de mesurer la spiritualité uniquement par les manifestations visibles. La vraie question aujourd'hui n'est pas « qu'est-ce que Dieu fait à travers moi ?» mais « qu'est-ce que Dieu a changé en moi ?» Le charisme et la maturité spirituelle sont deux choses différentes, mais souvent confondues. Le charisme, c'est un don que Dieu donne gratuitement. Par exemple, prier pour les malades, prophétiser ou parler avec puissance. Ce sont des choses visibles qui impressionnent facilement les gens aujourd'hui. Par contre, la maturité spirituelle, c'est autre chose. C'est la transformation intérieure d'une personne qui marche avec Dieu résolument. Elle se voit dans le comportement quotidien. Aimer les autres. Être humble. Rester fidèle, même dans les difficultés et les épreuves. En réalité, le charisme montre ce que tu fais, tandis que la maturité spirituelle montre ce que tu es. La Bible nous rappelle dans la première épître aux Corinthiens, chapitre 13, que l'homme peut avoir des dons puissants, mais sans l'amour, cela ne vaut rien. Donc, on peut avoir des charismes sans être vraiment mû spirituellement. La vérité, c'est que Dieu ne regarde pas seulement les actions visibles, mais surtout le cœur qui est transformé. Et Dieu préfère donc une vie changée à une vie qui passe le temps à impressionner. Voyons maintenant pourquoi avoir des dons ne signifie pas être saint. Les dons sont donnés par grâce, pas par mérite. 1 Corinthiens 12, verset 4 au verset 7, nous enseigne qu'il y a diversité de dons, mais c'est le même esprit qui agit. Les dons ne sont pas une récompense pour les plus saints, mais des outils donnés par la grâce de Dieu. Cela veut dire que Dieu peut utiliser quelqu'un qui est encore en processus de transformation. Avoir un don ne prouve pas que ta vie est droite, meilleure que les autres. Cela prouve seulement que Dieu agit. Le danger de se tromper soi-même. Matthieu 7, du verset 22 au verset 23, montre des personnes qui prophétisent, chassent les démons et font des miracles. Mais Jésus leur dit, « Je ne vous ai jamais connu. » Le problème n'était pas leurs actions, mais leur relation avec Dieu. Ils avaient l'activité, mais pas l'intimité. Ils servaient Dieu sans marcher réellement avec lui. Le vrai test, le fruit et non le don. Galates 5, 22 à 23 parle du fruit de l'esprit, amour, paix, patience, maîtrise de soi, etc. Contrairement au don, le fruit montre la transformation intérieure. Les dons aujourd'hui impressionnent, mais le fruit révèle qui tu es en réalité, qui tu es vraiment. Les dons sont visibles rapidement, mais le fruit demande du temps. Exemple biblique, le cas de Judas. Judas marchait avec Jésus, participait au ministère, mais son cœur n'était pas transformé. Jean 12, 6 montre qu'il volait. Cela prouve qu'on peut être impliqué dans l'œuvre de Dieu et rester intérieurement corrompu. Le ministère peut cacher un cœur souvent non guéri. Servir avec les dons ou se servir des dons. Quel est le but réel des dons? 1 Pierre 4, 10 enseigne que chacun doit mettre son don au service des autres. Le don n'est pas pour ton avantage personnel, pour ton intérêt personnel, mais pour édifier les autres. Le don qui vient de Dieu, le don il vient de Dieu, mais il est destiné aux autres, à l'édification de la communauté. Servir avec les dons. Servir avec les dons, qu'est-ce que c'est? Servir avec les dons, c'est chercher en tout temps et en tout lieu la gloire de Dieu et non sa gloire personnelle. C'est servir résolument avec humilité. Rester fidèle même sans reconnaissance. Colossiens 3, 23 nous encourage à tout faire comme pour le Seigneur. Le vrai serviteur reste engagé et doit rester engagé même dans l'ombre. Se servir des dons, une dérive très dangereuse aujourd'hui que nous observons parfois dans certains ministères. Se servir des dons, c'est utiliser le ministère pour soi-même. Rechercher la gloire des hommes, l'applaudissement des hommes, c'est vouloir être vu, c'est dépendre des plateformes. Actes 8, 18 à 21 montre que Simon, qui voulait acheter montre que Simon voulait acheter la puissance de Dieu. Il ne cherchait pas Dieu, mais le pouvoir. La racine du problème, l'identité. Beaucoup aujourd'hui utilisent les dons pour combler un vide intérieur. Leur identité dépend donc de leur ministère. Luc 10, 20 rappelle que notre joie doit venir du fait que nos noms sont inscrits dans les cieux. Ta valeur ne dépend pas de ce que tu fais, mais de qui tu es véritablement et réellement en Dieu. Discerner les intentions cachées dans le ministère. Le cœur est trompeur. Jérémie 17, 9 dit que le cœur est tortueux. On peut croire qu'on sert Dieu alors qu'on se sert soi-même. Cela se voit dans le quotidien de notre vie à travers les fruits que nous produisons. Les motivations cachées. Parmi les motivations dangereuses, il y a le besoin de reconnaissance, affirmation de sa personne, la compensation des blessures, le désir de tout contrôler, l'orgueil spirituel, un venin qui détruit. Ces motivations peuvent être cachées, même derrière des actions spirituelles. Alors, vigilance. Exemple biblique. Philippiens 1, 15 à 16 montre que certains prêchent aujourd'hui par jalousie et par rivalité. On peut faire une œuvre juste avec un cœur faux. Comment Dieu révèle le cœur? Hébreux 4, 12 explique que la parole de Dieu discerne les pensées de notre cœur. Dieu utilise les épreuves et les frustrations pour révéler souvent nos motivations profondes. Test pratique. Posons-nous ces différentes questions. Servirai-je si personne ne me voit, ne m'applaudit, ne me vénère? Suis-je fidèle à Dieu dans le secret, dans l'intimité? Est-ce que je me réjouis du succès des autres dans leur ministère, dans leur évolution spirituelle? Matthieu 6, 6 nous ramène à comprendre la vie cachée avec Dieu. Quand le ministère remplace la relation avec Dieu, le danger de trop agir très vite sans réfléchir. Luc 10, 38 à 42 montre Marthe occupée et Marie connecté à Jésus. Dieu veut d'abord ta présence avant ton service. Servir sans être connecté réellement à Dieu. Jean 15, 5 nous dit que sans Jésus, nous ne pouvons rien faire. Sans relation réelle et profonde avec Dieu, tu t'épuises, tu deviens vide, tu perds la direction du Saint-Esprit. Les signes d'un déséquilibre spirituel. Il y a la fatigue spirituelle, la perte de la joie, la routine, l'irritabilité, l'orgueil ou le découragement. Le ministère continue, mais la vie spirituelle prend un coup et donc diminue. La priorité de Dieu. En Marc 3, 14, il est dit que Jésus appelle d'abord les disciples à être avec lui avant de les envoyer. Être avec Dieu passe avant travailler pour Dieu. Être avec Dieu passe d'abord avant de travailler pour Dieu. Revenir à l'essentiel. Il faut revenir à la prière personnelle, profonde et sincère, à la méditation de la parole de Dieu, à l'intimité, à la communion avec le Seigneur. Ne laisse jamais ton ministère remplacer ta relation avec Dieu. 1 Samuel 16, 7 dit que Dieu regarde au cœur et non à l'apparence. Les dons attirent les hommes, mais la maturité attire Dieu. Partageons maintenant une réflexion. L'illusion spirituelle, être utilisé sans être réellement transformé. Aujourd'hui, le vrai problème dans l'Église, ce n'est pas le manque de dons, mais le manque de maturité spirituelle. On voit beaucoup de puissance, beaucoup de manifestations, mais peu de vie réellement transformée. Oui, les dons attirent. Les miracles impressionnent et vont toujours impressionner. Les paroles fortes captivent, mais après cela, les gens regardent la vie. Matthieu 5, 16 nous dit que notre lumière doit briller devant les hommes. Cette lumière, ce n'est pas seulement ce que nous faisons, c'est ce que nous sommes chaque jour au quotidien. Ma conviction est claire, les dons ouvrent les yeux, mais la vie transforme les cœurs. Sans maturité, on peut faire plus de mal que de bien. Quelqu'un qui a des dons, mais pas de caractère, peut blesser, peut manipuler, peut ruiner, peut tomber, et cela détruit et va détruire la foi de ceux qui le regardent. Les gens finiront par dire, si c'est ça, être chrétien, je n'en veux pas, je n'en veux plus. Tite 1, 16 dit qu'on peut prétendre connaître Dieu, mais le renier par nos actes. Voilà le problème. On prêche un Dieu puissant, mais on ne montre pas une vie changée et transformée. Et cela enlève toute crédibilité au message qui est prêché. Aujourd'hui, les gens ne sont plus facilement impressionnés. Ils cherchent quelque chose de vrai, d'authentique. Ils veulent voir quelqu'un de stable, quelqu'un de sincère, quelqu'un qui vit ce qu'il dit. Galates 5, 22 à 23 parle du fruit de l'esprit, amour, paix, patience, etc. Quand quelqu'un voit ton amour, ta manière de réagir ou d'affronter les difficultés, il commence à croire. Pourquoi ? Parce qu'il voit Dieu agir en toi, pas seulement à travers toi. Le vrai danger aujourd'hui, c'est de servir Dieu sans le connaître. Tu peux prêcher, chanter, louer, servir, être actif dans l'église toujours et être loin de Dieu. Matthieu 7, 22 à 23 montre que certains feront beaucoup de choses au nom de Dieu, mais sans relation sincère et réelle avec lui. Faire l'œuvre de Dieu ne veut pas dire marcher avec Dieu. Et c'est là que beaucoup se trompent et se perdent. Maintenant, soyons clairs. Les dons sont bons, nécessaires et très utiles. Il ne faut pas les rejeter, mais ils doivent être accompagnés de maturité. Il faut l'équilibre. Les dons attirent, mais la maturité retient. Jean 13, 35 dit que le monde reconnaîtra les disciples de Jésus à leur amour, pas à leur puissance. Cela veut dire que le vrai signe d'un chrétien, ce n'est pas d'abord ce qu'il fait, mais ce qu'il dégage. Je le dis avec force, le monde n'a pas besoin de chrétiens impressionnants. Il a besoin de chrétiens vrais et authentiques de par leur vie de prière, de par leur vie de foi, de par leur témoignage de vie. Le charisme peut faire du bruit, mais la maturité change les vies. Si tu veux toucher les cœurs, ne cherche pas seulement à être puissant, à être vu, à être applaudi de tous ou à être utilisé. Cherche à être vrai, à être transformé et à marcher avec Dieu chaque jour dans la vérité, dans la sincérité, dans l'honnêteté. Parce que la meilleure évangélisation aujourd'hui, ce n'est pas ce que tu dis. C'est la vie que tu vis, une vie que personne ne peut et ne doit contredire. Ne cherche pas d'abord les dons, la puissance, la visibilité, cherche d'abord la transformation intérieure, l'intimité avec Dieu, un cœur pur. Les dons montrent ce que Dieu fait à travers toi. Le fruit montre ce que Dieu a fait en toi. Seigneur, purifie nos cœurs. Délivre-nous de toute confusion spirituelle. Apprends-nous à te chercher sincèrement et réellement. Que nos dons ne remplacent jamais notre relation avec toi. Fais de nous des hommes et des femmes matures, transformés et vrais.

0: Merci de nous suivre sur la Radio Nationale Catholique de Côte d'Ivoire, La Voix de l'Évangile. Nous sommes dans la seconde partie de cette émission et pour participer, je vous communique à présent les numéros de téléphone qui sont les suivants. Vous avez le 07 59 55 54 24 ou le 05 55 03 46 60 ou encore le 01 42 85 87 06. Aujourd'hui, nous parlons de charisme et maturité spirituelle, la grande confusion. Merci à notre invité. Le père Aristide Eba, nous le rappelons, est prêtre du diocèse d'Abidjan et vicaire à la paroisse Sainte-Thérèse de Marcory. Nous avons déjà un intervenant. Allô, bonjour.
1: Bonjour, madame.
0: Oui, il faut vous éloigner de votre poste récepteur ou bien l'éteindre carrément pour que nous puissions mieux communiquer, s'il vous plaît.
1: Le poste est éteint, le poste est éteint.
0: Allez-y, nous vous écoutons.
1: C'est une doléance. J'aimerais vraiment que Ecclesia Magazine soit radio télédiffusée, si vous me comprenez bien.
0: D'accord, je pense que le père directeur nous écoute, donc...
1: Voilà, franchement, c'est une doléance parce que c'est l'émission pour moi, hein, pour moi, c'est l'émission vraiment phare de la RMC. Hein. C'est l'émission vraiment phare de la RMC. J'aimerais vraiment que cette émission... radio pour les diffuser, c'est vraiment de bien.
0: Mais vous l'avez déjà en diffusion sur ma page Facebook en direct, donc vous pouvez vous connecter et puis vous connecter à la radio. Très bien, merci beaucoup.
1: D'accord, merci.
0: Très bonne journée surtout. Alors, Père Aristide Eba, merci infiniment pour votre enseignement. Avant d'aller plus loin, aidez-nous à distinguer clairement ce qu'est un charisme et ce qu'est la maturité spirituelle. Nous voulons mieux comprendre.
2: Bon, le charisme, c'est un don que Dieu nous donne de manière gratuite, pas parce qu'on mérite forcément. Voilà, il nous donne le don.
0: Ça peut être quoi exactement quand vous parlez de don?
2: Bon, un don, lié pour les malades.
0: Très bien.
2: Lié pour les malades.
0: Oui.
2: On peut avoir aussi le don de prophétie, le don de parler en langue, le don du discernement des esprits. Et tout cela doit servir à l'édification du peuple de Dieu ou à l'édification de la communauté.
0: Très bien.
2: Mais pas pour notre propre... bien personnel. Ça, c'est le don.
0: Le charisme, c'est...
2: Voilà, le charisme, le don.
0: Très bien.
2: Voilà. Maintenant, la maturité spirituelle, je l'ai dit, c'est la transformation intérieure d'une personne qui marche avec Dieu. Je reçois le don, si j'exerce le don, selon la vision de Dieu, je dois être transformé. Moi-même, avant de pouvoir exercer le don, il faut toi-même être transformé. Voilà pourquoi on parle de maturité spirituelle. Parce qu'aujourd'hui, les gens tablent plus sur les dons, les manifestations extraordinaires. Mais quelqu'un peut exercer un don sans être mature spirituellement.
0: Ah bon?
2: Est-ce que intérieurement, il est transformé, il se laisse transformer? Ça se voit dans les actions.
0: Ce n'est pas celui qui est mature qui a des dons, mais il peut avoir des dons sans être mature spirituellement.
2: Quelqu'un peut exercer un don et ne peut pas être mature spirituellement.
0: Très bien.
2: Ce n'est pas automatique.
0: Oui.
2: Parce que la maturité spirituelle, c'est cette transformation intérieure de cette personne-là qui décide de marcher avec Dieu. Donc, si on décide de marcher avec Dieu, il y a certaines choses que je dois laisser. Je dois laisser le Saint-Esprit me transformer.
0: Très bien.
2: Si je n'accepte pas ça, je ne suis pas mature spirituellement. Je peux beau prophétiser, dire des choses, mais comme le Seigneur l'a dit, je ne vous connais pas, je ne vous ai jamais connu. Je ne sais pas d'où vous êtes.
0: Très bien. Nous avons un intervenant. Allô, bonjour. Bon, on nous signale qu'il est parti. Je rappelle quand même les numéros de téléphone, le 07 59 55 54 24 ou le 05 55 03 46 60 ou encore le 01 42 85 87 06. Vous pouvez laisser également vos questions sur ma page Facebook pour que nous puissions les relayer à notre invité afin qu'il puisse vous répondre, Marina Kwaku, la Sissi officielle. Alors, pourquoi constater a-t-on aujourd'hui une confusion entre ces deux réalités dans l'Église, Père Aristide?
2: Parce que les gens regardent plus aujourd'hui le sensationnel. D'autres, c'est le matu vu. C'est-à-dire aujourd'hui, c'est malheureux de constater cela, mais il faut que je le dise, il y a aujourd'hui une concurrence dans certains ministères, au niveau de certains hommes de Dieu. Celui-là, ce berger-là, a plus d'onction que l'autre. Moi, je suis supérieur même à l'autre. Aujourd'hui, même, il y en a même qui se comparent aux prêtres. Tu dis qu'il y a des prêtres qui n'ont pas de dons, ils n'ont pas de charisme, ils n'ont pas le Saint-Esprit. Donc, bon, eux, ils doivent manifester. Bon, c'est des comparaisons inutiles. Parce que quand tu sais la différence entre un charisme et la maturité spirituelle, il y a des choses que tu ne dis pas. Ce n'est pas le fait de venir donner toujours une parole de connaissance, faire des miracles extraordinaires. Mais est-ce que tu as le cœur transformé? C'est là qu'on parle de maturité spirituelle. Parce qu'à un certain moment donné de la vie spirituelle, il est mieux d'être mature. Parce que lorsqu'on est mature, c'est ça qui va permettre à une personne de se convertir. C'est ça. Parce qu'aujourd'hui, on dit, on parle, mais est-ce qu'on vit ce qu'on dit? Aujourd'hui, on ne doit même pas avoir de comparaison au niveau des différents ministères, dans la mesure où on se complète.
0: Très bien.
2: Dieu donne des charismes à qui il veut, comme il veut et quand il veut. Mais le charisme va commencer à mourir lorsque l'orgueil va monter. Et là, tu ne deviendras pas mature. Il y a des gens qui peuvent faire de grandes manifestations, mais qui ne sont pas mûrs spirituellement. Ils n'ont pas le cœur transformé. La comparaison, le mature vu. D'autres même écrasent d'autres. Tu entends certaines choses, mais tu es étonné. Des hommes de Dieu. On se compare à d'autres. Celui-là, il ne peut pas manifester. Souvent même, quand c'est au tour de l'eau de passer, mais qu'est-ce qu'on ne voit pas? Aujourd'hui, vous allez voir qu'il y a des communautés, des fraternités qui sont en rivalité. Et ça continue parce qu'ils n'ont pas encore compris le sens de ce qu'on appelle la maturité spirituelle.
0: Oui.
2: Ce n'est pas le fait d'être un prêtre. Le prêtre, quand il arrive, il fait, les gens tombent. Ce n'est pas ça. Bon, les gens tombent et après.
0: Très bien.
2: Est-ce que la vie change? Est-ce que le cœur est transformé? Il faut entrer dans le cœur de Dieu. Vivre cette intimité-là avec le Seigneur. Moi, aujourd'hui, je préfère des gens qui dégagent une maturité spirituelle plutôt qu'à des gens qui, de manière spectaculaire, moi, c'est moi le spécialiste des dons. Moi, quand je viens, je prêche, les gens tombent. L'autre, bon,
0: oui,
2: c'est du n'importe
0: oui.
2: quoi.
0: Très bien.
2: Aujourd'hui, il y a une confusion qui ne dit pas son nom et une rivalité vraiment très forte.
0: Oui. Avec ça, vous pourrez nous dire quels sont les

0: Et quand ils exercent le don, ça leur permet de compenser les choses.
1: Oui, allez-y.
0: Parce que le fruit de l'esprit, c'est cette action-là qui montre réellement la transformation intérieure.
1: Oui.
0: J'ai reçu l'Esprit Saint, mais est-ce que je manifeste les fruits de l'Esprit? Parce qu'aujourd'hui, les dons impressionnent, mais le fruit, il révèle qui tu es vraiment. Tu peux impressionner, mais le fruit, si on ne voit pas les fruits de l'Esprit, bon, là, ça va révéler ta vraie nature.
1: Donc, il y a problème.
0: Il y a problème. C'est pour ça qu'on parle de, oui. de confusion.
1: Très bien. Certaines personnes pensent que les miracles ou les manifestations extraordinaires sont la preuve absolue de la sainteté. Que répond l'Église à cela?
0: Bon, il faut dire que les dons sont donnés par grâce, pas par mérite. C'est vrai qu'il y a des manifestations extraordinaires, oui. Mais est-ce que c'est ça qui garantit la sainteté?
1: Dites non.
0: Voilà. Parce qu'il y a un danger de se tromper nous-mêmes. Hein. Les gens peuvent prophétiser, chasser les démons, faire des miracles. Mais il y a un problème. Ils ont l'activité, ils pratiquent. Mais est-ce qu'ils ont l'intimité avec Dieu? Ils servent Dieu, mais est-ce qu'ils sont réellement avec Dieu? Aujourd'hui, là, on imite tout. Hein. Le diable, c'est un grand imitateur. Hein. Et le diable aussi fait des miracles. Aujourd'hui, d'où certaines personnes tirent leur puissance? Parce que tu ne peux pas comprendre que quelqu'un qui dit qu'il exerce un ministère, qu'il prie pour des gens guérissent, mais après, ça devient même un harcèlement.
1: C'est-à-dire?
0: J'ai prié pour toi, tu dois me donner ça. Si tu ne me donnes pas ça, le Seigneur, la bénédiction va retourner. Oui, il y a des propos que certaines personnes tiennent, c'est fort.
1: Vous avez déjà constaté cela
0: oui,
1: autour de
0: fois,
1: vous?
0: Plusieurs fois. Il y a des hommes de Dieu qui viennent se comparer au prêtre. Le prêtre, il est trop petit. Moi, je manifeste les charismes. Bon, ça devient
1: ah bon, hein?
0: De l'orgueil.
1: Oui.
0: Donc, c'est là le danger de se tromper nous-mêmes. Et puis, il y a un vrai test. Le test le plus authentique, c'est le fruit et non le don.
1: Très bien.
0: Parce que le don va impressionner les gens. Les manifestations, les miracles, Jésus en a fait. Mais Jésus n'a pas agi comme ces personnes. Jésus finissait de d'opérer un miracle. Jésus part. Il continue sa mission. Mais nous, aujourd'hui, un miracle. Non, c'est moi qui ai fait. On veut même dire qu'on doit nous soulever. Oui, c'est celui-là qui a fait le miracle le plus grand de l'Église. Non. Quand tu agis pour le Seigneur, tu dois rester toujours dans l'intimité. Même dans l'ombre, le Seigneur travaille avec toi.
1: Exactement, oui. Nous prenons un autre intervenant. Allô, bonjour.
2: Allô, bonjour, ma soeur.
1: Quel est votre nom, cher ami?
2: C'est David.
1: Vous êtes le bienvenu, David, depuis Trècheville, c'est cela, hein?
2: C'est ça.
1: Oui, nous vous écoutons, cher ami.
2: D'accord, je dis bonjour au Père.
1: Bonjour.
2: Et lui dis vraiment merci pour cette lumière qu'il apporte à notre vie. Moi, je suis entièrement d'accord avec tout ce que le Père a dit aujourd'hui.
1: Très bien.
2: Parce qu'aujourd'hui, franchement, avec les évangélisations, les paroles de connaissance et autres, parfois, ça nous amène à oublier l'essentiel. Parce que, parfois, il y a des beaux enseignements qui sont donnés, mais qui libèrent l'homme même avant ces paroles de connaissance. Moi, je pense que la vraie parole, c'est ce que nous écoutons, la parole qui nous est donnée par celui qui nous enseigne. C'est la vraie libération qui vient d'abord de la parole. Avant ce qui est les manifestations où parfois on voit des gens qui s'agitent, on tombe, on crie et franchement tu vas voir la même personne et même s'il y a trois prédicateurs qui vont passer pour faire une délivrance et la même personne peut tomber pour trois à quatre fois. Donc moi je me pose parfois la question de savoir, pour une première fois ne suffit pas à Dieu pour libérer la personne totalement, et que ça devient et c'est la même personne qui fait en répétition, qui tombe, qui roule. Moi, parfois, je me pose des questions. Et puis, parfois, quand tu sais ce genre de choses, tu te poses des questions. On oublie l'essentiel, on est distrait. Et puis, bon, ça devient compliqué. Ça devient compliqué. Donc, moi, franchement, je suis vraiment de tout cas l'abbé. Et vraiment, je suis heureux, je ne sais pas. Mais sinon, c'est une vérité. Parfois, il y a des personnes qui brossent simplement les enseignements pour ces paroles de connaissance. Mais on peut te dire quelque chose. Mais est-ce que ça change quelque chose dans ta vie?
1: Très bien.
2: Et comment tu as. Voilà, donc franchement, moi, je me dis, bon, l'essentiel, c'est la parole qui nous est donnée. Si tu as pu obtenir quelque chose dans la parole, et ça peut te libérer et être autonome. Moi, j'appelle vraiment ça, vraiment être délivré, que parfois, ce qu'on voit, et ça crie partout, et après, la personne, c'est la même chose. Chaque séance de prière, c'est la même personne qui tombe. Moi, je comprends.

0: pas quoi.
1: Mais David, c'est une occasion pour poser ces questions qui vous taraudent l'esprit à notre invité, le père Aristide Eba. Merci beaucoup.
0: Oui, mon père, au fait, c'est ce que moi j'avais voulu. Comme, je pense que ma question est là. Je ne sais pas comment quelqu'un peut être toujours dans les trans, à répétition, dans les prières et autres. Et puis voilà, donc c'est vraiment que mes situations.
1: Oui, il
0: voilà,
1: va vous situer. Merci beaucoup, voilà. David, depuis Trècheville. Restez toujours à l'écoute. Merci.
2: Allez, alors, merci au frère David pour la contribution. Mais moi, je veux dire que c'est vrai, la parole de Dieu doit être au cœur de tout ce que nous faisons. Mais les dons sont donnés pour être exercés. Exercés de manière correcte. Pendant les évangélisations, les nuits de prière, il y a des gens qui sont sous l'effet de l'esprit. Il ne faut pas négliger ces manifestations. Parce que vous ne savez pas combien de problèmes cette personne a. Donc souvent, les gens, non, mais il est tombé, pourquoi, en quoi il vient? Non. Est-ce que vous savez quelle situation cette personne vit? Une situation peut rassembler plusieurs situations. Et effectivement, il y a un problème aujourd'hui. Parce qu'on prie pour des personnes, le Seigneur leur accorde la libération, la guérison. Mais est-ce que cette guérison, cette libération est entretenue? Est-ce que les gens savent conserver leur guérison, leur délivrance? Parce que c'est ça le problème aussi. Moi, je ne suis pas contre les manifestations de l'esprit. Parce que c'est des choses que nous vivons, que même Jésus a pratiquées. Il dit, voici les signes qui accompagneront ceux qui auront cru. Cru à quoi? D'abord à la parole, ensuite les actions. Donc, je pense qu'aujourd'hui, il faut plutôt aider au lieu de dire que, bon, ce sont des choses, souvent c'est... Non. En toute chose, il faut le discernement. Même une délivrance, ça se prépare. Vous ne savez même pas si la personne a 10 problèmes. Vous allez constater que quand on dit qu'il y a un problème d'enfantement, la personne vit ça. Ses finances ont été choses, voici la personne vit ça. Un problème de blessure intérieure, la personne vit ça. Bon, on ne va pas refuser de prier pour cette personne.
1: Plusieurs choses.
2: Plusieurs choses. Donc, en tout cas, le discernement. Ce ne sont pas des choses qui sont anodines. Hein. Mais il faut être vraiment disposé et prêt à pouvoir accueillir ce que le Seigneur nous dira. Parce qu'aujourd'hui, les gens ont besoin d'accompagnement. Qu'on le veuille ou pas, les forces du mal sont à l'œuvre. Ça, c'est une réalité. Mais il faudrait qu'on puisse encourager ces personnes. Aujourd'hui, je veux qu'on insiste plus sur l'après-délivrance, l'après-guérison, l'après-libération. Est-ce qu'on montre aux gens comment est-ce qu'il faut faire pour conserver leur délivrance, leur libération? Parce que les gens disent, non, toujours les gens viennent, c'est les mêmes personnes. Mais est-ce que tu sais ce que la personne vit?
1: Oui.
2: Même si quelqu'un vient me voir 10 fois, mon père, j'ai un problème, la manière de parler, ça va dépendre de la maturité spirituelle de celui qui est en face de cette personne. Parce que beaucoup vont dire, oh, mais toi, j'ai déjà prié pour toi, pourquoi tu reviens m'emmerder? Jésus n'a pas refusé quelqu'un. Donc attention à ce que nous disons. Parce que là, on va être en train d'aller dans une confusion.
1: Très bien.
2: Donc voilà pourquoi le thème est dit maturité spirituelle et charisme. Les charismes sont pour l'édification de la communauté. Pour bien les exercer, il faut être spirituellement mature. Là, tu as une assise. Voilà.
1: Oui, tout à l'heure, vous avez souligné que dans votre expérience sacerdotale, vous avez rencontré des situations où il y a cette confusion entre charisme et maturité spirituelle. Puisque nous sommes en train de parler de cette maturité, justement, comment grandir véritablement dans la maturité spirituelle de sorte à ce qu'il n'y ait plus de confusion ou bien on ne soit pas, on va dire, avoir des charismes et ne pas être véritablement mature spirituellement.
2: Vous savez, dans l'église, tout charisme doit être analysé, ensuite certifié.
1: Analysé et certifié, ce sont des mots forts.
2: Bon, discerner, si vous voulez, pour mieux comprendre.
1: Très bien.
2: Parce que les gens peut-être vont pas comprendre analyser. Bon, c'est pas un examen de choses. Donc, discerner.
1: Qui discerne exactement? Celui qui a le don?
2: Le pasteur.
1: Il se fait accompagner.
2: Oui, se fait accompagner, oui, justement.
1: Très bien.
2: Mais il y a une réalité aujourd'hui. Moi, j'ai compris quelque chose. Un charisme authentique, il est combattu. Ça, c'est clair.
1: C'est-à-dire?
2: Un charisme authentique est combattu. On a connu des grands hommes de Dieu. Et ils sont encore là. Le père Abécan, tout le monde le connaît. Un charisme authentique est combattu. Ça, c'est une réalité. Mais cela n'empêche que si quelqu'un sent qu'il a un don ou un charisme, qu'il se fasse accompagner. Aujourd'hui, beaucoup refusent l'accompagnement. Et on rentre dans une sorte de comparaison. Parce que réellement, si je suis mature spirituellement, j'ai cette capacité-là à me nourrir de la prière, de la méditation de la parole de Dieu, de créer cette intimité-là avec le Seigneur. Et mon cœur, il est transformé. Si le cœur est transformé, il est plus disponible à recevoir ce que le Seigneur veut que je fasse. Parce qu'aujourd'hui, c'est bien beau d'avoir des... Il y a des personnes vraiment, il faut discerner le charisme. Parce que quand vous voyez la manière dont ils parlent, ils agissent, ça devient un peu frustrant parfois. Comme si les gens qui viennent à nous, là, ils ne sont rien. Voilà. C'est-à-dire qu'il y en a même qui se prennent pour des dieux et qui font de la concurrence. Moi, c'est moi qui connais depuis des années, nous on est là. Mais c'est pas ton œuvre, c'est l'œuvre de Dieu. Il faudrait que les chrétiens aussi ouvrent les yeux. Parce que dès qu'on en est, quelqu'un fait un miracle, on court là-bas, on s'en va. Sans discernement. Le diable aussi fait des miracles. Parce que quand tu commences à être orgueilleux, il n'y a plus de maturité spirituelle. Là, tu prends un coup. Et c'est ce que l'ennemi veut. Diviser pour mieux régner. La division ne vient pas de Dieu, mais du diable. Donc aujourd'hui, il faudrait que les chrétiens se lèvent. Tous ceux qui exercent un ministère, c'est une occasion pour revenir à Dieu, à l'humilité, à la sagesse et accepter. Quel que soit le plus grand charisme que tu peux avoir, on a vu l'histoire d'Élie et d'Élisée. Élisée pourrait dire, mais moi aussi, mais parce que l'accompagnateur va te permettre de pouvoir comprendre certaines réalités, canaliser les choses. Mais si aujourd'hui, on refuse, parce qu'on dit que moi je suis un très grand charismatique, quand je passe, il y a 1000 personnes qui tombent, ils tombent, est-ce qu'elles sont converties? Moi j'ai vu des gens qui ont dit, mon père, l'enseignement m'a touché, je suis guéri. L'écoute m'a fait du bien, je suis guéri. Il y a plein de personnes
1: qui ont été guéries tout à l'heure
2: par une écoute vraiment très attentive.
1: Oui.
2: Avant l'écoute, il faut prier, il faut se disposer.
1: Très
2: faut
1: bien.
2: Être prêt à accueillir la personne. Et même dans le processus de délivrance, il y a des choses, il y a des prières, c'est un accompagnement. Il y a beaucoup de personnes aujourd'hui. Hier, il y a une maman qui a témoigné. Elle était venue me voir. Son fils avait eu un problème avec sa femme. Et elle a voulu le mettre en prison. Quand elle est venue me dire, elle pleurait. J'ai dit, maman, on a déjà prié, Dieu a déjà fait. Hier, elle est venue témoigner. Son enfant était libéré, il n'avait pas de papier, il a eu les papiers. Il a eu tout en même temps. Pour dire que, quand le Seigneur nous utilise, soyons vraiment vrais. Soyons vraiment sincères. Et soyons toujours humbles. Parce que c'est l'humilité qui va nous faire grandir dans le ministère. Pas l'orgueil. Pas le matu-vu. Laisse Dieu, comme les gens disent, laisse Dieu dire ton nom. Mais toi-même, tu veux dire ton nom. Ah, voici, je suis le grand prédicateur, c'est moi qui passe. C'est inutile. Ça ne sert à rien. Et aujourd'hui, on fait des guerres inutiles. Et quand c'est comme ça, celui qui essaie de vivre son charisme selon ce que Dieu demande, mais il est combattu et il sera toujours combattu. Parce que je dis toujours aux gens, une vie chrétienne qui n'est pas combattue, il faut te revoir. Toi, toujours on t'applaudit. Il y a un problème. Parce que Jésus a toujours dérangé le royaume des ténèbres. Et il dérange toujours.
1: Oui.
2: Donc ce n'est pas le chrétien qui va passer à côté. Si tu es un chrétien, tu veux vivre ta vie de manière rose, c'est-à-dire que tu manifestes les dons, les charismes, et puis toi on t'applaudit, attention. Et il y a une phrase que un père, un vieux prêtre m'a dit. Il dit, l'applaudissement des hommes là, ça va te conduire à la perdition. Mais vaut mieux que les anges de Dieu t'applaudissent, ça te conduira à la gloire.
1: Très bien.
2: Et j'ai retenu ça.
1: Oui.
2: Et c'est une réalité.
1: Oui. Alors on retient que pour grandir dans la maturité spirituelle, il faut s'imprégner des sacrements, également lire la Bible,
2: avoir une vie de prière vraiment constante.
1: Très bien.
2: et s'ouvrir à l'Esprit Saint. Ça ne se fait pas seul. Il faut se faire accompagner.
1: Mm.
2: Mais aujourd'hui, on ne peut pas... Moi, je suis charismatique, je m'en vais. Mais et si tu arrives devant, tu rencontres une situation où tu es face à un esprit que tu n'as jamais rencontré.
1: Mm.
2: Bon, tu vas t'entêter. Retourne en arrière. Prends des conseils.
1: Oui. Vous parliez, maintes fois, vous avez relevé la question du discernement spirituel. C'est-à-dire que sans discernement, on pourrait qualifier ce charisme qu'on a... Bon, je ne vais pas le qualifier, mais dire plutôt que ce charisme-là ne va pas faire long feu, si je peux le dire entre griffes. Est-ce
2: le
1: qu'on pourrait le dire
2: peut
1: ainsi
2: être, le Seigneur peut donner ce don. Mais si ce don n'est pas bien canalisé, ça ne va pas faire long feu. Hein.
1: Oui.
2: On a vu des ça personnes
1: conduire
2: qui
1: à
2: ont
1: dérive.
2: Commencé comme ça et puis, pouf, chute.
1: Mm.
2: Quand quelque chose vient de Dieu, il faut que le Seigneur façonne. Parce que seul, on ne peut pas. Je prends un exemple. J'ai peut-être un charisme de vision, selon moi, mon idée. Mais quelqu'un qui est dans le ministère,
1: oui.
2: qui est plus aguerri, ah, voici ce que je vois. Il t'aidera à canaliser. Et tu sauras, quand tu vas voir quelque chose, si ça vient de ton esprit, si ça vient de Dieu, si ça vient du malin. Mais si tu dis, j'ai mon cas, je m'en vais, il y a beaucoup de ministères qui se sont éteints. Beaucoup d'hommes de Dieu qui se sont cassés la figure. Mais bon, tout ça aussi, ça fait partie des risques du métier. Quand on ne veut pas marcher dans l'humilité, on se casse la figure. Hein.
1: Très bien. Nous sommes obligés de nous arrêter là pour aujourd'hui. Et tout au long de cette semaine, cette émission sera consacrée à l'Esprit Saint. Dites-nous déjà, quel mot de fin souhaiteriez-vous partager avec tous ces auditeurs qui ont pris plaisir à vous écouter dans votre enseignement et suite aux réponses aux questions?
2: Bon, je veux dire aux auditeurs d'abord merci pour l'écoute et leur dire que Dieu agit au travers de nous. Les charismes sont une réalité. Les charismes sont là pour être exercés. Mais tout en ayant une maturité spirituelle. Et la maturité spirituelle, c'est cette capacité-là d'être transformé intérieurement. Et comment? À travers la vie de prière, à travers la méditation de la parole de Dieu, à travers cette communion réelle avec le Saint-Esprit. C'est seulement comme ça que nous pourrons être des chrétiens authentiques. Et ne nous décourageons pas aussi si nous sommes combattus. Parce que hier, le Seigneur l'a dit, vous aurez à souffrir, mais courage, je suis avec vous parce que j'ai vaincu le monde.
1: Oui.
3: Si c'est possible.
1: Très bien.
2: Donc, voilà mon dernier mot. Que l'Esprit Saint réellement vienne ouvrir notre esprit, notre entendement pour nous façonner comme le Seigneur le veut. Et que nous soyons des chrétiens matures plutôt que toujours chercher des choses spectaculaires
1: pour oui.
2: qu'on parle de nous. La maturité spirituelle, oui. Le spectaculaire, non.
1: Très bien. Chers amis auditeurs, l'occasion pour nous de remercier infiniment le père Aristide Eba pour son éclairage profond, équilibré et tellement nécessaire. Nous retenons ce matin une vérité essentielle. Les charismes sont des dons précieux de l'Esprit Saint, mais ils ne remplacent jamais la conversion du cœur, l'humilité, l'amour, l'obéissance à Dieu et la croissance intérieure. La véritable maturité spirituelle ne se mesure pas d'abord au spectaculaire, comme l'a souligné le père Aristide Eba, mais à la capacité d'aimer, de pardonner, de servir, de porter sa croix et de demeurer fidèle au Christ même dans le silence et les épreuves. À la Pentecôte, les apôtres n'ont pas seulement reçu des dons extraordinaires, ils ont été transformés intérieurement. Des hommes peureux sont devenus des témoins courageux, des cœurs enfermés sont devenus des cœurs brûlants de charité. Voilà sans doute le plus grand miracle de l'Esprit Saint, transformer l'homme de l'intérieur. Alors, en prélude à cette solennité de la Pentecôte, demandons moins une foi du spectacle et davantage une foi de profondeur, moins la recherche des apparences spirituelles et davantage la sainteté authentique, moins l'orgueil des dons et davantage les fruits de l'esprit, l'amour, la paix, la patience, la maîtrise de soi et la charité fraternelle. Nous prions que l'Esprit Saint renouvelle nos cœurs, éclaire notre discernement et fasse de chacun de nous des témoins crédibles du Christ dans nos familles, nos paroisses et notre société. Demain encore, nous serons avec vous sur les ondes de la Voix de l'Évangile pour parler de l'Esprit Saint. Merci à nos techniciens Raymond Collin et Lancieux Bakayoko qui ont assuré tous deux la mise en onde de cette émission. À ce micro, je suis Marina Kouakou-Lassissi. N'oubliez pas une chose, souriez toujours à la vie et je vous dis à demain.
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0: 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Nous nous excusons pour les désagréments que cela pourrait engendrer. 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
1: 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Il est 9h.
2: Merci de votre fidèle écoute à nos programmes. Le flash d'information actuellement avec Marcel Ariston-Blé. Bonjour Marcel.
3: Bonjour Isabelle. Bonjour à toutes et à tous, bienvenue à ce flash d'information. Les archevêques et évêques catholiques de Côte d'Ivoire tiennent du 25 au 31 mai leur 129e assemblée plénière ordinaire au centre de spiritualité Sainte-Thérèse de l'Enfant Jésus et de la Sainte-Face de Bergerville dans le diocèse d'Abidjan. Une deuxième rencontre pour réfléchir sur la marche de l'Église et celle de la nation ivoirienne. La cérémonie solennelle d'ouverture dans quelques minutes à la cantine du petit séminaire Saint-Augustin de Bergerville, déjà sur place. Une ambiance de fête y règne en présence des différentes autorités, de nombreux prêtres religieux, religieuses, des fidèles laïcs qui ont réservé hier un accueil de plus enthousiaste aux évêques. La messe solennelle d'ouverture, quant à elle, est prévue pour 18h à la paroisse Saint-François-Xavier d'Abobo. L'Église a célébré dimanche dernier la solennité de la Pentecôte, 50 jours après la résurrection du Christ. Le Saint-Esprit est envoyé aux apôtres pour fortifier leur foi, mais bien plus les envoyer en mission pour étendre le règne de Dieu sur la terre. Cette solennité a été l'occasion pour plusieurs évêques de conférer le sacrement de la confirmation à plusieurs baptisés. Dans le diocèse d'Abidjan, le cardinal Ignace Dobobessi a présidé la messe dans l'après-midi du dimanche dans une cathédrale Saint-Paul du plateau Noir de Monde. Pour l'occasion, 2156 jeunes et enfants du diocèse, excepté ceux du vicariat Bernard Cardinal Agré, ont reçu le sacrement de la confirmation. Dans son homélie, l'archevêque métropolitain d'Abidjan les a invités à être des témoins de la miséricorde de Dieu dans le monde. Les épreuves écrites du BEPC, le brevet d'études du premier cycle, ont démarré ce matin sur l'ensemble du territoire national ivoirien par la composition française. 606 500 candidats affrontent ces épreuves qui prennent fin le 29 mai prochain. De même que du 27 mai étant jour de la Tabaski, les épreuves reprennent jeudi avec les mathématiques et l'anglais dans la matinée, puis l'histoire et géographie dans l'après-midi. La proclamation officielle des résultats est prévue pour le 16 juin prochain. Enfin, au Vatican, l'intelligence artificielle exige aujourd'hui d'être désarmée, libérée des logiques qui en font un instrument de domination, d'exclusion ou de mort, a déclaré le pape hier lundi lors de la présentation de sa première lettre encyclique intitulée Magnifica Humanitas. Dans son discours prononcé en anglais, Léon XIV a insisté sur la nécessité, dans le contexte actuel, d'éveiller les consciences et d'indiquer la voie à suivre pour l'humanité.

0: Voilà, c'était le flash d'information présenté par Marcel Ariston-Blay. Restez avec nous pour suivre dans quelques instants la cérémonie d'ouverture de la 129e Assemblée plénière des évêques catholiques de Côte d'Ivoire depuis la cantine du Petit Séminaire de Benjerville. Nous attendons que l'équipe composée de Solange Ablan et Mac Adaye nous fasse signe. Restez donc à l'écoute de nos programmes.
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Voilà, merci de votre fidélité. Nous vous invitons à suivre maintenant la cérémonie d'ouverture des travaux de la 129e Assemblée plénière de la Conférence de nos Pères Évêques en direct depuis la cantine du Petit Séminaire de Bingerville. Bonne écoute à tous.

0: auditrices de la Radio Nationale Catholique de Côte d'Ivoire, de Radio Espoir, de Radio Paix 108, de Radio Maria Yamsokro et Mont. Bonjour et merci de votre fidélité à vos radios catholiques ici en Côte d'Ivoire. Nous sommes en direct de la grande salle de comptine du petit séminaire de Bégerville dans le diocèse d'Abidjan pour vous faire vivre la cérémonie officielle d'ouverture de la 129e assemblée plénière de la conférence des évêques catholiques de Côte d'Ivoire. Un rendez-vous important dans la vie de l'Église qui réunit les évêques venus de tous les diocèses de notre pays, je dirais les 15 diocèses, pour prier, réfléchir et discerner ensemble sur les grandes orientations pastorales. Cette assemblée plénière constitue un moment fort de communion et de responsabilité ecclésiale et pendant plusieurs jours, nos prélats, évêques et archevêques catholiques de Côte d'Ivoire vont se pencher sur plusieurs réalités, tant au plan spirituel, social et humain, afin d'apporter des réponses éclairées à la lumière de l'Évangile. Je suis Solange Ablanc de la Radio Nationale Catholique pour ses commentaires, accompagné de Jean-Gérard Mélin de Radio Espoir. Jean-Gérard, bonjour.
1: Bonjour Solange, bonjour à toutes et à tous. Et nous y sommes, hein. C'était annoncé depuis, c'est le jour, depuis hier, les évêques, archevêques sont présents ici au centre Sainte-Thérèse de Bégerville. Nous sommes dans le diocèse d'Abidjan où a lieu cette 129e assemblée plénière de leur conférence.
0: Effectivement, Mélène, nous sommes bien au centre Sainte-Thérèse de Bégerville qui abrite les travaux de cette 129e assemblée plénière. Mais pour cette cérémonie solennelle d'ouverture, nous sommes dans la salle du cantine du petit séminaire Saint-Augustin de Bégerville. C'est juste à proximité de...
1: À quelques pas de ce centre qui nous accueille.
0: D'accord. Et pour conduire toutes ces manipulations techniques pour nous, nous avons Mac Adaye et Akalokensi qui nous permettront également d'avoir de la qualité du son pour vous permettre, chers auditeurs, de vivre avec nous tout ce qui se passe ici. Nous avons assisté sous peu à l'arrivée dans cette salle de tous les prélats pour le début de cette cérémonie qui, justement, on allait dire, débute maintenant.
2: Oui, on entend déjà le secrétaire exécutif diocésain de la communication des moyens sociaux qui démarre automatiquement maintenant, le père Augustin Obrou.
3: Radio Espoir, Radio Nationale Catholique Ecclesia TV, nous allons donc nous lever et implorer l'Esprit Saint et Monsieur le Cardinal Dogo Ignace Bessi, archevêque métropolitain d'Abidjan, fera la prière d'ouverture, le chant à l'Esprit Saint.

0: Mais là, il faut dire que nous sommes dans la cérémonie de plein pied de cette 129e Assemblée plénière, l'ouverture et dans quelques instants, la prière d'ouverture avec le cardinal.
1: Au nom du Père et du Fils et du Saint-Esprit, amen. Viens, Esprit de sainteté, en ces instants où nous ouvrons la 129e Assemblée plénière de notre conférence, viens purifier nos cœurs de tout ce qui peut diviser. La conférence est le lieu de la communion. Viens fortifier la communion en notre sein pour que les travaux que nous entreprenons soient le lieu où ta très sainte volonté soit recherchée et promu dans l'intérêt de ton Église, communion. Viens, Esprit de lumière, viens nous éclairer. Envoie-nous ta sagesse, ton intelligence, pour que tout ce que nous allons faire au cours de cette semaine soit inspiré de toi. Viens, Esprit de feu, viens brûler le mal en nous et autour de nous, que tout ce que nous allons faire, tout ce que nous allons dire, soit pour le bien de ton Église, le bien de ton peuple.

écoute l'intercession de la Très Sainte Vierge Marie, la Mère de l'Église. Qu'elle intercède pour nous, elle qui a été docile à l'Esprit. Que nous soyons dociles à l'Esprit. Je vous salue Marie, pleine de grâce. Le Seigneur est avec vous. Vous êtes bénie entre toutes les femmes.

0: Au nom du Père et du Fils et du Saint-Esprit.
1: Amen. Voilà, officiellement.
2: Merci, Éminence.
1: Cette cérémonie a débuté avec cette prière.
2: Monsieur le cardinal Dogbo Ignace Bessy, archevêque métropolitain d'Abidjan. Éminence, monsieur le cardinal Jean-Pierre Coutois, archevêque émérite d'Abidjan et administrateur apostolique de Mans. Excellence, monseigneur Mauricio Rueda Bess, nonce apostolique en Côte d'Ivoire. Monsieur, excellence, nos seigneurs, archevêques et évêques de Côte d'Ivoire. Monsieur Kakou Fabrice, représentant monsieur le médiateur de la République. Monsieur Kouyaté Zoumana, DG de la direction des cultes. Monsieur Ouattara Emma Boriste, représentant le maire de Bingerville. Vénérables autorités coutumières et traditionnelles. Honorables autorités administratives, politiques, militaires et sécuritaires. Honorables guides religieux des différentes confessions religieuses. Révérend père, révérende sœur, révérend frère, chers invités, mesdames et messieurs, chers frères, chères sœurs, c'est avec une grande joie et un profond sentiment de gratitude que nous vous souhaitons la bienvenue à Bingerville à l'occasion de la 129e Assemblée plénière de la Conférence des évêques catholiques de Côte d'Ivoire. Votre présence nombreuse et distinguée témoigne de l'intérêt que vous portez à la mission de l'Église catholique dans notre pays, ainsi qu'à la contribution à la promotion de la paix de l'Église, la réconciliation du développement intégral de l'homme et de nos populations que l'Église s'évertue à communiquer. Nous exprimons notre déférente gratitude à Son Excellence Monseigneur le nonce apostolique, représentant du Saint-Père, le pape Léon XIII en Côte d'Ivoire, dont la présence parmi nous manifeste la communion vivante qui unit l'Église de Côte d'Ivoire et l'Église universelle. Nous saluons également les autorités politiques, administratives, coutumières et religieuses qui nous honorent de leur présence. Votre participation est le signe éloquent du dialogue fécond et de la collaboration constructive qui existe entre les institutions de notre pays au service du bien commun. Cette assemblée plénière constitue pour les évêques de Côte d'Ivoire un temps privilégié de prière, de réflexion, de discernement et de concertation pastorale. Elle leur permettra d'examiner les défis auxquels sont confrontées nos communautés chrétiennes et notre société, afin de mieux répondre aux attentes spirituelles, humaines et sociales de notre temps. En ce moment solennel, nous confions les travaux de cette 129e Assemblée plénière à l'intercession de la Bienheureuse Vierge Marie, notre Dame de la Paix, afin qu'elle obtienne pour tous les participants la lumière de l'Esprit Saint, la sagesse dans les décisions et la grâce d'un engagement renouvelé au service de Dieu et de son peuple. Mesdames et messieurs, merci à chacun et à chacune pour votre présence. Éminence, Excellence, mesdames et messieurs, cette cérémonie d'ouverture sera meublée d'allocutions, ponctuée de chants. Nous aurons donc 5 allocutions. Celle du vicaire général d'Abidjan. Nous aurons aussi l'allocution du maire de Bingerville, du sous-préfet s'il nous retrouve, du nonce apostolique en Côte d'Ivoire et du président de la Conférence des évêques catholiques de Côte d'Ivoire. Suivront ensuite quelques informations. Notre cérémonie prendra fin aux environs de 10h30. Encore une fois, merci et sans tarder, nous appelons à ce pupitre Monseigneur Ambroise Mazda, vicaire général du diocèse d'Abidjan.
3: Le Père Ambroise Mazda, vicaire général du diocèse d'Abidjan, qui vient donner nos mots de bienvenue au nom de son éminence Ignace Adegoubessi, archevêque métropolitain d'Abidjan. Il est déjà au pupitre.
4: Éminence, Monsieur le cardinal Jean-Pierre Coutois, archevêque émérite d'Abidjan, administrateur cédé vacanté du diocèse de Mans. Excellence, Monseigneur Mauricio Ruedabels, nonce apostolique en Côte d'Ivoire. Excellence, nos seigneurs, les archevêques et évêques de Côte d'Ivoire, distinguées autorités en vos rangs, grades et dénominations respectifs, révérend père, révérend frère, révérende sœur, honorables invités, chers frères et sœurs dans le Christ, c'est avec une joie profonde et une vive gratitude que l'archidiocèse d'Abidjan réunit autour de son premier pasteur, son éminence, le cardinal Ignace de Bobessi, vous accueille aujourd'hui pour l'ouverture de la 129e session ordinaire de la Conférence des évêques catholiques de Côte d'Ivoire. Qu'il est bon, qu'il est doux pour des frères de vivre ensemble et d'être unis. Là, le Seigneur envoie la bénédiction, la vie pour toujours. Psaume 133. En vous recevant sur cette terre des lagunes et des forêts, carrefour des peuples et des cultures, de la diversité et de la convergence, éminence, excellence, nous recevons les pasteurs que le Seigneur a donnés à notre pays. Bingerville, qui dans le passé a porté pendant plusieurs années la destinée de notre nation naissante, Bingerville, d'où est partie la première vocation au sacerdoce, se réjouit d'être pour quelques jours le centre de gravité de notre Église et Abidjan, cœur économique et spirituel du pays, d'être la maison commune de l'Église Famille de Dieu qui est en Côte d'Ivoire. Soyez tous les bienvenus chez nous, chez vous. Pour vous, nos pasteurs, revenir à Bingerville, et en particulier dans le cadre de ce petit séminaire et du Centre Sainte-Thérèse, c'est tout un symbole. Dans cet endroit, tout à la fois chargé d'histoire et résolument tourné vers l'avenir, vous communiez en effet, pour ainsi dire, avec les origines de notre Église. Et c'est campé sur ce passé et porté par une ferme volonté de renouveau que vous allez penser l'avenir de cette Église à partir de l'évaluation de sa vie, de sa mission d'aujourd'hui. Que l'actualité portée par l'histoire ouvre par vos travaux une porte heureuse sur le futur du catholicisme en Côte d'Ivoire. Ainsi que l'a voulu le Saint-Concile Vatican II, la Conférence des évêques manifeste la solidarité, la collégialité épiscopale. C'est le signe que par-delà les limites des diocèses imposées par les exigences de l'organisation et de l'efficacité, tous ont apporté le souci de l'unique et même Église. Éminence, excellence, votre présence ici rappelle donc à tous que l'Église est une famille unie autour du Christ bon pasteur et que c'est ainsi seulement, dans la synodalité vécue, qu'elle pourra se bâtir chez nous une solide autonomie en vue d'accomplir sa mission. En ces temps où notre pays qui aspire à la paix, à la réconciliation véritable et au développement intégral peine encore, après tant d'années, à retrouver sa totale sérénité et à rassembler tous ses enfants, que la cohésion de votre corps inspire et apprenne à tous les chemins de l'unité féconde. Que votre travail de discernement, de prière et d'orientation soit un phare pour nos communautés, pour notre société en quête d'harmonie. Nous vous remercions pour votre veille, pour vos sacrifices et votre amour du peuple de Dieu, votre amour du peuple de Côte d'Ivoire. Chères autorités civiles, administratives, militaires et coutumières, qui nous honorez de votre présence, au nom de notre archevêque, son éminence le cardinal Ignace de Beaubessy, nous vous exprimons notre reconnaissance. L'Église et l'État, chacun dans son domaine, aspirent à servir le même peuple. Et pour sa part, l'Église reste disponible à apporter son soutien partout où l'on sollicite son expertise. Ensemble, nous pouvons bâtir au bénéfice de notre pays, de notre terre d'espérance, la justice, la paix et la fraternité, pourvu qu'en cours de chemin, aucun de nous ne perde de vue l'objectif qui est le bonheur intégral du peuple, le bonheur intégral de tout le peuple. Que votre présence ce matin soit le signe de votre bonne disposition à tendre la main à toutes les forces vives de notre nation pour bâtir main dans la main, dans une parfaite complémentarité des compétences, une grande Côte d'Ivoire plus juste et plus fraternelle. Que cette rencontre renforce les ponts entre nos institutions au service du bien commun et surtout au service des couches les plus vulnérables de notre société. Chers pères, chers frères et sœurs consacrés, chers fidèles laïcs, chers frères et sœurs, comme chaque conférence de nos évêques, celle-ci est un kairos, un temps de grâce de plus que le Seigneur accorde à notre Église et à notre pays. Sachons saisir la grâce qui passe pour bâtir avec nos pasteurs l'Église de demain dans la docilité à l'esprit et la synergie des charismes. Prions pour que l'Esprit Saint éclaire leurs travaux, qu'ils repartent d'Abidjan affermis, avec des résolutions, des orientations claires pour fortifier la foi, promouvoir la charité, renouveler l'espérance des fidèles dans chacun de nos diocèses. Éminence, Excellence, au nom de son Éminence notre archevêque, du clergé, des consacrés et de tous les fidèles, je vous redis à Kwaba. Que votre séjour parmi nous soit fraternel, fécond et reposant. Que la Vierge Marie, notre Dame de la Paix, accompagne vos échanges et que Saint-Pierre apôtre, le roc sur lequel le Christ bâtit son Église, intercède pour la communion et l'audace missionnaire de notre Église en Côte d'Ivoire. Que Dieu bénisse la Côte d'Ivoire. Que Dieu bénisse son Église qui nous garde tous unis pour faire chemin ensemble. Je vous remercie.
3: Révérend Monseigneur Ambroise Manda, vicaire général de l'archidiocèse d'Abidjan, pour le mot de bienvenue de cet archidiocèse à l'endroit de toutes ces personnes présentes ici
5: au centre Sainte-Thérèse, mais plus pratiquement en ce moment précis, au petit séminaire Saint-Augustin d'Abidjan pour la 129e assemblée plénière de la Conférence des évêques catholiques.
6: Effectivement, nous sommes bien installés pour cette cérémonie d'ouverture. Nous avons entendu à l'instant l'intervention du vicaire général d'Abidjan, Monseigneur Ambrose Manda. Et on retient que dans son mot, il s'est adressé aux prélats en leur souhaitant la bienvenue dans cette, j'allais dire, cette belle commune de Bingerville qui abrite les travaux de la 129e assemblée plénière. Et à l'instant, nous suivons la chorale Saint-Quisito de la paroisse Saint-Augustin de Bingerville à travers cet intermède qui permet un tant soit peu de respirer et de vivre au-delà de la solennité que revêt cette cérémonie d'ouverture, également un moment de recueillement aussi pour nous qui sommes ici et pour tous ceux qui nous suivent à travers nos radios.
2: Merci à la chorale. Nous allons maintenant appeler à ce pupitre Monsieur Ouattara Emma Boris, représentant le maire de Bingerville.

0: l'intervention à présent du représentant du maire de la commune.
1: Bonjour, chers invités. Pour éviter de décorcher les noms et titres de nos élus autres, je reprends à mon compte les civilités déclinées par le père modérateur de la cérémonie. Monseigneur Marcelin Yao Kouadio, président de la conférence des évêques de Côte d'Ivoire, honorables invités, la présente cérémonie qui nous rassemble ce matin dans ce lieu de formation, de recueillement et de prière est consacrée à l'ouverture solennelle de la 129e Assemblée plénière de la conférence de nos évêques pères de Côte d'Ivoire. Au nom du député, de l'honorable député maire Issouf Doumbia, du conseil municipal et de la vaillante population de Bingerville, nous vous souhaitons le traditionnel Akwaba. Bienvenue à tous et à chacun. Éminence Dogbo Ignace Cardinal Bessi, archevêque d'Abidjan. Monseigneur Marcelin Yao Kouadio, président de la conférence des évêques catholiques de Côte d'Ivoire. Chers laïcs d'ici et d'ailleurs, notre joie d'accueillir cette assemblée plénière est d'autant plus grande qu'elle intervient au lendemain de la célébration de la Pentecôte, moment solennel dans l'Église catholique. Qu'il nous soit permis d'exprimer à la conférence des évêques catholiques de Côte d'Ivoire toute notre gratitude et nos remerciements pour le choix de notre commune pour abriter cette importante activité religieuse et pour les prières adressées à Dieu pour notre collectivité en particulier et pour notre pays, la Côte d'Ivoire en général. Nos remerciements vont également à l'endroit de tous ceux et celles qui ont effectué le déplacement pour être également témoins de cette grande activité, malgré toutes les intempéries qu'il y a en ce moment en Côte d'Ivoire. En pareille circonstance, il est important de marquer un arrêt pour écouter le message de nos pères évêques afin d'en être les relais dans nos ménages, nos foyers et nos différents milieux professionnels. L'heure n'étant pas au discours, je souhaite plein succès aux travaux de la 129e Assemblée plénière de la Conférence de nos évêques catholiques de Côte d'Ivoire. Je vous remercie.
2: Monsieur Ouattara Emma Boris, conseiller spécial de Monsieur Issoufou Doumbia Didougou, député maire de Bingerville, pour le mot de bienvenue du conseil municipal de cette localité qui nous reçoit

autorité et révérend père, révérend sœur, mesdames et messieurs. Je suis heureux de prendre part à cette cérémonie ouvrant la 129e Assemblée plénière de la Conférence des évêques catholiques de Côte d'Ivoire qu'accueille l'archidiocèse d'Abidjan, ici à Vingerville, bourg où fut créé, voici 90 ans, le premier séminaire de ce pays, le petit séminaire Saint-Augustin, sur le versant duquel nous nous tenons pour cette assemblée. J'adresse un salut différent à tous, en particulier à son éminence, Monsieur le Cardinal Ignace Bessy Dogbo, archevêque métropolitain d'Abidjan, qui accueille la présente assemblée avec toute sa famille diocésaine. Je salue également son éminence, Monsieur le Cardinal Jean-Pierre Coutois, administrateur apostolique de Mans, et son Excellence, Monseigneur Marcelin Kouadio-Yao, président de la Conférence des évêques catholiques de Côte d'Ivoire, et tous ses autres pères dans l'Épiscopat. Un salut cordial aux distinguées autorités administratives, politiques, coutumières et religieuses. Je porte à tous la salutation et la bénédiction du Saint-Père, le pape Léon XIV, tel qu'exprimé par le présent message de son éminence, Monsieur le Cardinal Secrétaire d'État, dont je vous fais lecture. À son Excellence Monseigneur Marcelin Kouadio-Yao, président de la Conférence des évêques catholiques de Côte d'Ivoire, Abidjan. Sa Sainteté, le pape Léon XIV, s'unit à vous tous par le cœur et la pensée à l'heure que vous êtes réunis pour la sainte 29e Assemblée plénière de votre conférence épiscopale au cours de laquelle vous choisirez les présidents et les responsables des diverses commissions épiscopales. Ces moments de votre institution témoignent de votre engagement à persévérer fidèlement dans l'œuvre d'évangélisation et dans les services des âmes. Le Saint-Père vous exhorte à accomplir avec courage cette mission, notamment en éclairer de la lumière du Christ, la personne humaine et la société, afin qu'elle découvre leur identité, le sens de la vie humaine, la valeur des relations et la solidarité sociale. Le Saint-Père vous assure de sa proximité spirituelle, ainsi qu'à vos communautés chrétiennes, et il confie votre assemblée aux motions du Saint-Esprit. Il vous accorde la bénédiction apostolique

0: qu'elle est tant volontiers à vos collaborateurs et aux fidèles de vos diocèses. Cardinal Pietro Parolin, secrétaire d'État de sa Santité. Je vous remercie.
1: Monseigneur Mauricio Rodamès, annonce apostolique en Côte d'Ivoire pour le message du Saint-Père à l'endroit de l'église particulière, l'église locale en Côte d'Ivoire. Et il a mis le pied dans le plat, hein, élément important. Cette assemblée plénière élective, nous aurons au cours des travaux le renouvellement des instances et des différentes commissions de cette conférence épiscopale.
2: Tout à fait, Mélin, ce qui revêt donc le caractère spécial de cette assemblée du mois de mai. Dans toute institution, toute structure, il faut du renouveau et nous pensons que c'est à cela que nos pères évêques et archevêques voudront bien arriver à travers le bilan qui sera fait de toutes les commissions et par la suite le renouvellement des instances. Nous permettons également à nos auditeurs de suivre ce chant qui est exécuté par la chorale Saint-Quisito de la paroisse Saint-Augustin.
3: Nous disons un grand merci à son Excellence Monseigneur Mauricio Ruy d'Albès, nonce apostolique en Côte d'Ivoire. Nous appelons maintenant à ce pupitre Monseigneur Marcelin Yao Kouadio, président de la Conférence des évêques catholiques de Côte d'Ivoire.
2: La toute dernière intervention de cette cérémonie d'ouverture de la 129e Assemblée plénière ici au Petit Séminaire Saint-Augustin de Benjerville.
4: Excellence, Monseigneur Mauricio Rueda, nonce apostolique en Côte d'Ivoire, distinguées autorités, tout protocole respecté, révérend père et chers frères dans le ministère sacerdotal, chers consacrés, chers fidèles laïcs, les membres de la Conférence des évêques catholiques de Côte d'Ivoire et leurs collaborateurs sont au centre Sainte Thérèse de l'Enfant Jésus de Benjerville depuis hier pour les travaux de leur assemblée plénière en sa 129e session ordinaire. Notre action de grâce va à Dieu le Père Tout-Puissant pour avoir guidé nos pas jusqu'à bon port. Cette assemblée est élective. Aussi verra-t-elle le renouvellement des instances de notre institution dans un esprit de service d'église ou de diaconie. Avec considération, je salue la présence fraternelle et distinguée de tous et de chacun à cette cérémonie d'ouverture. Vos pasteurs, les archevêques et évêques par ma voix, vous expriment leur sincère gratitude pour votre accueil chaleureux et votre soutien à l'œuvre de Dieu en Côte d'Ivoire. Nous saluons nommément Son Excellence Monseigneur Mauricio Rueda, nonce apostolique en Côte d'Ivoire, pour son engagement pastoral et institutionnel à nos côtés. Les résultats sont probants. J'en veux pour preuve les évêques transférés au nombre de trois et ceux nommés aussi au nombre de trois au cours de cette année pastorale 2025-2026, dont le tout dernier est Son Excellence Monseigneur Arnaud Adia, évêque auxiliaire de l'archidiocèse d'Abidjan. Il recevra l'ordination le 11 juillet prochain, peu de temps avant lui. Son Excellence Monseigneur Darussa Sandé a été consacré le 10 juillet février dernier pour le diocèse d'Agboville. Félicitations, chers confrères. Je salue au passage Son Excellence, Monseigneur Gaspard Bébé, pour sa nouvelle destination mission en qualité d'évêque auxiliaire d'Abidjan. Courage à vous. Merci à vous, Excellence, Monseigneur le Nonce Apostolique, pour la célérité avec laquelle vous traitez les dossiers. Notre reconnaissance va aussi à l'endroit des autorités administratives, politiques, militaires, coutumières et religieuses. Merci de tout cœur pour la qualité de vos relations avec l'Église catholique. Quant à vous, chers fidèles de l'archidiocèse d'Abidjan, je salue votre mobilisation à l'occasion de la tenue de cette assemblée plénière, l'instance suprême de la conférence des évêques catholiques de Côte d'Ivoire. Que l'Esprit Saint consolide votre unité et vous garde fidèles à faire le bien. Dans le cadre ecclésial, durant leur séjour de travail à Bingerville, les évêques auront concrètement à analyser les différents rapports des commissions épiscopales et des aumôneries nationales. Ils auront à faire le point des mandats des secrétaires exécutifs nationaux et aumôniers afin de procéder, en cas de besoin, à de nouvelles nominations. Ils auront aussi à jauger l'état des finances de la Conférence des évêques catholiques de Côte d'Ivoire à partir des données fournies par le Conseil pour les affaires économiques. Ils auront à écouter des communications émanant de certaines commissions. Enfin, à faire avancer le dossier relatif au projet de création de l'Université catholique de Côte d'Ivoire, en abrégé UCACI. Un comité de pilotage y travaille déjà d'arrache-pied. Je salue au passage les membres. Par ailleurs, en ce qui concerne le front social, nous observons tous un calme vallonné chargé d'inquiétudes par moment ou par endroit. Comme des sentinelles, les évêques observent attentivement les signes des temps afin de mieux les interpréter à la lumière de la parole de Dieu. En effet, la dimension prophétique de leur charge de pasteur leur impose le devoir de dénoncer le mal, d'annoncer le bien et de s'engager à faire le bien. L'Église évolue dans la société. Je profite de cette tribune pour saluer les fidèles catholiques de Côte d'Ivoire. Oui, vous faites la force et la fierté de notre Église. Vos pères, les archevêques et évêques, par ma voix, vous expriment leur infinie gratitude. Oui, merci pour votre contribution au Fonds national catholique. Aujourd'hui, grâce à cette caisse commune, nous avons des rêves et des projets réalisés ou à réaliser. À titre d'information, dès après la réalisation de la belle cité de la paix, les projets à réaliser à court terme sont l'Université catholique de Côte d'Ivoire, une maison du clergé à Abli, précisément à Toumoudi, une cité à Abidjan pour les prêtres étudiants des diocèses de l'intérieur. Par ailleurs, le Fonds national catholique accorde chaque année, et ce depuis 3 ans, un prêt à 2 diocèses pour les appuyer dans la réalisation d'un projet. L'Église compte sur tous ses enfants. Je voudrais donc saluer à nouveau, avant de clore mon propos, tous les diocésains d'Abidjan, avec à leur tête son éminence Ignace Cardinal Bessy. Les évêques vous disent infiniment merci. Excellences, nos seigneurs, les archevêques et évêques, distinguées autorités, chers frères et sœurs, que le Christ, notre espérance, nous garde unis dans la mission dont le but ultime est le salut intégral de l'homme en Jésus-Christ. Je vous remercie.
1: Monseigneur Marcelin Kouadé Yao, évêque du diocèse d'Aloa et président de la conférence des évêques catholiques de Côte d'Ivoire, pour ce mot, mais un mot assez large qu'il a situé déjà ce qui va se faire au cours de cette semaine ici à Bégerville. Et puis on apprend beaucoup de choses, hein. Le Fonds national catholique réalise beaucoup de choses.
2: Non seulement réalise, mais projette également beaucoup de réalisations. Donc, il a pu remercier également les fidèles pour leur contribution. Et au passage, nous profitons pour saluer tous les laïcs ici dans cette salle pour dire que cette cérémonie solennelle d'ouverture de la 129e Assemblée plénière ici au petit séminaire de Bégerville participent également les fidèles laïcs pour cette collégialité, pour cette synodalité au sein de notre église ici. Nous avons la présence également des secrétaires exécutifs nationaux de notre pays ici, que ce soit au niveau des commissions de la catéchèse, de la communication, en tout cas. Tous les secrétaires exécutifs nationaux sont bien présents dans cette salle avec nos évêques et archevêques pour prendre part à cette cérémonie qui ouvre ou qui ouvrira. Nous sommes encore dans la cérémonie et tout à l'heure, le président de la conférence ouvrira de façon solennelle cette cérémonie, cette 129e Assemblée plénière. Il a passé un peu en revue, j'allais dire, le calendrier du programme.
1: Oui, il a parlé de, on l'a dit, hein, c'est une assemblée élective avec le renouvellement des instances. Donc, de manière spécifique, cette assemblée plénière, surtout pour le mois de septembre, de mai, est un moment de faire le bilan des commissions épiscopales. Chaque commission fera son bilan, qu'est-ce qui s'est fait, parce que effectivement, il y aura renouvellement non seulement du président, mais de toutes les commissions, avec aussi la possibilité d'avoir à affecter de nouveaux prêtres au niveau des secrétariats exécutifs nationaux et des aumôneries des différents groupes ecclésiaux.
2: Oui, Mélin, c'est vrai qu'on l'annonce, on le dit, cette assemblée est particulière du fait du renouvellement des instances, mais Monseigneur Marcelin l'a dit, hein, après avoir écouté les différentes commissions, on verra si certaines commissions nécessitent le renouvellement des instances. Absolument. Donc, on pourra aussi avoir la reconduction de certaines
1: instances. Oui, absolument, de certains présidents. Mais on rappelle aussi que ceux qui ont fait, par exemple, 9 ans vont céder de la place parce que c'est 3 ans renouvelables une fois avec ce qu'on appelle souvent chez nous dans notre jargon le bonus.
2: Donc vraiment, la décision revient à tous les évêques quant à
1: Voilà. En principe, celui qui a bien fait le travail, il doit pouvoir continuer à faire le travail.
2: Mais ils travaillent tous bien et nous pensons que c'est juste une question du renouveau, permettre à chacun de mettre en exergue ses compétences et donc les évêques se permettent de faire ce renouvellement à chaque fois qu'ils le peuvent. Donc nous pouvons déjà indiquer que nous tendons pratiquement vers la fin de cette cérémonie solennelle d'ouverture de la 129e Assemblée plénière de la Conférence des évêques catholiques de Côte d'Ivoire. Il ne faut pas manquer de le dire, Monseigneur Marcelin a aussi pointé du doigt la situation sociopolitique de notre pays. Il a fait une observation qu'il fait vraiment un calme. Voilà, nous allons laisser le père Augustin Obrou, le maître de cérémonie, poursuivre son intervention.
3: Dans un village ébrié, sans vous montrer ce que la tradition de ce village a en son sein, même en miniature.
1: On voit.
3: Voilà
1: on
3: pourquoi
1: défiler devant nous, hein, des
3: nous
1: jeunes,
3: avons décidé
1: de vous avec des tambours
5: avant de clôturer cette rencontre.
2: La culture qui s'invite dans cette cérémonie
1: d'ouverture. Absolument, absolument. Nous sommes
2: un pays ébrié.
1: Oui. Et l'inculturation.
2: Effectivement. Et à travers l'inculturation, on peut aussi annoncer l'évangile, et c'est ce que certainement cette prestation de ces tout petits fera vivre tout à l'heure. Donc, nous pensons que... Et voilà, la boisson qui a été versée ici, c'est la prière d'ouverture.
1: D'ouverture, nous sommes en pleine culture achan, ou si vous voulez, ébrié.
2: Donc, là, on permet aussi à nos auditeurs
1: d'apprécier, de vivre.
2: Oui.

0: amis auditeurs, auditrices de la Radio Nationale de Côte d'Ivoire, la Radio Nationale Catholique, de Radio Espoir, Radio Paix 108, Radio Maria, Yamsopro et Mont, vous qui nous suivez très nombreux depuis chez vous, depuis votre position, nous assistons en ce moment à une prestation culturelle aux couleurs du peuple Atian, peuple autochtone du district d'Abidjan, venu souhaiter la traditionnelle bienvenue aux évêques catholiques de Côte d'Ivoire, réunis ici donc dans cette salle du petit séminaire Saint-Augustin de Bigerville, où tout tient la cérémonie d'ouverture officielle de cette 129e assemblée plénière de la conférence des évêques catholiques de Côte d'Ivoire, à travers donc ces sonorités des tam-tams que vous entendez, les chants traditionnels et les pas de danse exécutés avec élégance et solennité. C'est toute la richesse culturelle du pays Atian qui s'exprime ainsi devant nous ici et devant les invités, les prélats ivoiriens. Une prestation qui traduit les valeurs d'hospitalité, de fraternité et de communion si chère au peuple lagunaire. Les danseurs parés de tenues traditionnelles aux couleurs éclatantes, j'allais dire, de l'Esprit Saint, aux couleurs rouges éclatantes, offrent donc un véritable tableau vivant du patrimoine culturel ivoirien dans une ambiance à la fois festive et respectueuse du caractère spirituel que revêt cette rencontre que nous sommes en train de vivre maintenant. Cette animation culturelle vient également rappeler l'attachement de l'Église catholique à la valorisation des cultures locales conformément à la dynamique d'inculturation de la foi ici à Bigerville. La culture et spiritualité se rencontrent ici dans cette belle harmonie pour marquer l'ouverture de cette importante rencontre des évêques catholiques de Côte d'Ivoire. Merci donc à cette équipe très dynamique composée de tout petits. Nous avons des tout petits qui ont exécuté des pas de danse, qui sont en train d'encore de défiler dans cette salle, n'est-ce pas, Jean-Gérard Mélin? Nous assistons à une cérémonie culturelle en pair.
1: Oui, absolument. Des enfants imprégnés de leur culture qui font montre de leur savoir et de leur dextérité à exécuter les structures, les pas de danse. C'est le Fokoué, c'est le danse guerrier. Et on voit un tout petit habillé en chef guerrier qui conduit sa troupe dans l'expression même de ce qu'est l'Atian, pour ne pas dire l'ébrier. Et c'est très beau à voir des enfants qui ne renient pas leur culture et leur connaissance.
0: Vraiment, et c'est vraiment très beau, comme vous l'avez dit, à voir ici ces tout petits qui sont déjà imprégnés dans la culture. On dit que il est vraiment important d'initier nos enfants à tout ce qui fait notre particularité. Vous voyez, ces pas de danse exécutés qui traduisent déjà à travers toutes ces prestations la bienvenue. Ils sont heureux, on le dit ainsi, hein, ils sont heureux de pouvoir avoir toute cette délégation des événements. C'est vraiment merveilleux de voir ces tout petits danser au rythme de Tam Tam.

0: Voilà. Nous allons acclamer. Nous allons acclamer nos enfants. Merci beaucoup. Merci, merci, merci, merci. Merci beaucoup, merci. Merci, merci, merci, merci, merci. Nous allons maintenant. Merci, nous les acclamons. Merci beaucoup.
1: Chef couronné pour également.
0: C'est la coupe fait part de quoi demain? À quoi demain? Voilà, à quoi demain?
1: La
0: merci
1: coupe,
0: après cette immersion
1: demain.
0: Dans la tradition.
1: Voilà. Nous sommes vraiment
0: nous allons acclamer.
1: Heureux de vivre avec cette coupe. Ce que nous avons eu comme prestation.
0: C'est tout petit qui sont déjà très très ancrés dans la tradition et dans la danse traditionnelle. Merci à vous les formateurs. Nous allons poursuivre maintenant avec quelques informations. Et parmi ces informations, nous allons présenter à nos fidèles et aux autorités qui sont ici nos différents évêques. On entend leur nom, mais on ne le connaît pas. Alors, nous allons appeler ici le secrétaire adjoint de la Conférence des évêques catholiques de Côte d'Ivoire, le père Maxime Babel Bende Kwaku.
2: Le père Maxime Zorobabel est le secrétaire général adjoint. Zorobabel.
1: Maxime Bende.
2: Bende, ok, d'accord. Le père Maxime Bende est le secrétaire
3: général. Chers invités,
2: de la conférence des évêques.
3: Chers auditeurs et auditrices, téléspectateurs de nos médias catholiques, le temps est venu de présenter nos archevêques et évêques de Côte d'Ivoire. Éminence, Monsieur le Cardinal Ignace Bessy Dogbo, archevêque métropolitain d'Abidjan. Éminence, Monsieur le Cardinal Jean-Pierre Coutois, archevêque émérite d'Abidjan, administrateur apostolique du diocèse de Mans. Excellence, Monseigneur Maurizio Rueda Benz, nonce apostolique en Côte d'Ivoire. Excellence, Monseigneur Marcelin Yao Quadio, évêque de Daloa et président de la Conférence épiscopale des évêques catholiques de Côte d'Ivoire. Son Excellence, Monseigneur Jacques Asambo-Aiwa, archevêque métropolitain de Boaké. Son Excellence, Monseigneur Jean-Jacques Kofi Wakofi, archevêque métropolitain de Gagnoa. Son Excellence, Monseigneur Armand Koné, archevêque métropolitain de Korogo. Son Excellence, Monseigneur Raymond Awa, évêque du diocèse de Grand Bassam. Son Excellence, Monseigneur Alexis Toabli Yulo, évêque du diocèse de San Pedro et président des CEREAO. Son Excellence, Monseigneur Bruno Yedo Esso, évêque du diocèse de Bondoukou. Son Excellence, Monseigneur Darius Eko Assondé, évêque du diocèse d'Aboville. Son Excellence, Monseigneur Alain Clément Amiesi, évêque du diocèse d'Odienné. Son Excellence, Monseigneur Honoré Begré Dakba, évêque du diocèse de Kassiola. Son Excellence, Monseigneur Boniface Ziri, évêque émérite du diocèse d'Abingourou. Son Excellence, Monseigneur Jean-Pierre Thiemélé, évêque du diocèse d'Abingourou. Son Excellence, Monseigneur Gaspard Bébi Nieba, évêque auxiliaire d'Abidjan. Son Excellence Monseigneur Joseph Akakaku, évêque du diocèse de Yamoussoukro. Son Excellence Monseigneur Joseph Akeyapo, archevêque émérite de Gagnoa. Et Son Excellence Monseigneur Jean-Martial Arnaud Kwame, évêque auxiliaire d'Abidjan. Nous avons avec nous les secrétaires généraux et secrétaires permanents de la SUCI. Nous avons aussi le secrétaire, le chargé d'affaires à l'annonciature, le révérend père Ezra Eyoud Cartagena, qui est là parmi nous. Le révérend père Émile Akakelignon, secrétaire général de la conférence des évêques catholiques de Côte d'Ivoire. Votre serviteur, le révérend père Maxime Babel Kwaku, secrétaire adjoint. Le révérend père André Soro d'Ogafol, secrétaire permanent des affaires économiques, et son adjoint, le révérend père Éric Yapo-Arthur. Nous saluons chaleureusement la présence des secrétaires exécutifs et aumôniers nationaux qui sont là, ils sont bien là au premier rang dans l'Assemblée. Merci d'être venus, merci pour votre présence. Ainsi s'achève la présentation des archevêques et évêques de Côte d'Ivoire. Je vous remercie.
4: Mettre sur chaque visage ici des évêques les noms pour nos auditeurs, c'est bien qu'ils ne les ont pas vus, mais au moins ils ont entendu.
5: Ils ont entendu la présence.
4: Voilà.
5: Ils sont tous là, hein, pratiquement.
4: Oui,
5: à part, pratiquement. Un ou deux émérites,
4: également l'évêque du diocèse de Yopougon qui est absent. Voilà, le père Émile Quelignon, secrétaire général de la conférence des évêques catholiques de Côte d'Ivoire, pour des informations.
6: Merci, père. En termes d'information, je voudrais vous communiquer la suite immédiate du programme des travaux des évêques. Après cette cérémonie d'ouverture, toute la journée, les évêques vont avoir une séance entre eux. Et ce soir, à 19h, est prévue la messe solennelle d'ouverture à la paroisse Saint-François-Xavier à Abobo. Vous êtes tous conviés à cette messe d'ouverture. Le samedi, les évêques effectueront, dans le cadre habituel des œuvres de miséricorde corporelle, ils iront à Kanganyazé, c'est dans la sous-préfecture de Ndoussi, pour cette visite. C'est un village historique, c'est la route des esclaves dans l'histoire de notre pays. Et le dimanche 31 octobre aura lieu, le dimanche 31 mai prochain, aura lieu la messe solennelle de clôture de la 129e Assemblée plénière. Ce sera à la paroisse cathédrale Saint-Paul d'Abidjan-Plateau et ce sera à 10h. J'insiste sur les horaires parce que le programme officiel qui a été envoyé donne 19h pour la messe de ce soir et 10h pour la messe de clôture le dimanche. Ce sont les horaires que nous devrons observer. Je vous remercie pour votre attention.
0: Merci au père Quelignon, secrétaire général de la conférence des évêques catholiques de Côte d'Ivoire. Éminence, excellence, mesdames et messieurs, chers pères, chères sœurs, frères et sœurs, nous sommes à la fin de notre rencontre et nous allons demander plutôt au président de la conférence des évêques catholiques de clôturer, d'ouvrir plutôt cette 129e Assemblée plénière de la Conférence des évêques catholiques de Côte d'Ivoire.
7: À la fin de cette cérémonie, assuré de vos prières et confiant dans l'espérance Je déclare ouverts les travaux de la 129e Assemblée plénière de la Conférence des évêques catholiques de Côte d'Ivoire.
8: Voilà, avec cette
0: Merci, nous accueillons Monsieur le sous-préfet de Bergerville. Merci de votre présence. Merci beaucoup. Merci. Nous savons vos tâches un peu compliquées et nous voyons ce que vous avez fait, l'effort que vous avez fait pour arriver. Merci pour votre présence. Monseigneur, son éminence, la prière.
4: Effectivement, nous allons maintenant pour la prière de clôture de cette cérémonie.
9: Au nom du Père, du Fils et du Saint-Esprit.
8: Amen.
9: De notre Père, l'Assemblée plénière de notre conférence est le lieu de l'accueil de ta sainte volonté. Voilà pourquoi, à la fin de cette cérémonie, nous voulons reprendre humblement la prière que ton divin Fils nous a enseignée. Disons ensemble, notre Père,
10: qui es aux cieux, que ton nom soit sanctifié, que ton règne vienne, que ta volonté soit faite sur la terre comme au ciel. Donne-nous aujourd'hui notre pain de ce jour. Pardonne-nous nos offenses, comme nous pardonnons aussi à ceux qui nous ont offensés. Et ne nous laisse pas entrer en tentation, mais délivre-nous du mal.
9: Amen. Le Seigneur soit avec vous.
10: Et avec votre esprit.
9: Que Dieu Tout-Puissant vous bénisse et vous garde. Le Père et le Fils et le Saint-Esprit.
10: Amen.
9: Allez dans la paix du Christ.
10: Nous rendons grâce à Dieu.
0: Je voudrais rappeler que tout à l'heure, après ce renvoi, nous aurons une photo des familles avec les évêques d'abord et puis avec les autorités.
4: Je ramenais ainsi et officiellement après les travaux de la 129e Assemblée plénière de la Conférence des évêques catholiques de Côte d'Ivoire ici au centre Sainte-Thérèse de l'Enfant Jésus de la Sainte-Face de Bingerville, c'est dans le diocèse d'Abidjan, un temps de grâce pour l'Église que nous continuerons de suivre pour vous, chers auditeurs, sur nos différentes nos médias, la Radio Nationale Catholique, Radio Espoir, Radio Paix 108, Radio Marie Ayam Sokro et moi également, j'oubliais tout l'ensemble. Donc, des relais de la voix de l'Évangile, ils auront en temps réel tout ce qui se déroulera ici au Centre Sainte-Thérèse qui a trait aux travaux de la 129e Assemblée plénière qui sera marquée, on l'a dit, on l'a entendu, par le renouvellement des instances des différentes commissions de la Conférence des évêques catholiques de Côte d'Ivoire.
8: Et aussi de la présidence.
4: Effectivement. Bon, rien n'est encore conclu. On entend de voir s'il y aura...
8: Élu ou réélu, mais en tout cas, il y aura un renouvellement.
4: Il y aura renouvellement des instances. Et nous voulons dire merci à nos auditeurs et auditrices qui nous ont suivis depuis donc cette salle du petit séminaire Saint-Augustin de Bingerville. Merci donc de continuer de suivre vos médias catholiques. Et moi, je dirais à très bientôt sur la Radio Nationale Catholique de Côte d'Ivoire.
8: Et à très bientôt sur Radio Espoir et Radio Paix sans vie.
4: Également Radio Maria Yamsoko et moi.
8: Radio Maria Man. Et puis surtout nos canaux, en tout cas on pourra se retrouver pour des partages d'informations et d'expériences. Merci beaucoup d'être resté en notre compagnie, Soulange. Et puis on se retrouve demain, ce soir,
4: sur le coup de 19h du côté de la paroisse Saint-François-Xavier d'Abobo, toujours dans le diocèse d'Abidjan qui abrite donc les travaux de son 729e Assemblée plénière. On n'oublie pas de saluer nos vaillants techniciens, Marc Adaye,
8: Luc Nsiaka. Et puis, ceux qui étaient à la régie pour la mise en onde.
4: Justement, nous allons leur envoyer la régie finale pour la suite des programmes sur nos différentes radios. À très bientôt, donc. C'était nous, Solange Ablan et Jean-Gérard Mellet.
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Voilà, c'était la cérémonie d'ouverture de la 129e assemblée plénière des évêques de la conférence des évêques catholiques de Côte d'Ivoire depuis la cantine du petit séminaire de Bingerville. Et à partir de 18h, la messe d'ouverture de la 129e assemblée plénière depuis la paroisse Saint-François-Xavier d'Abobo vous sera présentée, vous sera proposée. Merci de votre fidèle compagnie tout au long de cette cérémonie d'ouverture. Et merci également à Axel Conan, à tous les techniciens Macadaye depuis le petit séminaire de Bingerville, à Solange Ablon qui a été commentatrice de cette cérémonie. Merci à vous, chers auditeurs, pour votre fidèle écoute. Je vous donne rendez-vous demain pour une nouvelle édition des Matins de la RNC et ne quittez surtout pas les ondes de la Radio Nationale Catholique car dans un instant, vous retrouverez le 10-14 de la RNC avec Déborah Adingra. Très belle journée à tous sous la protection du Seigneur.

Bien le bonjour à tous, chers auditeurs et auditrices de la Voix de l'Évangile. Nous poursuivons donc cette belle journée dans le 10-14 et pour vous tenir compagnie durant ce temps d'antenne, je suis Déborah Adingra à ce micro et toujours Axel Conan du côté de la technique. Alors nous le savons bien, nos pères évêques sont à la 129e assemblée plénière de la conférence des évêques catholiques de Côte d'Ivoire depuis hier du côté du centre diocésain Sainte-Thérèse de Marcory et vous avez pu suivre aujourd'hui la cérémonie d'ouverture. N'oublions donc pas de les porter en prière. Voilà. Maintenant, pour commencer ce temps d'antenne, nous sommes toujours dans la Pentecôte. Nous avons reçu l'Esprit-Saint. Et c'est pourquoi je vous invite à écouter la louange à l'Esprit-Saint de la chorale Les Échos de la Pentecôte.

Saint-Esprit qui est descendu parmi nous le jour de la Pentecôte et que nous avons tous reçu. Nous rendons donc grâce à Dieu pour toutes ces grâces reçues par le Saint-Esprit. Et donc, dans cette joie d'avoir reçu le Saint-Esprit, nous continuons dans cet élan de louange.

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0: Heureux les doux, car ils recevront la terre en héritage.
1: 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Il est 11h.
2: Chers auditeurs, nous sommes à présent au bref tour de l'actualité avec Landrige Adou. Bonjour Landrige.
3: Bonjour Déborah.

archevêques et évêques catholiques de Côte d'Ivoire tiennent du 25 au 31 mai leur 129e assemblée plénière au centre de spiritualité Sainte Thérèse de l'Enfant Jésus et de la Sainte Face de Bingerville dans le diocèse d'Abidjan. La cérémonie d'ouverture de cette session plénière s'est tenue ce matin à la cantine du petit séminaire Saint-Augustin de Bingerville. Au cœur de leurs travaux, entre autres, l'analyse des différents rapports des commissions épiscopales et des aumôneries nationales, le point des mandats des secrétaires exécutifs nationaux et aumôniers afin de procéder à de nominations, faire avancer le dossier relatif au projet de création de l'Université catholique de Côte d'Ivoire, l'UCACI. La messe solennelle d'ouverture, elle est prévue ce soir à 18h à la paroisse Saint-François-Xavier d'Abobo. L'Église a célébré dimanche la solennité de la Pentecôte, 50 jours après la résurrection du Christ. Cette solennité a été l'occasion pour plusieurs évêques de conférer le sacrement de la confirmation à plusieurs baptisés. Dans le diocèse d'Abidjan, le cardinal Ignace de Bobesi a présidé la messe dans l'après-midi du dimanche 26 mai dans une cathédrale noire de Monde. Pour l'occasion, 2156 jeunes et enfants du diocèse, excepté le vicariat Bernard Cardinal Agré, qui ont reçu le sacrement de la confirmation. Dans son homélie, l'archevêque d'Abidjan les a invités à être des témoins de la miséricorde de Dieu dans le monde. Et puis, les épreuves écrites du BEPC, le brevet d'études du premier cycle, ont démarré ce matin sur l'ensemble du territoire national ivoirien par la composition française. 606 500 candidats affrontent ces épreuves qui prennent fin le 29 mai prochain. Demain, mercredi 27 mai, étant jour de la Tabaski, les épreuves reprennent jeudi avec les mathématiques et l'anglais dans la matinée, puis l'histoire-géographie dans l'après-midi. La proclamation officielle des résultats est prévue le 16 juin prochain. Enfin, au Vatican, l'intelligence artificielle exige aujourd'hui d'être désarmée, libérée des logiques qui en font un instrument de domination, d'exclusion ou de mort, a déclaré le pape hier lundi lors de la présentation de sa première lettre encyclique intitulée Magnifica Humanitas. Dans son discours prononcé en anglais, Léon a insisté sur la nécessité dans le contexte actuel d'éveiller les consciences et d'indiquer la voie à suivre pour l'humanité. Merci de votre aimable attention. À 12h30 pour le journal.

0: Jadot pour toutes ces informations. Nous aurons d'amples détails dans le journal de la mi-journée à 12h30, toujours avec Landry Jadot. Et voilà, nous sommes dans le mois de mai, mois de Marie. N'oublions donc pas d'avoir toujours recours à l'intercession de la Vierge Marie, chers auditeurs. Donc, nous continuons ce temps d'antenne avec un chant à Marie.
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0: Chers auditeurs et auditrices, dans quelques instants, je vous invite à suivre l'enseignement du matin.
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3: 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Bonne écoute.
4: Marie, disciple à la suite de Jésus. Appeler Marie déjà disciple, cela peut nous surprendre. Cela même peut nous surprendre, ou on peut trouver cela comme étrange. J'ose dire qu'en fait, c'est une des manières les plus évangéliques. Je dirais les plus théologiques, vous parlez un peu comme les grands théologiens, et je dirais les plus profondes de comprendre Marie. C'est tellement important, parce que Marie ne se limite pas à donner le corps pour faciliter l'incarnation de Dieu. Elle donne son cœur, elle donne sa vie. Et je parlerai même de cette grande nouvelle de l'Annonciation où l'ange Gabriel vient lui annoncer la bonne nouvelle. Je dirais que ce séisme de la bonne nouvelle ébranle son existence. Elle aussi doit prendre position face au Christ. Elle aussi, elle est interpellée personnellement par les appels que lance Jésus pour qui veut le suivre. Elle comprend que ce n'est qu'en se faisant disciple de Jésus, en se laissant instruire par lui, en assumant son projet de vie, qu'elle pourra demeurer servante du Seigneur, fidèle à la parole qu'elle a donnée. Le tout de Marie n'était pas de dire « Je suis la servante du Seigneur ». Mais une fois qu'elle a dit « Je suis la servante du Seigneur », il faut que Marie assume cela. Alors quand je dis « Je suis ta servante », c'est-à-dire que je suis prêt à te servir, je suis prêt à te suivre, je suis prêt à faire ce que tu me demandes. Or nous aussi, de par notre baptême, tous comme Marie, je suis ton serviteur, je suis ta servante, en disant « Je renonce », en disant « Je crois ». Voyez, c'est notre façon de dire aussi oui à Dieu. Donc, quelque part, Marie, elle aussi, elle est disciple. Nous aussi, nous sommes disciples. Mais Marie a réussi sa vie de disciple. Et c'est là que cela nous interpelle. Marie vit chaque fois plus profondément le renoncement à soi-même. C'est quelque chose de plus profond pour moi. À chaque étape de sa vie, Marie renonce à soi-même. Et elle entre dans le projet de Dieu, dans la volonté de Dieu. C'est la première attitude du disciple. Le disciple, quand il dit « Seigneur, je décide de te suivre », c'est-à-dire qu'il décide de ne plus suivre lui ses inspirations, de suivre ce qu'il veut, mais c'est de suivre le maître, c'est de suivre, entrer dans le programme du maître, assumer sa vie. Alors c'est ce que Marie a fait. Elle prend sa croix et suit Jésus. On connaît la vie de Marie, je l'ai plusieurs fois expliqué. Alors essayons de comprendre tout cela de façon concrète. Quand Marie dit tout par la réponse à l'invitation de Dieu, quand Dieu vient lui proposer d'être la mère de son fils, Marie dit « Je suis la servante du Seigneur ». Soudain, de manière inattendue, Marie se sent envahie par Dieu. En un instant, tous ses désirs et ses plans changent. Et c'est là que je voudrais insister beaucoup plus. Il faut que pour nous, cette année, pour vivre notre relation avec le Christ, pour être de vrais disciples, il faut que cette année, tout change, nos désirs et nos plans. Parce que Marie, elle ne comprend pas très bien ce qui lui est demandé et ce que cela représente concrètement pour l'avenir, en disant « Oui, je suis la servante du Seigneur ». Elle sent seulement que Dieu l'appelle et qu'elle va être la mère de quelqu'un qui sera appelé fils du Très-Haut, et que Dieu compte sur elle et lui demande foi, abandon et générosité. Nous aussi, pour pouvoir être de vrais disciples et suivre le Christ, Dieu nous demande seulement la foi, l'abandon de tout, de ce que nous sommes et de ce que nous avons. Nous devons tout lui donner avec générosité, comme a fait Marie. Ce sont les caractéristiques de la vie du disciple. Parce que c'est ce que Marie a fait. Et Marie, elle accepte. Et elle le fait avec des paroles qui reflètent ce qu'elle vivait déjà dans son cœur, qui traduisent la conscience qu'elle avait d'elle-même face à son Dieu. « Je suis la servante du Seigneur, qu'il me soit fait selon ta parole. » Alors je me demande aujourd'hui, Et si chaque jour, chacun de nous répétait cette parole, « Seigneur, je suis ton serviteur, je suis ta servante. » Mais en disant cela, il faut l'assumer, c'est-à-dire qu'il faut vivre. Est-ce que nous sommes conscients que nous sommes d'abord disciples de Jésus et que Dieu nous appelle à le suivre? Alors, entrons dans cette parole de Marie. Ces paroles nous révèlent quelque chose, je dirais, de la spiritualité de Marie. D'abord, ses paroles en disant « Je suis la servante du Seigneur, donc je suis ton disciple ». D'abord, ses paroles reflètent l'attitude dictée par la reconnaissance que Dieu est toujours plus grand que tout et que nous sommes toujours très petits. Quand quelqu'un dit « Je suis ton serviteur », ça veut dire que tu es grand et moi je suis petit. Alors, le disciple, c'est celui qui reconnaît que Dieu est son Dieu. C'est celui qui reconnaît que Dieu est toujours plus grand, que Dieu peut tout lui obtenir. Il reconnaît que c'est Dieu seul qui vaut la peine d'être servi. En disant cela aussi, ces paroles sont pour Marie la négation de l'orgueil et de la suffisance. Mais quand il dit à quelqu'un « Je suis ta servante » ou « Je suis ton serviteur », ça veut dire que tu te fais petit. D'où la grande question de l'orgueil et de la suffisance, qui en fait Marie affirme quoi ? Son humilité, sa foi dépendante. J'avoue que cette partie de la méditation de la vie de Marie, surtout dans ses paroles, quand je parle d'orgueil, ce qui a détruit le monde et ce qui détruit notre monde, c'est notre suffisance et notre orgueil. Il nous faut donc cultiver cette unité, l'humilité de Marie. Le disciple, c'est celui qui est humble. Alors, il nous faut cultiver l'humilité. Et l'humilité, j'ai toujours dit, commence d'abord, pour moi, commence d'abord par notre intérieur. Parce que nous pensons, parce que nous vivons à l'intérieur de nous. Tout ce que j'ai et tout ce que je le suis par pure grâce. C'est ce que Saint Paul nous dit, 1 Corinthiens 4, verset 7. Qu'as-tu reçu que tu n'as reçu de Dieu? Le disciple, c'est celui qui reconnaît que tout vient de Dieu. Et c'est ce que Marie l'a fait quand elle chante son Magnificat. Elle dit quoi? Tout simplement, non, mon âme exalte le Seigneur Jésus, parce que Dieu a posé son regard sur son âme servante. On ne peut pas être disciple si on se croit suffisant, si on n'est pas humble. Alors, toutes ces paroles, quand Marie dit « Je suis la servante du Seigneur », toutes ces paroles disent l'engagement à servir et à suivre Jésus. Quand nous aussi nous dirons « Seigneur, je suis ton serviteur, je suis ta servante », cela nous engage à suivre et à servir Dieu. Ce n'est pas des paroles en l'air. Dire à Dieu « Seigneur, je suis ton serviteur, je suis ta servante, mais voici, je suis prêt à servir dans ton champ. » Et derrière tout cela, il n'y a aucun engagement, il n'y a aucun service que tu puisses apporter. Et ça, ce n'est pas être disciple. Marie, livre donc, donne toute sa vie entière à Dieu. Elle ne garde rien pour elle. Tout ce qu'elle fait, sa vie, c'est de suivre le Christ, son Seigneur, et en tout et toujours, ce que le Seigneur veut d'elle, c'est ce que Marie fait. Alors nous aussi, nous sommes donc appelés à vivre cela. Alors, il faut donc suivre le Christ, imiter Marie. Qu'est-ce que cela veut dire concrètement? Suivre le Christ, c'est assumer sa vie et son projet de vie. C'est ce que Marie a fait. Assumer le projet de vie. Alors moi je dirais, c'est tout simplement reproduire ce style de vie que le Christ nous enseigne. Et c'est ce que Marie a fait. Dieu seul me suffit. Elle s'est mise au service de Dieu. Elle a assumé la vie de Dieu. Elle a assumé le projet de Dieu. Alors chacun de nous est appelé à vivre. C'est cela, suivre le Christ. Et cela, tout change. Parce que si on est prêt à assumer la vie du Christ et aussi son projet, tout change en nous et tout doit véritablement changer. Alors la question fondamentale que je me pose toujours, c'est cela. Est-ce que cette année, je suis prêt à vivre vraiment mon baptême dans le sens d'être disciple comme Marie? Est-ce que je suis prêt à emprunter ce chemin et de suivre le Christ? Alors suivre le Christ de façon concrète. L'appel à suivre Jésus est un des aspects les plus originaux de l'évangile, qui va le plus nous embraser. Jésus appelle à le suivre avec autorité, sans donner de motif ni proposer de programme. Il est lui-même le motif et le programme. Sa personne justifie que l'on abandonne tout pour le suivre, pour être avec lui. Et on peut lire cela en Marc au chapitre 3, les versets 13 et 14. Il s'agit de vivre une relation personnelle et d'entrer dans une intimité avec Dieu. C'est ce que Marie a fait, entrer dans une intimité avec Dieu. Le disciple, c'est celui qui entre dans une intimité avec Dieu, qui est attaché à la personne du Christ. C'est ce que Marie a fait, elle médite tout dans son cœur, elle médite ce qu'elle voit. Donc elle crée cette intimité avec Dieu. On ne peut pas être disciple si nous n'avons pas une vie, une relation personnelle et si nous n'entrons pas dans une intimité profonde avec Dieu. Beaucoup de chrétiens vont à l'église. On se dit, Seigneur, disciple, on participe à beaucoup d'activités dans notre paroisse. C'est une bonne chose. Ce n'est pas cela, être vraiment disciple. Le disciple, c'est d'abord celui qui a une relation personnelle avec le Christ, qui a une intimité. Et les activités ne viennent qu'après. Alors c'est important donc cette année, pour véritablement vivre comme Marie, comme disciple, comme serviteur et servante, il nous faut avoir cette relation personnelle et cette intimité. Alors je l'ai dit et je le répète, je crois que je l'ai dit plusieurs fois ici et ailleurs, je l'ai toujours dit que la sainteté se trouve d'abord dans les genoux. C'est-à-dire que c'est ce temps d'être avec Dieu, l'adoration, cette intimité avec Dieu. On est charitable, on est solidaire, on partage, on fait beaucoup de bien. Seulement ici, quand notre intimité avec le Seigneur est profonde, parce que c'est Dieu qui nous donne la force, c'est Dieu qui nous parle, qui suscite, c'est Dieu qui nous pousse à faire le bien. Mais on peut faire beaucoup de bien sans fondement. Et derrière même ce bien, ça peut être taché subtilement d'orgueil. Or, si je n'ai pas d'intimité avec le Seigneur, comment est-ce que je peux être charité? Comment je peux être disciple? Donc tout commence par d'abord cette intimité avec le Seigneur. Donc cette relation personnelle avec Dieu. Et Jésus lui-même le dit, il dit, si quelqu'un veut me suivre, qu'il renonce à lui-même, qu'il prenne sa croix et qu'il me suive. C'est ce que Marie a fait. Ma vie ne compte plus, mais ma vie est Dieu. Et il y a un chant qui le dit, ma vie à Dieu, Seigneur, je te la donne, ma vie, n'est-ce pas? Je te donne ma vie. Tout ce que j'ai, je te donne. C'est cela, la grande question. Donner tout, c'est le sens profond de l'abandon. Et cet abandon se vit dans l'intimité. Marie suit Jésus. Je donnerai quelques passages sur lesquels nous pouvons beaucoup réfléchir pour trouver de façon concrète comment Marie a suivi Jésus. D'abord, après sa réponse, elle est très importante. Marie a compris et accueilli la proposition de Jésus de partager son projet. Il faut comprendre. Elle a dit, je suis la servante du Seigneur. Marie a suivi Dieu parce qu'elle a accueilli la proposition de Jésus, de Dieu dans sa vie. Il faut accueillir Dieu dans notre vie. Ensuite, Marie suit Jésus quand elle renonce à ses plans personnels et lui ouvre son cœur et sa vie. C'est ça le disciple. Là, j'ai beaucoup épilogué là-dessus. C'est l'annonciation. Ensuite, Marie suit Jésus quand elle écoute, interprète et discerne la volonté de Dieu sur elle. Comment cela se fera-t-il? Je suis vieux. Elle médite tout cela dans son cœur. Mais c'est cela, suivre, elle écoute, elle interprète, elle discerne la volonté de Dieu dans son cœur. Le disciple, c'est cela, savoir discerner comme Marie. Marie suit Jésus quand elle garde et médite tout dans son cœur, le mystère de Dieu. Et là, nous l'avons épilogué. C'est important de comprendre que nous devons toujours méditer dans notre cœur ce qui nous arrive dans la vie pour voir qu'est-ce que Dieu veut nous enseigner par là. Ensuite, Marie suit Jésus quand elle offre à Élisabeth sa présence, sa joie et son service. C'est toute la question de la solidarité, c'est toute la question du service. Le disciple, comme Marie, elle offre à Élisabeth sa présence. Le disciple, c'est celui qui est capable d'être présent auprès de ceux qui souffrent. Mais avant d'y arriver là, il faut avoir une intimité avec le Seigneur, j'insiste. Beaucoup pensent qu'il faut toujours faire la charité, donner, mais derrière toute une charité, il faut qu'il y ait. Ça soit vraiment inspiré, ça soit déjà venu de Dieu. Je disais comme ça dans une conférence, vous savez que le diable est charitable. Mais quand il te donne, il sait pourquoi il te donne, demain, il va réapprendre. Donc la charité aussi, il le fait, mais de façon orgueilleuse. Alors faisons très attention pour ne pas être charitable de façon orgueilleuse en donnant. Mais le charitable qui vit la charité, c'est celui qui est capable, n'est-ce pas, d'avoir cette intimité profonde avec le Seigneur. Donc Marie suit Jésus. Et quand elle offre à Élisabeth sa présence, sa joie et son service. Vous voyez, une présence, une joie, servir, se mettre au service des autres. Il y a beaucoup d'entre nous, le disciple, c'est celui qui est capable de s'oublier pour les autres. Et Jésus l'a dit lui-même, il n'y a pas de plus grande preuve d'amour, de servir, d'aimer, que de donner sa vie, de se mettre au service des autres. Donc cette année aussi, c'est important pour nous. Et si nous voulons être vraiment disciples de Jésus, c'est quelque chose qu'on ne doit pas exclure. Alors Marie suit aussi Jésus quand elle loue Dieu qui comble les hommes et les pauvres. Vous voyez, le disciple, c'est la reconnaissance, c'est l'action de grâce. On finira jamais de le dire. On ne peut pas être disciple et être incapable, être amnésique, c'est-à-dire qu'on oublie tout ce que Dieu fait pour nous. Le disciple, c'est comme Marie, c'est être capable de louer Dieu, de lui dire merci, de lui bénir la vie. Beaucoup d'entre nous, on a perdu cette spontanéité de dire merci à Dieu. Même pour la qualité même de ma vie. même si ma vie semble être ce que je ne veux pas, bénissons le Seigneur. Alors à un moment donné, il faut s'arrêter pour dire merci. Et je crois que cette année, je suis même tenté de dire, mais pourquoi ne pas vivre cette année dans l'action de grâce, dans la reconnaissance des bienfaits. C'est vrai que beaucoup de choses manquent, mais ici, je décidais simplement comme Marie de vivre ma relation avec Dieu pour lui dire merci. Parce que quand je regarde ma vie jusqu'à aujourd'hui, Dieu en a fait tellement qu'il me faut quand même décider d'y être une année, pourquoi pas, de lui dire merci. Alors donc, le disciple, Marie nous montre, ce sont les caractéristiques du disciple hein, que Marie nous donne, là, sa vie, c'est une louange. Elle dit quoi? Mon âme exalte le Seigneur, exulte mon esprit en Dieu, mon Sauveur. Marie loue Dieu en tout temps et partout. Il n'y a pas de jour, il n'y a pas de moment où son âme et son cœur ne s'élèvent pas pour dire merci à Dieu. Et c'est ce que Saint Paul nous demande, n'est-ce pas? Voilà que en tout temps et en tout lieu, bénissez et rendez grâce à Dieu. C'est cela aussi le disciple. Vous savez que la louange, l'action de grâce guérit, ça nous permet

0: Et il sait pourquoi il nous a créés, il sait pourquoi il nous a envoyés sur cette terre, parce que tout simplement, il nous aime. Et chacun de nous a du prix aux yeux de Dieu. Donc tout cela nous permet de pouvoir rendre grâce à Dieu. Donc le disciple, c'est celui qui est capable, en tout temps et en tout lieu, de rendre grâce à Dieu. Alors je vois beaucoup de chrétiens tristes, angoissés, ou des tristes chrétiens. Non, je crois que il faut le disciple de Jésus, celui qui a Dieu, ne peut pas être triste. Et là, je voudrais reprendre une expression de Benoît XVI, le pape émérite. Il a dit ouvertement que le christianisme est une religion de joie et non de tristesse. Parce qu'on a qui ? On a Jésus-Christ. Et nous, nous sommes disciples de qui ? Nous sommes au service de qui ? Pas du diable, qui à la fin va nous détruire. Mais nous sommes disciples et nous nous mettons à la suite de Jésus qui nous aime. Alors c'est important, j'insiste beaucoup sur ça. Le disciple, comme Marie l'a fait, c'est celui qui sait louer, qui sait dire merci à Dieu et qui sait toujours bénir le Seigneur pour tous ses bienfaits. Marie suit Jésus quand elle accepte la liberté et l'indépendance croissante de son fils. Il y a un chant qui dit, quand Dieu lui demanda, n'est-ce pas, d'aller annoncer la bonne nouvelle, Marie a dit oui en laissant Jésus aller. C'est vrai qu'elle était attachée à son fils pendant 30 ans, mais à un moment donné, Jésus lui a demandé, ben, écoute, il faut que j'aille annoncer la parole de Dieu. Elle a suivi le Christ, elle ne l'a pas gardé, vous voyez, pour elle-même, mais elle a donné Jésus-Christ. Mais le disciple, c'est celui qui donne aussi le Christ. Mon expérience personnelle avec Dieu, mon intimité personnelle avec Dieu, je dois pouvoir communiquer cela. C'est vraiment un programme de vie que je suis en train de donner. C'est la vie de Marie. Et pour nous, enfants de Marie, il nous faut à un moment donné aussi donner le Christ. Marie suit Jésus quand elle accompagne dans ses prédications, dans ses pérégrinations de prédicateurs et dans sa mission. Voilà comme la femme qui dit, ben voilà, heureuse la femme qui t'a enfanté, tout ça, parce que dit non, mais heureuse plutôt. Celle qui écoute et met la parole de Dieu en pratique. Marie aussi a suivi le Christ et déjà même a dit non, c'est ceux qui écoutent la parole de Dieu. Donc ça aussi c'est important d'écouter et mettre la parole de Dieu. Et surtout Marie suit Jésus forte dans la foi, elle se tient au pied de la croix. C'est fort ça. Marie a supporté, elle a vécu la passion, mais elle est restée toujours, elle est allée jusqu'au bout à la suite du Christ. Elle n'a pas abandonné quand les moments devenaient difficiles, quand son fils allait mourir, mais elle a suivi, elle est allée, elle a accepté, elle a assumé. C'est cela aussi, le disciple, être capable d'être au pied de la croix. Il n'y a pas de vie sans épreuve, il n'y a pas de vie sans croix. Donc tout cela, il faut l'assumer. Le disciple, c'est celui qui sait assumer, mettre debout comme Marie. Enfin, Marie soutient l'espérance des apôtres. Je l'ai dit, le disciple sait toujours soutenir aussi les autres. Ceux qui désespèrent. Nous vivons avec des personnes où nous vivons dans notre propre maison. Mon mari, ma femme, mes enfants, mes neveux, nièces, tous ceux avec qui je vis, où je travaille. Autour de moi, aujourd'hui, beaucoup de personnes désespèrent, sont désemparées, sont perdues. Mais le disciple, comme Marie, c'est capable d'apporter l'espérance. Parce que moi, je suis dans l'espérance. Je suis convaincu, je suis bien. Je ne peux pas rester, regarder ceux qui sont autour de nous désespérés. Il ne faudrait pas que j'aille aussi ajouter mes frères et ceux qui sont déjà dans la désespérance. Je ne dois pas encore aller ajouter les souffrances. Je suis appelé à les aimer. Voilà, chers auditeurs et auditrices, vivre comme disciple à la suite de Jésus, comme Marie l'a vécu, c'est tout cela que je voudrais que nous puissions mettre en pratique. Donc, cette année, il nous faut vraiment vivre notre vie de disciple du Christ, comme Marie l'a vécu, avec tout ce que nous venons de donner.
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3: Voilà donc, chers auditeurs et auditrices, nous venons de suivre l'enseignement du matin donné par le Père Eugène Adingra sur le thème « La Vierge Marie, disciple à la suite du Christ ». Alors, en ce mois de mai, traditionnellement consacré à la Très Sainte Vierge Marie, l'Église nous invite à tous.

tourner nos regards vers notre Mère Céleste, modèle de foi, d'humilité et d'obéissance à Dieu. Dans nos joies comme dans nos épreuves, Marie demeure une présence maternelle et réconfortante. Elle écoute les prières de ses enfants et les conduit toujours vers son Fils Jésus-Christ. En ces temps parfois marqués par les difficultés, les inquiétudes et les incertitudes, n'hésitons pas à avoir recours à son intercession. Confions-lui nos familles, nos projets, notre pays, nos malades, nos jeunes, ainsi que tous ceux qui souffrent dans le silence. Prenons aussi le temps de prier le chapelet en famille ou personnellement, car à travers cette prière simple et profonde, Marie nous accompagne sur le chemin de la paix et de l'espérance. Que la Vierge Marie, notre Dame de la paix, veille sur chacun de nous et intercède pour la Côte d'Ivoire entière.

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1: Il est 12h.
2: L'ange du Seigneur apporta l'annonce à Marie.
3: Et elle conçut du Saint-Esprit.
4: Je vous salue, Marie, pleine de grâce, le Seigneur est avec vous. Vous êtes bénie entre toutes les femmes, et Jésus, le fruit de vos entrailles, est béni.
5: Sainte Marie, Mère de Dieu,
2: voici la servante du Seigneur.
3: Qu'il me soit fait selon votre parole.
4: Je vous salue, Marie, pleine de grâce, le Seigneur est avec vous. Vous êtes bénie entre toutes les femmes, et Jésus, le fruit de vos entrailles, est béni.
5: Sainte Marie, Mère de Dieu, priez pour nous, pauvres pécheurs. Maintenant
2: et
5: à l'heure de notre mort.
2: Amen. Et le Verbe s'est fait chair.
3: Et il a habité parmi nous.
4: Je vous salue, Marie, pleine de grâce, le Seigneur est avec vous. Vous êtes bénie entre toutes les femmes, et Jésus, le fruit de vos entrailles, est béni.
5: Sainte Marie, Mère de Dieu, priez pour nous, pauvres pécheurs. Maintenant et à l'heure de notre mort. Amen.
2: Priez pour nous, Sainte Mère de Dieu,
3: afin que nous soyons rendus dignes des promesses du Christ.
2: Daigne, Seigneur, répandre ta grâce dans nos âmes, afin qu'ayant connu par le message de l'ange l'incarnation du Christ, ton Fils, nous arrivions par sa passion et par sa croix à la gloire de sa résurrection. Par le Christ, notre Seigneur. Amen.

0: totalement séparés de l'amour de Dieu, manifesté en Jésus-Christ.
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2: Vincimé, Saint-Philippe Néri. Natif de Florence et fils de notaire, Philippe quitte sa ville natale à 16 ans. Il habite quelque temps chez son oncle, commerçant à Saint-Germano, mais comprend qu'il n'est pas fait pour le commerce. Il arrive à Rome en 1532 et vit en ermite durant 10 ans, afin de découvrir sa vocation tout en aidant dans leurs études les deux fils d'un ami qui le loge à Rome, du moins quand il ne dort pas, dans les catacombes. Un jour de 1544, alors qu'il prie l'Esprit-Saint, il est envahi d'un amour brûlant, d'une joie qui ne le quittera plus. Ce n'est pas une métaphore. À partir de ce jour, il a toujours chaud et peut rester de longues heures dehors en plein hiver. En 1551, après avoir longuement hésité car il mesure l'importance de la place des laïcs dans l'Église, il est ordonné prêtre. Il doit se distraire et se blaguer pour ne pas tomber en extase quand il célèbre la messe. Il fonde l'oratorio pour des laïcs qui gardent leur profession, leur état de vie, chacun selon sa grâce, et la communauté de l'oratoire à la demande des jeunes gens qui veulent vivre une vie communautaire et apostolique. Dans l'oratorio, Philippe veut communiquer son expérience spirituelle par des moyens simples, l'oraison, les pèlerinages aux saints, la dévotion à l'Esprit-Saint et à la Vierge Marie, les lectures spirituelles suivies d'échanges, la vie fraternelle à travers des temps ensemble, prières communes chaque jour, promenade du dimanche, pèlerinage annuel. En 1575, alors que Philippe demande une église plus grande, le pape Grégoire XIII lui confie l'église Sainte-Marie de la Valisseia, reconnaissant ainsi la communauté de l'oratoire. Comme elle tombe en ruine, Philippe entreprend de la reconstruire. On lui donnera le nom de Chiesa Nuova, l'église neuve. Il s'éteint paisiblement après avoir annoncé le jour et l'heure de sa mort, après plusieurs essais infructueux d'implantation en France. La première communauté de l'oratoire voit le jour à Nancy en 1995. Philippe, toi, le saint de la joie, accorde-nous le don de cette joie qui naît de la prière et de la contemplation.
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0: et de l'amour de Dieu, manifesté en Jésus-Christ.
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2: Chers auditeurs et auditrices de la Radio Nationale Catholique de Côte d'Ivoire, la paix soit avec vous. Soyez les bienvenus à cette tranche d'antenne consacrée aux commentaires de l'Évangile du jour. Je suis le Père Bernard Ngban, jésuite, vicaire à la paroisse Saint-Philippe d'Abobo-Sagbé.

Évangile de Jésus-Christ selon saint Marc. En ce temps-là, Pierre se mit à dire à Jésus, « Voici que nous avons tout quitté pour te suivre. » Jésus déclara, « Amen, je vous le dis, nul n'aura quitté à cause de moi et de l'Évangile une maison, des frères, des sœurs, une mère, un père, des enfants ou une terre, sans qu'ils reçoivent en ce temps déjà le centuple, maison, frères, sœurs, mères, enfants et terre, avec des persécutions, et dans le monde à venir, la vie éternelle. Beaucoup de premiers seront derniers, et les derniers seront les premiers. »

Frères et sœurs, la marche à la suite du Christ exige de nous une vie de renoncement et de détachement radical. Mais quelle récompense aurons-nous en retour? C'est la préoccupation de l'apôtre Pierre dans la page d'Évangile de ce jour. Voici que nous avons tout quitté pour te suivre. Ce souci traduit une certaine quête d'assurance, de garantie quant à l'horizon qui semble incertain. En effet, la question de Pierre fait suite à la réaction du Christ quant à la difficulté qu'il y a à entrer dans le royaume pour un riche. Je situe le contexte immédiat de notre épisode. Jésus est en route pour Jérusalem, où il va accomplir sa passion. Voici qu'un homme accourt et vient se jeter à ses pieds pour lui demander « Bon maître, que dois-je faire pour recevoir la vie éternelle en partage ?» Mais la réponse finale du Christ va le refroidir. « Une seule chose te manque. Va, ce que tu as, vends-le, donne-le aux pauvres, et tu auras un trésor dans le ciel. Puis viens, suis-moi. » Mais à cette parole, il s'assombrit et il s'en alla tout triste, car il avait de grands biens. Face à cette réaction, Jésus se tourne vers ses disciples pour leur dire, « Mes enfants, qu'il est difficile d'entrer dans le royaume de Dieu. Il est plus facile à un chameau de passer par le trou d'une aiguille qu'à un riche d'entrer dans le royaume de Dieu. » Le contexte immédiat nous parle donc des conditions du salut, et notamment la question du détachement par rapport aux richesses. Une invitation à ne s'attacher qu'à la seule richesse qui donne le salut, le Christ Jésus. Quant à la préoccupation de Pierre, Jésus invite son disciple à la lucidité et à l'espérance. Amen, je vous le dis, nul n'aura quitté à cause de moi et de l'Évangile. Une maison, des frères, des sœurs, une mère, un père, des enfants ou une terre sans qu'ils reçoivent en ce temps déjà le centuple maison, frère, sœur, mère, enfant et terre avec les persécutions et dans le monde à venir la vie éternelle. La récompense promise par le Christ à ceux qui ont tout abandonné pour lui se trouve donc à la fois dans ce monde et dans le monde à venir. Dans ce monde, le Christ annonce, en plus de l'élargissement de la famille à laquelle l'on appartient désormais, la famille des fidèles du Christ, des persécutions. Ayons une pensée pour tous les chrétiens qui sont persécutés à travers le monde. C'est dire que la promesse du centuple n'efface pas la réalité présente. En vertu de leur appartenance et de leur solidarité avec le Christ, les disciples partageront aussi ses souffrances. L'Église est la communauté de tous ceux et celles qui ont choisi de se quitter pour se retrouver en Jésus, de mettre tout en commun pour vivre une vie de partage et de communion. C'est l'Église, famille de Dieu. Voilà qui définit clairement ce à quoi doit s'attendre celui ou celle qui veut marcher fidèlement à la suite du Christ. Frères et sœurs, l'expérience quotidienne nous montre que nous désirons vivre avec le Christ, mais nous n'avons aucune idée de ce que cela implique comme changement radical important dans notre vie. Raison pour laquelle nous sommes nombreux à être des chrétiens de nom. Nous associons facilement l'appartenance au Christ à d'autres appartenances incompatibles à la vie de disciples. Il y a aussi le cas de ceux et celles qui ont choisi d'abandonner, de renoncer au Christ au profit du monde. Certains vont jusqu'à se faire débaptiser. Prions pour leur retour au bercail, car le désir de Dieu, c'est le salut de tous les hommes en son Fils Jésus. La décision de tout quitter pour suivre le Christ n'est pas le produit d'un coup de tête. Elle exige de nous de nous asseoir. Mieux, c'est la résultante de la découverte d'un trésor précieux qui surpasse toute autre richesse. Dans ce sens, l'apôtre Paul affirme dans sa lettre aux Philippiens, chapitre 3, verset 8, que tous les avantages qu'il avait, il les considère comme des balayures, comme une perte, à cause de ce bien qui dépasse tout,
la connaissance du Christ Jésus, mon Seigneur. C'est dire que la marche à la suite du Christ exige un investissement total de notre être et de notre avoir pour la cause du royaume. En outre, la récompense qui est promise à ceux qui renoncent à eux-mêmes dans ce monde n'est pas de nature à attirer les aventuriers. En effet, Jésus promet des persécutions à ceux-là. C'est dire que seuls ceux qui sont réellement habités par le désir d'être à lui peuvent accepter d'en assumer les conséquences, aussi dramatiques soient-elles. Sommes-nous prêts à vivre de façon radicale notre appartenance à Jésus? Qu'avons-nous déjà quitté pour le Christ? Que nous reste-t-il à quitter pour être totalement à lui? Frères et sœurs, la décision radicale de tout quitter pour suivre le Christ est le signe d'une foi solide qui mûrit au gré des épreuves et des renoncements et d'un amour sincère du Christ. De fait, la foi authentique conduit à un amour véritable du Christ. Les persécutions sont l'expression de la haine du monde pour les disciples du Christ. En même temps, elles mettent en lumière la fidélité et la radicalité de notre attachement au Christ et à son évangile. Ce qui signifie que le christianisme n'est pas une religion de compromission, mais de mission fidèle d'obéissance à la volonté du Christ. Pierre a tout quitté. Et toi, qu'as-tu quitté pour le Christ? Frères et sœurs, nous appartenons à un homme qui s'est dépouillé lui-même pour la gloire de son Père et le salut de l'humanité. Raison pour laquelle il y a des choses que nous devons quitter, pour que notre vie soit conforme à notre identité. Ce n'est pas parce que tout nous a quittés que nous sommes au Christ, mais c'est parce que nous avons tout quitté que nous sommes avec lui. C'est donc un acte de liberté et d'amour que nous devons pouvoir assumer tous les jours dans notre marche à sa suite. Dans le monde à venir après notre mort, le Christ nous promet la vie éternelle. La vie éternelle, c'est qu'ils te connaissent, toi le seul vrai Dieu, et celui que tu as envoyé. C'est donc une invitation à vivre notre décision radicale dans l'espérance. En Dieu, l'espérance ne déçoit pas, car il est fidèle en toutes ses voies. Prions pour que notre décision de suivre le Christ, de cheminer avec lui, soit faite de détermination, de courage, de liberté et d'amour fidèle, afin que le Christ nous trouve dignes de son royaume lorsqu'il viendra de nouveau dans sa gloire pour récompenser les serviteurs bons et fidèles. Amen.

0: Voilà donc, chers auditeurs et auditrices, comme nous l'avons annoncé un peu plus tôt, nous sommes à présent au journal de la mi-journée avec Landry Jadou qui nous a rejoint encore une fois de plus. Encore une fois, bonjour Landry.
1: Bonjour Déborah.

0: Il sera question dans ce 12h30 de la cérémonie d'ouverture ce mardi matin de la 129e Assemblée plénière ordinaire des archevêques et évêques catholiques de Côte d'Ivoire. Cérémonie au petit séminaire Saint-Augustin de Bingerville dans le diocèse d'Abidjan, marquée par une série d'allocutions, notamment celle de l'évêque président de la conférence épiscopale, Monseigneur Marcelin Yaokwadio, qui est revenu sur les sujets qui seront abordés. Nous parlerons également de l'administration du sacrement de la confirmation à 2156 jeunes et enfants du diocèse d'Abidjan, ainsi qu'à 101 catéchumènes issus des 5 paroisses du doyenné Père Louis Blé dans le diocèse de Daloa. Et puis, depuis ce mardi 26 mai 2026, des épreuves écrites du BEPC, le ministre de l'Éducation nationale, de l'alphabétisation et de l'enseignement technique, Nguessan Kofi, a procédé au lancement des épreuves ce matin au lycée moderne de Cocody, dont la direction régionale de l'Éducation nationale, de l'alphabétisation et de l'enseignement technique, Abidjan 3. Le lancement des épreuves a eu pour cadre le centre collège Mera Géa de Yopougon. Enfin, à l'international, le pape Léon XIV hier a présenté son encyclique Magnifica Humanitas depuis la salle du synode, un test social dans lequel le Saint-Père plaide pour un monde désarmé.
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0: Madame, Monsieur, bonjour. La 129e session ordinaire des archevêques et évêques catholiques de Côte d'Ivoire s'est ouverte ce matin au petit séminaire de Bingerville dans le diocèse d'Abidjan. Durant une semaine, les prélats ivoiriens réfléchiront sur la marche de l'Église et de la nation. La cérémonie officielle d'ouverture, présidée par Monseigneur Marcelin Yaokwadio, évêque de Daloa, président de la conférence des évêques catholiques de Côte d'Ivoire, marquée par une série d'allocutions des différentes autorités présentes, le père Ambroise Monda, vicaire général du diocèse d'Abidjan, a, au nom du cardinal Ignace Dobobessi, ordinaire du lieu, souhaité la cordiale bienvenue aux évêques. Le père Monda a formé le vœu de voir que ces assises renforcent les ponts des institutions de l'Église en Côte d'Ivoire.
2: Pour vous, nos pasteurs, revenir à Bingerville, et en particulier dans le cadre de ce petit séminaire du Centre Sainte-Thérèse, c'est tout un symbole. Dans cet endroit, tout à la fois chargé d'histoire et résolument tourné vers l'avenir, vous communiez en effet, pour ainsi dire, avec les origines de notre Église. Et c'est campé sur ce passé et porté par une ferme volonté de renouveau que vous allez penser l'avenir de cette Église à partir de l'évaluation de sa vie, de sa mission d'aujourd'hui. Que l'actualité portée par l'histoire ouvre par vos travaux une porte heureuse sur le futur du catholicisme en Côte d'Ivoire. Comme chaque conférence de nos évêques, celle-ci est un kairos, un temps de grâce de plus que le Seigneur accorde à notre Église et à notre pays. Sachons saisir la grâce qui passe pour bâtir avec nos pasteurs l'Église de demain dans la docilité à l'Esprit et la synergie des charismes. Prions pour que l'Esprit Saint éclaire leurs travaux, qu'ils repartent d'Abidjan affermis avec des résolutions, des orientations claires pour fortifier la foi, promouvoir la charité, renouveler l'espérance des fidèles dans chacun de nos diocèses.
0: Père Ambroise Monda, vicaire général du diocèse d'Abidjan, Ouattara Emma Boris, représentant le premier magistrat de la commune de Bingerville, le député maire Issouf Doumbia, dans son intervention, quant à lui, s'est dit honoré d'accueillir cette rencontre des évêques tout en leur souhaitant plein succès à leurs travaux.
3: Notre joie d'accueillir cette assemblée plénière est d'autant plus grande qu'elle intervient au lendemain de la célébration de la Pentecôte, moment solennel dans l'Église catholique. Qu'il nous soit permis d'exprimer à la conférence des évêques catholiques de Côte d'Ivoire toute notre gratitude et nos remerciements pour le choix de notre commune pour abriter cette importante activité religieuse et pour les prières adressées à Dieu, pour notre collectivité en particulier et pour notre pays, la Côte d'Ivoire en général. Nos remerciements vont également à l'endroit de tous ceux et celles qui ont effectué le déplacement pour être également témoins de cette grande activité, malgré toutes les intempéries qu'il y a en ce moment en Côte d'Ivoire. En pareille circonstance, il est important de marquer un arrêt pour écouter le message de nos pères évêques, afin d'en être les relais dans nos ménages, nos

0: Le souverain pontife a exhorté les évêques ivoiriens à accomplir avec courage leur mission d'évangélisation, notamment dans la société ivoirienne, en étant des porteurs d'espérance.
1: Ce moment de votre institution témoigne de votre engagement à persévérer fidèlement dans l'œuvre d'évangélisation et dans les services des saints. Les Saint-Père vous exhorte à accomplir avec courage cette mission, notamment en éclairer de la lumière du Christ, la personne humaine et la société, afin qu'elles découvrent leur identité, l'essence de la vie humaine, la valeur des relations et la solidarité sociale. Le Saint-Père vous assure de sa proximité spirituelle, ainsi qu'à vos communautés chrétiennes, et il confie votre assemblée aux motions du Saint-Esprit. Il vous accorde la bénédiction apostolique qu'il étend volontiers à vos collaborateurs et aux fidèles de vos diocèses.
0: Monseigneur Mauricio Reda Belts, nonce apostolique en Côte d'Ivoire, ouvrant solennellement les travaux de leur 129e Assemblée plénière ordinaire. Monseigneur Marcelin Yao Kouadio, évêque de Daloa, président de la Conférence des évêques catholiques de Côte d'Ivoire, a d'emblée salué le travail remarquable du nonce apostolique en Côte d'Ivoire avant de décliner les sujets qui vont les occuper durant cette semaine.
2: Durant leur séjour de travail à Bingerville, les évêques auront concrètement à analyser les différents rapports des commissions épiscopales et des aumôneries nationales. Ils auront à faire le point des mandats des secrétaires exécutifs nationaux et aumôniers afin de procéder, en cas de besoin, à de nouvelles nominations. Ils auront aussi à jauger l'état des finances de la Conférence des évêques catholiques de Côte d'Ivoire à partir des données fournies par le Conseil pour les affaires économiques. Ils auront à écouter des communications émanant de certaines commissions. Enfin, à faire avancer le dossier relatif au projet de création de l'Université catholique de Côte d'Ivoire, en abrégé UCASI. Par ailleurs, en ce qui concerne le front social, nous observons tous un calme vallonné chargé d'inquiétudes par moment ou par endroit, comme des sentinelles. Les évêques observent attentivement les signes des temps afin de mieux les interpréter à la lumière de la parole de Dieu.
0: Monseigneur Marcelin Yao Kouadio, évêque de Daloa, président de la Conférence des évêques catholiques de Côte d'Ivoire. Notons qu'après cette cérémonie officielle d'ouverture de la 129e Assemblée plénière, les évêques dans la soirée iront confier les travaux de cette session ordinaire à Dieu et ce sera au cours d'une messe à la paroisse Saint-François-Xavier d'Abobo. La messe conclusive des travaux des archevêques et évêques catholiques de Côte d'Ivoire se tiendra dimanche 31 mai prochain à la cathédrale Saint-Paul d'Abidjan Plateau, messe au cours de laquelle ils rendront public le fruit de leurs travaux.
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0: L'Église, vous le savez, a célébré dimanche dernier la solennité de la Pentecôte, 50 jours après la résurrection du Christ. Le Saint-Esprit est envoyé aux apôtres pour les fortifier dans la foi, mais bien plus les envoyer en mission pour étendre le règne de Dieu sur la terre. Cette solennité a été l'occasion pour plusieurs évêques de conférer le sacrement de confirmation aux hommes et femmes, jeunes et enfants, au terme de leur initiation catéchétique. Dans le diocèse d'Abidjan, le cardinal Ignace Dobobessi a présidé la messe dans l'après-midi du dimanche 24 mai dans une cathédrale Saint-Paul du plateau noir de monde. Pour l'occasion, ce sont 2156 jeunes et enfants du diocèse, excepté ceux du vicariat Bernard Cardinal Agré, qui ont reçu le sacrement de la confirmation. Dans son homélie, l'archevêque d'Abidjan les a invités à être des témoins de la miséricorde de Dieu dans le monde. Nous l'écoutons à l'issue de l'Eucharistie.
4: Ce que nous pouvons retenir c'est que c'est un sacrement.

0: les envoie en mission. Et la mission qu'ils reçoivent et qu'ils doivent vivre au nom de l'Église, c'est la même mission qui a été celle de l'Église de Jésus et qui a été celle des disciples, des apôtres. Le soir de la résurrection, Jésus envoie ses apôtres en mission en disant « Recevez l'Esprit Saint. Ceux à qui vous remettrez les péchés, ils leur seront remis. » C'est donc une mission de miséricorde. L'Église est envoyée essentiellement pour distribuer la miséricorde de Dieu à tous les hommes, pour que tous les hommes arrivent au salut éternel. Et cette mission est confiée à l'Église. C'est l'occasion de nous exhorter à savoir accueillir l'Esprit Saint et surtout à répandre la miséricorde autour de nous, que nous soyons des baptisés, des confirmés qui répandent la miséricorde. Que nous soyons une église au sein de laquelle se vit la miséricorde et qui répand la miséricorde dans le monde, qui est témoin de la miséricorde de Dieu. Cette miséricorde s'incarne dans un amour concret au service de tous et particulièrement au service des plus défavorisés.
1: Cardinal Ignace Dobo Bessy, archevêque d'Abidjan, ce même dimanche, la joie de la confirmation était également palpable à la paroisse Saint-Joseph Mukasa de Daloa. Monseigneur Marcelin Yaokwadio, ordinaire du lieu, a administré le sacrement de la confirmation à 101 candidats issus des 5 paroisses que regroupe le doyenné Père Louis Blé. Dans son exhortation, le prélat a rappelé que la Pentecôte est la réalisation de la promesse du Christ, ainsi tout comme lui, nous sommes invités à respecter nos promesses baptismales. Il a invité les élus du jour à annoncer l'évangile à leurs amis d'école de l'université.
2: Mes chers diocésains, c'est toujours une joie pour moi de me retrouver à prier avec vous et pour vous, surtout aujourd'hui où l'Église entière célèbre la solennité de la Pentecôte. Et où, au cours de cette Eucharistie, certains de nos enfants, de nos jeunes et quelques adultes vont recevoir le sacrement de l'Esprit Saint. Alors je tiens à vous saluer, à vous souhaiter la bienvenue, vu que c'est 4 paroisses qui se retrouvent ensemble, les paroisses du doyenné Louis Blé. Alors, parler de l'Esprit Saint, c'est pas chose aisée. Sauf si l'Esprit lui-même nous donne d'être assez éloquent pour parler de lui. Alors, vous pouvez comprendre pourquoi nous disons que l'Église existe pour évangéliser. L'Esprit Saint, la Pentecôte, est la réalisation d'une promesse. Ça veut dire que Dieu tient ses... Bon, voilà, c'est important. La parole donnée, c'est quelque chose de sacré. Chacun de nous doit respecter ses promesses, surtout baptismales.
1: Monseigneur Marcelin Yaokwadio, l'évêque du diocèse de Daloa, dans des propos recueillis par Karen Koulibaly de la station relais RNC Daloa. Parlons éducation à présent. Ce sont au total 606 583 candidats qui affrontent depuis ce matin les épreuves écrites du BEPC, le brevet d'études du premier cycle. À ceux-ci s'ajoutent 23 492 candidats au test d'orientation en classe de seconde. Procédant au lancement officiel des épreuves ce matin au lycée moderne de Cocody, le ministre de l'Éducation nationale de l'alphabétisation et de l'enseignement technique, Nguessan Kofi, a appelé les parents d'élèves à croire au potentiel de leurs enfants. Dans la direction régionale de l'Éducation nationale de l'alphabétisation et de l'enseignement technique, Abidjan 3, c'est le centre collège Meraja de Yopougon qui a servi de cadre à la cérémonie de lancement des épreuves écrites du BEPC, l'occasion pour le premier responsable de la Direction régionale de l'éducation nationale de l'alphabétisation et de l'enseignement technique Abidjan 3, Babadia Abraham Sanogo, de souhaiter plein succès aux candidats avant de les exhorter à fuir la tricherie lors des différentes compositions.
3: Pour moi, ce sont mes enfants qui composent, quel que soit leur âge, quel que soit leur lieu. Et à ce titre-là, je prie Dieu pour que ça marche pour tous ces enfants, pour que les examens soient positifs pour ces enfants. Peut-être qu'il va y avoir des difficultés, mais la seule chose que je vais regretter, c'est les étapes qui concernent la tricherie. Cette année, un thème a été choisi, une communauté éducative déterminée pour des examens crédibles. Il faut œuvrer pour que tous les enfants soient conscients du fait que la tricherie ne donne rien. Parce que là, pour les examens, je dirais que peut-être qu'il y a les diplômes, mais l'examen permet à chacun de savoir ce qu'il doit faire dans la vie. Quand quelqu'un admet un examen, c'est que cet examen est utile. Cet examen doit lui permettre de s'insérer dans la vie sociale. Or, s'il ne sait pas ce que cet examen lui apporte, il sera appelé à tricher. Pour moi, l'examen, c'est une approche qu'on utilise pour permettre à l'enfant de passer avec succès les étapes de la vie courante.
1: Babadia Abraham Sanogo, directeur régional de l'éducation nationale de l'alphabétisation et de l'enseignement technique à Abidjan 3. Le lancement des épreuves écrites du BEPC dans le centre collège Meraja s'est déroulé en présence des autorités municipales de Yopougon et des candidats. Justin Assalé a tendu son micro à quelques-uns avant le début des épreuves.
4: Touré Bintou, c'est ma première fois de faire la classe de troisième. Je me sens stressée. Je suis prête à aborder et valider mon examen.
5: Goba Adichek, ouais, je me sens bien relax, c'est que ça va aller. Ouais, oui, je crois que ça ira.
6: Kwajo Ariel Ivan, j'ai un test de composé de 4 matières d'orientation. En attendant de voir ce que ça a donné, tous les efforts qu'on a fait, on a eu depuis l'année a commencé. On va voir ce que ça a donné. Je crois en moi, je crois en mes capacités.
7: Dodo Nguesson Dorcas, c'est ma première fois de passer les épreuves. Je suis stressée, mais à vrai dire, je compte passer ces épreuves en étant relax en fait. Je n'ai pas de stress, mais quand je suis stressée, je oublie tout. Donc je ne peux pas faire. Relax, parce que tes argumentatives, c'est français. Les deux argumentatives ont fait le matin, donc c'est facile.
1: Rappelons que les épreuves écrites du BEPC, le brevet d'études du premier cycle, ont débuté ce matin sur toute l'étendue du territoire national et ce sont au total 606 583 candidats qui composeront jusqu'au vendredi 29 mai prochain. Une pause sera observée par les candidats demain mercredi en raison de la célébration de la Tabaski. Un monde de guerre, d'armes et de domination, c'est ce que dénonce entre autres le pape Léon XIV dans Magnifica Humanitas publié hier. Cette première encyclique du pape américain porte sur la protection de la dignité humaine à l'ère de l'intelligence artificielle. Les défis sont nombreux pour édifier une société où l'aspiration de l'homme à la paix et au bien commun voulu par Dieu soit des critères partagés par de plus grands nombre, l'Église ne cesse de plaider pour un monde désarmé, comme le rappelait hier le pape Léon XIV dans l'œuvre dans la salle du synode. Et voilà qui met fin à cette édition. Merci de l'avoir suivi. Merci également à Axel Conan pour la mise en onde. Excellent après-midi à tous.

Prijadou et toute l'équipe de la rédaction pour toutes ces informations. Voilà, nous souhaitons déjà un très bon examen, une très bonne composition à tous les élèves en classe de 2PC qui ont commencé les épreuves écrites aujourd'hui. Que la grâce de Dieu soit avec eux.

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2: 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Il est 13h.

Auditeurs et auditrices, dans quelques instants, nous suivrons nos annonces funéraires. Toutes nos condoléances aux familles éplorées et que par l'intercession de Notre-Dame de Montlégion, Dieu accueille les défunts dans sa félicité céleste. Et juste après les annonces funéraires, nous aurons la méditation du chapelet. Chacun muni de son chapelet se prépare donc pour cette méditation. Et donc, moi, je vous retrouve juste après.

La Radio Nationale Catholique vous propose de suivre les annonces funéraires. Toute notre compassion et nos prières accompagnent les familles éplorées.

18 mai 2025 à 18 mai 2026. Voici un nom que s'est endormi dans la paix du Seigneur. Notre papa, Akafou Ogou Joseph, inhumé au cimetière de Boudépé, sous-préfecture d'Agou, le 28 juin 2025. En son premier anniversaire de rappel à Dieu, ses grandes familles et familles alliées prient pour le repos de son âme ainsi que pour tous les défunts de leur famille. Elles expriment aussi leur profonde gratitude à toutes celles et à tous ceux qui les ont soutenus pendant les obsèques. Que Dieu vous soit en grâce.

0: Merci d'avoir suivi les annonces funéraires que le Seigneur Dieu accueille dans son royaume tous nos frères défunts.
1: Tu m'as créé à ton image et à ta ressemblance. Et dans toutes les situations, dans toutes les circonstances difficiles de ma vie, tu es celui qui me défend. Tu es mon bouclier. Voilà pourquoi, papa, il me faut te louer. Il me faut te chanter ce chant d'action de grâce, t'exprimer mon désir, celui de t'adorer, toi qui es le Dieu vivant.

Amis auditeurs de la voix de l'Évangile, méditons le mystère douloureux de la vie de notre Seigneur Jésus-Christ, donc prions avec Marie, avec les équipiers du rosaire. La lecture des intentions. Action de grâce. Madame Konga Hélène rend grâce à Dieu pour tous les bienfaits reçus pour sa famille. Aide, assistance et protection. Une auditrice confie par l'intercession de la très sainte Vierge Marie, son fils en classe d'examen, que le Saint-Esprit veille sur lui. La famille Bailly demande aide, protection et assistance pour sa famille et ses petits-enfants. Elle lui confie le nouveau départ de son activité. Madame Yeo Valérie rend grâce au Seigneur pour la naissance de ses jumeaux Raphaëlla, Janiel, Eliane et Atara, Esme, Azael. Que le Seigneur leur accorde aide, assistance et bénédiction par l'intercession de Notre-Dame de Lourdes, santé des malades. Une auditrice recommande son fils Jean-Yvan au Seigneur pour l'examen du BEPC par l'intercession de la Vierge Marie pour l'obtention de cet examen et que le Seigneur lui apporte assistance et protection par le chapelet de la Divine Miséricorde. Une étudiante en finance comptabilité prie le Seigneur pour la réussite à son examen du BTS. Aide, assistance, protection et délivrance pour Madame Tapolina Tano, son époux, ses enfants ainsi que tous les membres de la famille Tano et Ali. L'entreprise établissement HDA foncier et immobilier remercie le Seigneur pour tous ses bienfaits reçus. Elle lui confie l'ensemble de son personnel, ses partenaires, ses collaborateurs ainsi que les différentes familles pour santé, protection et assistance. Elle demande les moyens financiers, l'obtention de tous ses documents administratifs et un bon aboutissement de tous ses projets par l'intercession de Notre-Dame du Rosaire. Une auditrice rend grâce à Dieu pour sa vie et la vie de son fiancé au Seigneur. Par l'intercession de la Vierge Marie, elle confie les préparatifs de son mariage, que Dieu soit au centre de tout et qu'il les plonge dans son précieux sang, demandé par Maman Awa. Un auditeur demande le déblocage de tout ce que l'ennemi a mis dans sa main. Aide, assistance, protection et guérison pour Maman Dibi Juliette par l'intercession de Notre-Dame de Lourdes, santé des malades. Une maman demande au Seigneur d'aider sa fille Zozoro Mienza Naeli Marie Adassa à grandir en âge, sagesse et intelligence sous le regard maternel de la Vierge Marie. Par l'intercession de la Vierge Marie et de Saint-Joseph, son époux, M. Amesson Jean-René, confie l'assistance et la protection de sa femme Marielle, ses enfants Milan et Kézi et lui-même au Seigneur Jésus. Par l'intercession de la Vierge Marie et de Saint-Joseph, son époux, M. Amesson Jean-René confie l'assistance et la protection de sa mère, Gracoc Pauline, au Seigneur Jésus. Madame Liguerute Nengesankoko confie au Seigneur sa santé et la réussite de ses enfants à tout niveau et qu'il fortifie leur foi. Elle lui confie également son projet de lotissement et de construction. Maureen et Bethel rendent grâce au Seigneur pour ses innombrables bienfaits et lui demandent aide, assistance et protection dans tous les domaines de leur vie et le mariage par l'intercession de notre Maman du Ciel, Notre-Dame des Victoires et de Saint-Joseph. La SARL DSK Travaux et Services rend grâce au Seigneur pour la vie de la société et lui confie son personnel, ses dirigeants ainsi que le bon déroulement de l'année 2026. Que par l'intercession de la Vierge Marie, la société continue son ascension et atteigne ses objectifs. La SARL Exigence Travaux rend grâce au Seigneur pour la vie de la société et confie par l'intercession de la Vierge Marie ses travaux de lotissement et d'immatriculation de sa parcelle. L'Association des parents des prêtres, religieux, religieuses et grands séminaristes du diocèse de Yopougon prie pour tous les consacrés afin que le Seigneur leur accorde sanctification, santé, paix et joie par l'intercession de la Sainte Famille de Nazareth. Aide, assistance, protection pour le bon déroulement de l'année scolaire 2025-2026 de leurs enfants. Emmanuela, Irine et en particulier la réussite à l'examen du CEPE et de l'entrée en 6e de Koulibaly Liran. Elle lui confie la composition, la correction et les résultats demandés par la famille Koulibaly lui. Une fille à Marie confie au Seigneur les examens de fin d'année de ses enfants. Que Dieu leur accorde le succès par l'intercession de Notre-Dame des Victoires. Le Seigneur a donné, le Seigneur a repris, que son Saint-Nom soit béni. Tout le personnel de la Radio Nationale Catholique prie pour le repos éternel du Saint-Père le Pape François, du haut du ciel, qu'il intercède et prie pour l'Église universelle qu'il a servi avec zèle et dévouement. La Radio Nationale Catholique prie pour le repos en Dieu de Yvonne Taou, ex-animatrice en son sein. Que Dieu l'accueille dans son royaume céleste. Madame Tiapa Né Mélès Flore prie pour la vie en Dieu de Tiapa André Innocent, que le Seigneur lui pardonne ses fautes et l'accueille dans sa félicité céleste. Que par
la miséricorde de Dieu, l'âme de Tiapa Innocent repose en paix. Repondu de Viera Elisabeth Henriette, Conan Kofi Jacques, Kwasi Ama Elisabeth. Repos des âmes de Yehotie Logo, Kone Piegeda Evelyne par l'intercession de Notre-Dame du Mont Légion, demandé par les enfants Kone. Repos éternel des âmes de Tano Kobina Krouma Joseph, Dakon Amasoumia Jeannette, Kwame Adjabadou Françoise, demandé par Madame Tapouline Tano. Repos en Dieu de Kra Kwame Etienne Yao Aou Juliette et les défunts de la famille Akra Yao Marcel. Sibaï Jenny prie pour le repos en Dieu de Sibaï Guy Roland Hervé ainsi que pour tous les défunts de sa famille paternelle et maternelle. Monsieur Kwasi Yao Raphaël et Madame Né Kwadio Amalan Antoinette prient le Seigneur pour le repos de l'âme de leur fils Kwasi Yao Guy Stéphane Harold qui lui accorde sa miséricorde. Prions pour le repos en Dieu de Feu Zéga Baudier Luxe Dago, que son âme repose en paix et que Dieu l'accueille auprès de lui, demandé par ses enfants. Prions pour le repos en Dieu de grâce Tano, que Dieu lui accorde sa miséricorde et l'accueille auprès de lui par l'intercession de Notre-Dame de Mont Légion. La Radio Nationale Catholique prie pour le repos éternel de tous ses auditeurs et bienfaiteurs décédés, que le Seigneur les prenne en pitié et leur accorde le repos éternel. Par l'intercession de Notre-Dame de Mont Légion, la Radio Nationale Catholique prie le Seigneur pour le repos éternel de tous ses agents décédés. Voici, Seigneur, les intentions que nous faisons monter jusqu'à toi. Daigne les exaucer.

0: saints, à la rémission des péchés, à la résurrection de la chair, à la vie éternelle. Amen.
1: Notre Père qui es aux cieux, que ton nom soit sanctifié, que ton règne vienne, que ta volonté soit faite sur la terre comme au ciel.
0: Donne-nous aujourd'hui notre pain de ce jour. Pardonne-nous

0: Amen.
1: Je vous salue Marie, pleine de grâce, le Seigneur est avec vous. Vous êtes bénie entre toutes les femmes, et Jésus, le fruit de vos entrailles, est béni.
2: Sainte Marie, Mère de Dieu, priez pour nous pauvres pécheurs, maintenant et à l'heure de notre mort. Amen.
1: Je vous salue Marie, pleine de grâce, le Seigneur est avec vous. Vous êtes bénie entre toutes les femmes, et Jésus, le fruit de vos entrailles, est béni.
2: Sainte Marie, Mère de Dieu, priez pour nous pauvres pécheurs, maintenant et à l'heure de notre mort. Amen.
1: Je vous salue Marie, pleine de grâce, le Seigneur est avec vous. Vous êtes bénie entre toutes les femmes, et Jésus, le fruit de vos entrailles, est béni.
2: Sainte Marie, Mère de Dieu, priez pour nous pauvres pécheurs, maintenant et à l'heure de notre mort. Amen.
1: Gloire au Père, et au Fils, et au Saint-Esprit.

0: Premier mystère douloureux, l'agonie de Jésus. Jésus amène avec lui Pierre, Jacques et Jean et commence à ressentir frayeur et angoisse. Il leur dit, « Mon âme est triste à mourir. Restez ici et veillez. » Allant un peu plus loin, ils tombaient à terre et priaient pour que, s'il était possible, cette heure s'éloigne de lui. Il disait, « Père, tout est possible pour toi. Éloigne de moi cette coupe. Cependant, non pas ce que moi je veux, mais ce que toi tu veux. » Méditation. Dans une grande solitude, Jésus traverse la nuit de l'angoisse. Mais il désire, comme le Père, réaliser le salut pour le monde en libérant l'homme captif de la mort. Par sa vie donnée, Jésus paie au mal et à la mort la rançon qu'il réclame. Prions. Vierge Marie, Mère de Dieu, intercède pour ceux qui vivent dans l'isolement et l'angoisse, pour ceux qui subissent la trahison, pour ceux qui désespèrent à cause d'épreuves trop lourdes, pour que notre cœur s'ouvre à la détresse de nos frères. Fruit du mystère, le regret de nos fautes, le repentir.
1: Notre Père, qui es aux cieux, que ton nom soit sanctifié, que ton règne vienne. Que ta volonté soit faite sur la terre comme au ciel.
2: Donne-nous aujourd'hui notre pain de ce jour. Pardonne-nous nos

0: Je vous salue Marie, pleine de grâce. Le Seigneur est avec vous. Vous êtes bénie entre toutes les femmes. Et Jésus, le fruit de vos entrailles, est béni.
1: Sainte Marie, Mère de Dieu, priez pour nous pauvres pécheurs, maintenant et à l'heure de notre mort. Amen.
0: Je vous salue Marie, pleine de grâce. Le Seigneur est avec vous. Vous êtes bénie entre toutes les femmes. Et Jésus, le fruit de vos entrailles, est béni.
1: Sainte Marie, Mère de Dieu, priez pour nous pauvres pécheurs, maintenant et à l'heure de notre mort. Amen.
0: Je vous salue Marie, pleine de grâce. Le Seigneur est avec vous. Vous êtes bénie entre toutes les femmes. Et Jésus, le fruit de vos entrailles, est béni.
1: Sainte Marie, Mère de Dieu, priez pour nous pauvres pécheurs, maintenant et à l'heure de notre mort. Amen.
0: Je vous salue Marie, pleine de grâce. Le Seigneur est avec vous. Vous êtes bénie entre toutes les femmes. Et Jésus, le fruit de vos entrailles, est béni.
1: Sainte Marie, Mère de Dieu, priez pour nous pauvres pécheurs, maintenant et à l'heure de notre mort. Amen.
0: Je vous salue Marie, pleine de grâce. Le Seigneur est avec vous. Vous êtes bénie entre toutes les femmes. Et Jésus, le fruit de vos entrailles, est béni.
1: Sainte Marie, Mère de Dieu, priez pour nous pauvres pécheurs, maintenant et à l'heure de notre mort. Amen.
0: Je vous salue Marie, pleine de grâce. Le Seigneur est avec vous. Vous êtes bénie entre toutes les femmes. Et Jésus, le fruit de vos entrailles, est béni.
1: Sainte Marie, Mère de Dieu, priez pour nous pauvres pécheurs, maintenant et à l'heure de notre mort. Amen.
0: Je vous salue Marie, pleine de grâce. Le Seigneur est avec vous. Vous êtes bénie entre toutes les femmes. Et Jésus, le fruit de vos entrailles, est béni.
1: Sainte Marie, Mère de Dieu, priez pour nous pauvres pécheurs, maintenant et à l'heure de notre mort. Amen.
0: Je vous salue Marie, pleine de grâce. Le Seigneur est avec vous. Vous êtes bénie entre toutes les femmes. Et Jésus, le fruit de vos entrailles, est béni.
1: Sainte Marie, Mère de Dieu, priez pour nous pauvres pécheurs, maintenant et à l'heure de notre mort. Amen.
0: Je vous salue Marie, pleine de grâce. Le Seigneur est avec vous. Vous êtes bénie entre toutes les femmes. Et Jésus, le fruit de vos entrailles, est béni.
1: Sainte Marie, Mère de Dieu, priez pour nous pauvres pécheurs, maintenant et à l'heure de notre mort. Amen.
0: Je vous salue Marie, pleine de grâce. Le Seigneur est avec vous. Vous êtes bénie entre toutes les femmes. Et Jésus, le fruit de vos entrailles, est béni.
1: Sainte Marie, Mère de Dieu, priez pour nous pauvres pécheurs, maintenant et à l'heure de notre mort. Amen.
0: Gloire au Père, au Fils et au Saint-Esprit.
1: Ô Dieu qui est, qui était et qui vient, pour les siècles des siècles. Amen.
0: Ô mon Jésus,
1: pardonne-nous nos péchés, préserve-nous du feu de l'enfer, attire au ciel toutes les âmes, principalement celles qui ont le plus besoin de ta miséricorde. Amen.
0: Ô ma conscience sans péché,
1: priez pour nous qui avons recours à vous.
0: Ô ma conscience sans péché,
1: priez pour nous qui avons recours à vous.
0: Ô ma conscience sans péché,
1: priez pour nous qui avons recours à vous.
2: Deuxième mystère douloureux, la flagellation. Jésus comparaît devant Pilate, gouverneur romain. Es-tu le roi des Juifs? Tu le dis par tradition. On relâchait un prisonnier lors des fêtes. Pâques approchait devant les cris de la foule et la colère des grands prêtres. Pilate relâchait Barabbas, un bandit. Quant à Jésus, il le fit flageller et le livra pour être crucifié. Méditation. Jésus, Dieu fait homme, est dessaisi de toute humilité, humilié, même traité en esclave. Il ne cesse pas d'être Dieu. Dans sa chair broyée, il continue d'aimer et de se donner pour accomplir le salut de tous les hommes. Prions. Vierge Marie, Mère de Dieu, intercède pour ceux qui sont accusés à tort, pour les chrétiens persécutés, pour les victimes des régimes totalitaires, pour que notre cœur s'ouvre aux détresses des personnes que nous côtoyons. Fruit du mystère, le pardon de nos péchés, la pénitence.
3: Notre Père qui es aux cieux, que ton nom soit sanctifié, que ton règne vienne, que ta volonté soit faite sur la terre comme au ciel.
1: Donne-nous aujourd'hui notre pain de ce jour. Pardonne-nous nos offenses, comme nous pardonnons.

0: Amen.
1: Je vous salue Marie, pleine de grâce, le Seigneur est avec vous. Vous êtes bénie entre toutes les femmes et Jésus, le fruit de vos entrailles est béni.
2: Sainte Marie, Mère de Dieu, priez pour nous pauvres pécheurs, maintenant et à l'heure de notre mort. Amen.
1: Je vous salue Marie, pleine de grâce, le Seigneur est avec vous. Vous êtes bénie entre toutes les femmes et Jésus, le fruit de vos entrailles est béni.
2: Sainte Marie, Mère de Dieu, priez pour nous pauvres pécheurs, maintenant et à l'heure de notre mort. Amen.
1: Je vous salue Marie, pleine de grâce, le Seigneur est avec vous. Vous êtes bénie entre toutes les femmes et Jésus, le fruit de vos entrailles est béni.
2: Sainte Marie, Mère de Dieu, priez pour nous pauvres pécheurs, maintenant et à l'heure de notre mort. Amen.
1: Je vous salue Marie, pleine de grâce, le Seigneur est avec vous. Vous êtes bénie entre toutes les femmes et Jésus, le fruit de vos entrailles est béni.
2: Sainte Marie, Mère de Dieu, priez pour nous pauvres pécheurs, maintenant et à l'heure de notre mort. Amen.
1: Je vous salue Marie, pleine de grâce, le Seigneur est avec vous. Vous êtes bénie entre toutes les femmes et Jésus, le fruit de vos entrailles est béni.
2: Sainte Marie, Mère de Dieu, priez pour nous pauvres pécheurs, maintenant et à l'heure de notre mort. Amen.
1: Je vous salue Marie, pleine de grâce, le Seigneur est avec vous. Vous êtes bénie entre toutes les femmes et Jésus, le fruit de vos entrailles est béni.
2: Sainte Marie, Mère de Dieu, priez pour nous pauvres pécheurs, maintenant et à l'heure de notre mort. Amen.
1: Je vous salue Marie, pleine de grâce, le Seigneur est avec vous. Vous êtes bénie entre toutes les femmes et Jésus, le fruit de vos entrailles est béni.
2: Sainte Marie, Mère de Dieu, priez pour nous pauvres pécheurs, maintenant et à l'heure de notre mort. Amen.
1: Je vous salue Marie, pleine de grâce, le Seigneur est avec vous. Vous êtes bénie entre toutes les femmes et Jésus, le fruit de vos entrailles est béni.
2: Sainte Marie, Mère de Dieu, priez pour nous pauvres pécheurs, maintenant et à l'heure de notre mort. Amen.
1: Gloire au Père et au Fils et au Saint-Esprit.
2: Ô Dieu qui es, qui était et qui vient, pour les siècles des siècles. Amen.
1: Ô mon Jésus,
2: pardonne nos péchés, préserve-nous du feu et de l'enfer, attire au ciel toutes les âmes, principalement celles qui ont le plus besoin de votre miséricorde. Amen.
1: Ô Marie conçue sans péché,
2: priez pour nous qui avons recours à vous.
1: Ô Marie conçue sans péché,
2: priez pour nous qui avons recours à vous.
1: Ô Marie conçue sans péché, priez.

0: troisième mystère douloureux, le couronnement d'épines. Les soldats amenaient Jésus à l'intérieur du palais, c'est-à-dire dans le prétoire. Alors, ils rassemblent toute la garde, ils le revêtent de pourpre et lui posent sur la tête une couronne d'épines qu'ils ont tressée. Puis il se mit à lui faire des salutations en disant « Salut, roi des Juifs !» Il lui frappait la tête avec un roseau, crachait sur lui et s'agenouait pour lui rendre hommage. Méditation. Jésus mis à nu, travesti en roi dérisoire et livré aux moqueries des soldats, demeure le souverain de l'univers. À ce moment même, il réalise la libération de l'humanité pour l'entraîner avec lui dans son royaume. Prions. Vierge Marie, Mère de Dieu, intercède pour les victimes de la dérision et de l'insulte, pour ceux qui subissent des condamnations arbitraires, pour ceux qui supportent l'humiliation et le mépris, pour que notre cœur apprenne la compassion, fruit du mystère, l'humilité, le courage.
1: Notre Père qui es aux cieux, que ton nom soit sanctifié, que ton règne vienne, que ta volonté soit faite sur la terre comme au ciel.
2: Donne-nous aujourd'hui notre pain de ce jour. Pardonne-nous nos offenses, comme nous pardonnons aussi à ceux qui nous ont offensés. Et ne nous laisse pas entrer en tentation, mais délivre-nous du mal. Amen.
1: Je vous salue Marie, pleine de grâce. Le Seigneur est avec vous. Vous êtes bénie en toutes les femmes. Et Jésus, le fruit de vos entrailles, est béni.
2: Sainte Marie, Mère de Dieu, priez pour nous pauvres pécheurs, maintenant et à l'heure de notre mort. Amen.
1: Je vous salue Marie, pleine de grâce. Le Seigneur est avec vous. Vous êtes bénie en toutes les femmes. Et Jésus, le fruit de vos entrailles,

0: Marie, pleine de grâce, le Seigneur est avec vous. Vous êtes bénie en toutes les femmes. Et Jésus, le fruit de vos entrailles, est béni.
1: Sainte Marie, Mère de Dieu, priez pour nous pauvres pécheurs, maintenant et à l'heure de notre mort. Amen.
0: Je vous salue, Marie, pleine de grâce. Le Seigneur est avec vous. Vous êtes bénie en toutes les femmes. Et Jésus, le fruit de vos entrailles, est béni.
1: Sainte Marie, Mère de Dieu, priez pour nous pauvres pécheurs, maintenant et à l'heure de notre mort. Amen.
0: Je vous salue, Marie, pleine de grâce. Le Seigneur est avec vous. Vous êtes bénie en toutes les femmes. Et Jésus, le fruit de vos entrailles, est béni.

0: Marie, pleine de grâce, le Seigneur est avec vous. Vous êtes bénie entre toutes les femmes. Et Jésus, le fruit de vos entrailles, est béni.
1: Sainte Marie, Mère de Dieu, priez pour nous pauvres pécheurs, maintenant et à l'heure de notre mort. Amen.
0: Je vous salue, Marie, pleine de grâce. Le Seigneur est avec vous. Vous êtes bénie entre toutes les femmes. Et Jésus, le fruit de vos entrailles, est béni.

0: Marie pleine de grâce, le Seigneur est avec vous. Vous êtes bénie en toutes les femmes. Et Jésus, le fruit de vos entrailles est béni.
1: Sainte Marie, Mère de Dieu, priez pour nous pauvres pécheurs, maintenant et à l'heure de notre mort. Amen.
0: Je vous salue, Marie pleine de grâce. Le Seigneur est avec vous. Vous êtes bénie en toutes les femmes. Et Jésus, le fruit de vos entrailles est béni.
1: Sainte Marie, Mère de Dieu, priez pour nous pauvres pécheurs, maintenant et à l'heure de notre mort. Amen.
0: Gloire au Père, au Fils et au Saint-Esprit.
1: Ô Dieu qui est, qui était et qui vient, pour les siècles des siècles. Amen.
0: Ô mon doux Jésus,
1: pardonne-nous.

0: Amen.
1: Ô Marie conçue sans péché,
0: priez pour nous qui avons recours à vous.
1: Ô Marie conçue sans péché,
0: priez pour nous qui avons recours à vous.
1: Ô Marie conçue sans péché,
0: priez pour nous qui avons recours à vous.

0: Quatre mystères douloureux. Le portement de la croix. Ils amenaient Jésus pour le crucifier et ils réquisitaient pour porter sa croix un passant, Simon de Cyrène, le père d'Alexandre et de Ruth, et de Rufus qui revenaient des champs. Et ils amenaient Jésus au lieu dit Golgotha, ce qui se traduit lieu du crâne au calvaire. Ils lui donnaient du vin aromatisé du mythe, mais il n'en prit pas. Méditation. Jésus supporte en même temps que sa croix la souffrance et le péché de toute l'humanité. Ceux qui le suivent dans le don d'eux-mêmes sans réserve portent avec lui le monde. Prions. Vierge Marie, Mère de Dieu, intercède pour ceux qui sont accablés par la vie, pour ceux qui se dévouent généreusement auprès des souffrants, pour que nous venions en aide à ceux qui portent une croix trop lourde, pour que notre cœur de pierre se transforme en cœur de chair. Fruit du mystère, l'acceptation de nos peines, la patience dans les épreuves.
1: Notre Père, qui es aux cieux, que ton nom soit sanctifié, que ton règne vienne, que ta volonté soit faite sur la terre comme

0: Je vous salue Marie, pleine de grâce. Le Seigneur est avec vous. Vous êtes bénie en toutes les familles. Jésus, le fruit de vos entrailles est béni.
1: Sainte Marie, Mère de Dieu, priez pour nous pauvres pécheurs, maintenant et à l'heure de notre mort. Amen.
0: Je vous salue Marie, pleine de grâce. Le Seigneur est avec vous. Vous êtes bénie en toutes les familles. Jésus, le fruit de vos entrailles est béni.
1: Sainte Marie, Mère de Dieu, priez pour nous pauvres pécheurs, maintenant et à l'heure de notre mort. Amen.
0: Je vous salue Marie, pleine de grâce. Le Seigneur est avec vous. Vous êtes bénie en toutes les familles. Jésus, le fruit de vos entrailles est béni.
1: Sainte Marie, Mère de Dieu, priez pour nous pauvres pécheurs, maintenant et à l'heure de notre mort. Amen.
0: Je vous salue Marie, pleine de grâce. Le Seigneur est avec vous. Vous êtes bénie en toutes les familles. Jésus, le fruit de vos entrailles est béni.
1: Sainte Marie, Mère de Dieu, priez pour nous pauvres pécheurs, maintenant et à l'heure de notre mort. Amen.
0: Je vous salue Marie, pleine de grâce. Le Seigneur est avec vous. Vous êtes bénie en toutes les familles. Jésus, le fruit de vos entrailles est béni.
1: Sainte Marie, Mère de Dieu, priez pour nous pauvres pécheurs, maintenant et à l'heure de notre mort. Amen.
0: Je vous salue Marie, pleine de grâce. Le Seigneur est avec vous. Vous êtes bénie en toutes les femmes et Jésus, le fruit de vos entrailles est béni.
1: Sainte Marie, Mère de Dieu, priez pour nous pauvres pécheurs, maintenant et à l'heure de notre mort. Amen.
0: Je vous salue Marie, pleine de grâce. Le Seigneur est avec vous. Vous êtes bénie en toutes les femmes et Jésus, le fruit de vos entrailles est béni.
1: Sainte Marie, Mère de Dieu, priez pour nous pauvres pécheurs, maintenant et à l'heure de notre mort. Amen.
0: Je vous salue Marie, pleine de grâce. Le Seigneur est avec vous. Vous êtes bénie en toutes les femmes et Jésus, le fruit de vos entrailles est béni.
1: Sainte Marie, Mère de Dieu, priez pour nous pauvres pécheurs, maintenant et à l'heure de notre mort. Amen.
0: Je vous salue Marie, pleine de grâce. Le Seigneur est avec vous. Vous êtes bénie en toutes les femmes et Jésus, le fruit de vos entrailles est béni.
1: Sainte Marie, Mère de Dieu, priez pour nous pauvres pécheurs, maintenant et à l'heure de notre mort. Amen.
0: Gloire au Père.

0: Amen.
1: Ô ma constitution péché,
2: priez pour nous qui avons recours à vous.
1: Ô ma constitution péché,
2: priez pour nous qui avons recours à vous.
1: Ô ma constitution péché,
2: priez pour nous qui avons recours à vous.
3: C'était douloureux, la mort de Jésus sur la croix. Lorsqu'il fut arrivé au lieu dit le crâne au calvaire, là ils crucifiaient Jésus avec les deux malfaiteurs, l'un à droite et l'autre à gauche. Jésus disait, « Père, pardonne-leur, ils ne savent pas ce qu'ils font. » Puis il partageait ses vêtements et les tirait au sort. Jésus poussa un grand cri. « Père, entre tes mains, je remets mon esprit. » Et après avoir dit cela, il expira. Méditation. Jésus, le Fils de Dieu, consent à mourir comme un malfaiteur, confondu avec les pécheurs. C'est notre péché qui est cloué avec lui, et c'est notre mort qui meurt avec lui. Prions. Vierge Marie, Mère de Dieu, intercède pour ceux qui sont à l'heure de la mort, pour ceux qui ont perdu un être aimé, pour l'Église née du côté transpercé du Christ, pour que notre cœur s'ouvre à la miséricorde. Fruit du mystère, la persévérance, la foi dans le salut.
4: Notre Père qui es aux cieux, que ton nom soit sanctifié, que ton règne vienne, que ta volonté soit faite sur la terre comme au ciel.
5: Donne-nous aujourd'hui notre pain de ce jour. Pardonne-nous nos offenses, comme nous pardonnons aussi à ceux qui nous ont offensés, et ne nous laisse pas entrer en tentation, mais délivre-nous du mal. Amen.
4: Je vous salue Marie, pleine de grâce, le Seigneur est avec vous. Vous êtes bénie entre toutes les femmes et Jésus, le fruit de vos entrailles est béni.
5: Sainte Marie, Mère de Dieu, priez pour nous pauvres pécheurs, maintenant et à l'heure de notre mort. Amen.
4: Je vous salue Marie, pleine de grâce, le Seigneur est avec vous. Vous êtes bénie entre toutes les femmes et Jésus, le fruit de vos entrailles est béni.
5: Sainte Marie, Mère de Dieu, priez pour nous pauvres pécheurs, maintenant et à l'heure de notre mort. Amen.
4: Je vous salue Marie, pleine de grâce, le Seigneur est avec vous. Vous êtes bénie entre toutes les femmes et Jésus, le fruit de vos entrailles est béni.
5: Sainte Marie, Mère de Dieu, priez pour nous pauvres pécheurs, maintenant et à l'heure de notre mort. Amen.
4: Je vous salue Marie, pleine de grâce, le Seigneur est avec vous. Vous êtes bénie entre toutes les femmes et Jésus, le fruit de vos entrailles est béni.
5: Sainte Marie, Mère de Dieu, priez pour nous pauvres pécheurs, maintenant et à l'heure de notre mort. Amen.
4: Je vous salue Marie, pleine de grâce, le Seigneur est avec vous. Vous êtes bénie entre toutes les femmes et Jésus, le fruit de vos entrailles est béni.
5: Sainte Marie, Mère de Dieu, priez pour nous pauvres pécheurs, maintenant et à l'heure de notre mort. Amen.
4: Je vous salue Marie, pleine de grâce, le Seigneur est avec vous. Vous êtes bénie entre toutes les femmes et Jésus, le fruit de vos entrailles est béni.
5: Sainte Marie, Mère de Dieu, priez pour nous pauvres pécheurs, maintenant et à l'heure de notre mort. Amen.
4: Je vous salue Marie, pleine de grâce, le Seigneur est avec vous. Vous êtes bénie entre toutes les femmes et Jésus, le fruit de vos entrailles est béni.
5: Sainte Marie, Mère de Dieu, priez pour nous pauvres pécheurs, maintenant et à l'heure de notre mort. Amen.
4: Je vous salue Marie, pleine de grâce, le Seigneur est avec vous. Vous êtes bénie entre toutes les femmes et Jésus, le fruit de vos entrailles est béni.
5: Sainte Marie, Mère de Dieu, priez pour nous pauvres pécheurs, maintenant et à l'heure de notre mort. Amen.
4: Je vous salue Marie, pleine de grâce, le Seigneur est avec vous. Vous êtes bénie entre toutes les femmes et Jésus, le fruit de vos entrailles est béni.
5: Sainte Marie, Mère de Dieu, priez pour nous pauvres pécheurs, maintenant et à l'heure de notre mort. Amen.
4: Je vous salue Marie, pleine de grâce, le Seigneur est avec vous. Vous êtes bénie entre toutes les femmes et Jésus, le fruit de vos entrailles est béni.
5: Sainte Marie, Mère de Dieu, priez pour nous pauvres pécheurs, maintenant et à l'heure de notre mort. Amen.
4: Gloire au Père, au Fils et au Saint-Esprit.
5: Ô Dieu qui es, qui était et qui vient, pour les siècles des siècles. Amen.

0: miséricorde. Amen.
1: Ô Marie conçue sans péché.
0: Priez pour nous qui avons recours à vous.
1: Ô Marie conçue sans péché.
0: Priez pour nous qui avons recours à vous.
1: Ô Marie conçue sans péché.
0: Priez pour nous qui avons recours à vous.
1: Amen.

0: Mon Dieu, mon Dieu, pourquoi m'as-tu abandonné?
1: 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Il est 14h.
2: Amis auditeurs et auditrices, voici pour vous le flash à déformation et c'est toujours avec Landry Jadoux que nous nous imprégnons de l'actualité.

Bonsoir à tous et bienvenue dans ce bref tour de l'actualité. La 129e assemblée plénière des archevêques et évêques catholiques de Côte d'Ivoire s'est ouverte ce matin au petit séminaire de Bingerville dans le diocèse d'Abidjan, ouvrant solennellement les travaux de leur 129e assemblée plénière ordinaire. Monseigneur Marcelin Yao Kouadio, le président de la conférence des évêques catholiques de Côte d'Ivoire, a salué le travail remarquable du nonce apostolique en Côte d'Ivoire avant de décliner les sujets qui vont les occuper durant cette semaine, notamment analyse des différents rapports des commissions épiscopales et des aumôneries nationales, point des mandats des secrétaires exécutifs nationaux et aumôniers et faire avancer le dossier relatif au projet de création de l'Université catholique de Côte d'Ivoire, l'UCATSI. La messe solennelle d'ouverture, elle est prévue ce soir à 18h à la paroisse Saint-François-Xavier d'Abobo. Plus de 600 000 candidats affrontent depuis ce matin les épreuves écrites du BEPC, le brevet d'études du premier cycle. À ceux-ci s'ajoutent 23 492 candidats au test d'orientation en classe de seconde. Procédant au lancement officiel des épreuves ce matin au lycée moderne de Cocody, le ministre de l'Éducation nationale, de l'alphabétisation et de l'enseignement technique, Nguessan Kofi, a appelé les parents d'élèves à croire au potentiel de leurs enfants. Le directeur régional de l'Éducation nationale, de l'alphabétisation et de l'enseignement technique, Abidjan 3, Babadia Abraham Sanogo, quant à lui, a souhaité plein succès aux candidats de sa direction avant de les exhorter à fuir la tricherie lors des différentes compositions. À l'international, à l'approche du grand événement sportif de la Coupe du Monde de football 2026 qui se déroulera en juin et juillet au Mexique, la Commission pour la protection des mineurs de l'archidiocèse primatial de Mexico se joint à l'appel lancé par les organismes internationaux, les institutions spécialisées et les autorités compétentes pour renforcer la prévention d'éventuels actes criminels. L'Église mexicaine met en garde contre les risques potentiels liés à la traite des êtres humains, à l'exploitation sexuelle et à d'autres formes de violence pendant la Coupe du Monde 2026. Elle appelle également à une responsabilité partagée au sein de la communauté pour la protection de la vie et de la dignité humaine. Merci de votre aimable attention.

Nous arrivons au terme de ce 10-14. Ce fut un plaisir de passer ce moment en votre compagnie, chers amis auditeurs et auditrices. Merci de votre attention et de votre fidélité à la voix de l'Évangile. Merci à Axel Conan qui a assuré la mise en onde de ce temps d'antenne. À ce micro, je suis Déborah Adingra. Je vous laisse en compagnie de Annie Zega pour les après-midi de la RNC et moi, je vous retrouve demain à partir de 14h. D'ici là, portez-vous bien et que Dieu vous garde.

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C'est avec une immense joie que je vous retrouve cet après-midi sur les ondes de la Voix de l'Évangile pour les après-midi de la RNC avec Romia Nyomba à la cabine technique. Je suis Anizeka à ce micro et nous commençons cette tranche horaire avec la musique avant nos émissions en langue.

Aujourd'hui, mardi 26 mai, 8e semaine du temps ordinaire, année paire, l'Église fait mémoire de Saint Philippe Néri. Alors, qui est Saint Philippe Néri? Quand Philippe Néri arrive à Rome en 1534, c'est comme si une lumière venait de s'allumer dans l'obscurité de la misère nichée entre les gloires de l'Arapatis et les travertins reluisant des nobles palais. Le centre de la ville éternelle a le visage sale des périphéries et c'est là que Philippe trouve pour logement une petite chambre à Saint-Jérôme dans la rue de Giulia. Le jour, le visage souriant et le cœur joyeux, il apporte à ceux qu'il rencontre la chaleur de Dieu sans même être prêtre et il leur donne, s'il le peut, un morceau de pain ou une caresse sur le front ou un mot de réconfort chuchoté à l'oreille de qui gémit sur les paillasses de l'hôpital des incurables. La nuit, avec une âme de feu, Philippe se perd dans un dialogue tellement intime avec Dieu que son lit peut se transformer sans problème en un parvis d'une église ou une pierre de catacombe. Tout cela, rappelait le pape François de Vénérée Mémoire dans son message pour le 5e centenaire du saint, fit de lui un prédicateur passionné de la parole de Dieu et un ciseleur d'âme. Sa paternité spirituelle, observe le pape François, transparaît dans tout son agir, caractérisé par la confiance en toutes les personnes, loin des tons lugubres et des mines renfrognées, par l'esprit de fête et de joie, par la conviction que la grâce ne détruit pas la nature, mais l'assainit, la renforce et la perfectionne. Il abordait les uns après les autres, tous les petits groupes et en fin de compte, tous devenaient très vite ses amis, écrit son biographe. Et le pape de commenter, il aimait la spontanéité, fuyait les artifices, préférait les moyens les plus drôles pour éduquer aux vertus chrétiennes et, en même temps, il proposait une saine discipline qui implique l'usage de la volonté pour accueillir le Christ dans le concret de sa propre vie.

Tout ceci devient attirant pour celui qui connaît Philippe et veut faire comme lui. C'est ainsi que naît l'oratorio. Entre les taudis fétides où se répand jour après jour une charité faite de distribution de viande et non pas selon un projet établi sur un papier, décidé d'en haut comme une aumône donnée à froid. Grâce aussi à l'apostolat de Saint Philippe, reconnaît le pape François, l'engagement pour le salut des âmes devenait une priorité dans l'action de l'Église. On comprit à nouveau que les pasteurs devaient rester aux côtés du peuple pour le guider et en soutenir la foi. Et il devient lui-même pasteur. Lorsqu'en 1551, il est ordonné prêtre, sans pour autant changer de vie et de style. Avec le temps, une première communauté se forme autour de lui. Ce fut la cellule de la future congrégation qui, en 1575, reçoit le placé, l'approbation de Grégoire XIII. Mes petits enfants, soyez humbles, soyez petits, soyez humbles, soyez petits, répète le père Philippe aux siens. Il leur rappelle que pour être fils de Dieu, il ne suffit pas seulement d'honorer les supérieurs, mais encore, ils doivent honorer leur égo et leur inférieur et chercher

Mais ne s'est éteint le dynamisme de son amour et saint Philippe Néri semble en redire à la ville éternelle « Ce n'est pas le moment de dormir, car le paradis n'est pas fait pour les fainéants ».

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Vous êtes sur la bonne fréquence, fidèles auditeurs, la fréquence de la Voix de l'Évangile, la Radio Nationale Catholique de Côte d'Ivoire, et vous suivez depuis 14h les après-midi de la RNC qui se poursuivent, et nous pourrons suivre tout à l'heure, dans quelques minutes, les émissions en langue, une série de 5 émissions en langue qui vous seront proposées sur nos ondes. Restez à l'écoute.

N'oublions pas, fidèles auditeurs, de prier, de confier la 129e Assemblée plénière des évêques catholiques de Côte d'Ivoire qui aura la messe d'ouverture ce soir à partir de 19h sur les ondes de la Voix de l'Évangile. Prions et confions tous nos consacrés pour que cette séance de travail au niveau de Bingéville se passe bien et que les idées puissent fuser pour l'avancée de l'œuvre catholique en Côte d'Ivoire. Nos émission en langue, c'est dans quelques minutes et nous démarrons avec l'émission en langue. Et oui, ils sont déjà là, c'est dans quelques minutes. Restez à l'écoute.

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Auditeurs de La Voix de l'Évangile, après notre série d'émissions en langue, nous suivrons dans quelques minutes une petite pause publicitaire sur les ondes de La Voix de l'Évangile et à 17h10, un enseignement avec le Père Désiré Amongois sur le thème « Se laisser conduire par l'Esprit Saint ».

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0: parler.
1: Que votre amour soit sans hypocrisie. Ayez en horreur le mal, tenez ferme au bien.
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3: Mesdames et messieurs, bonsoir. La messe solennelle d'ouverture de la 129e assemblée plénière de la conférence des évêques catholiques de Côte d'Ivoire, c'est dans moins de 2 heures, à 19h pour être précis, à la paroisse Saint-François-Xavier d'Abobo dans l'archidiocèse d'Abidjan. Quant à la cérémonie officielle d'ouverture, elle a eu lieu ce matin au petit séminaire Saint-Augustin de Bingerville. Ouvrant solennellement les travaux de ces assises, Monseigneur Marcelin Yaoukouadio, le président de la conférence des évêques catholiques de Côte d'Ivoire, a salué le travail remarquable du nonce apostolique en Côte d'Ivoire avant de dévoiler les sujets qui vont les occuper toute cette semaine. Plus de 600 000 candidats affrontent depuis ce matin les épreuves écrites du BEPC, le brevet d'études du premier cycle. À ceux-ci s'ajoutent 23 492 candidats au test d'orientation en classe de seconde. Procédant au lancement officiel des épreuves ce matin, au lycée moderne de Cocody, le ministre de l'Éducation nationale, de l'alphabétisation et de l'enseignement technique, Nguessan Kofi, a appelé les parents d'élèves à croire au potentiel de leurs enfants. Le directeur régional de l'éducation nationale de l'alphabétisation et de l'enseignement technique Abidjan 3, Babadia Abraham Sanogo, quant à lui, a souhaité plein succès aux candidats de sa direction avant de les exhorter à fuir la tricherie lors des différentes compositions. C'était lors du lancement des épreuves au centre collège Meraja de Yopougon. À l'international, à l'approche du grand événement sportif de la Coupe du Monde de Football 2026 qui se déroulera en juin et juillet au Mexique, la Commission pour la protection des mineurs de l'archidiocèse primatial de Mexico se joint à l'appel lancé par les organismes internationaux, les institutions spécialisées et les autorités compétentes pour renforcer la prévention d'éventuels actes criminels. L'Église mexicaine met en garde contre les risques potentiels liés à la traite des êtres humains, à l'exploitation sexuelle et à d'autres formes de violence pendant la Coupe du Monde 2026. Elle appelle également à une responsabilité partagée au sein de la communauté pour la protection de la vie et de la dignité humaine. Fin de ce Flash Info. Merci de l'avoir suivi.

0: Chers frères et sœurs, depuis le jeudi de l'Ascension, nous avons commencé ce voyage, ce pèlerinage de la foi pour nous familiariser avec l'Esprit Saint, pour approfondir sa connaissance, pour devenir intime avec lui. Nous avons eu plusieurs étapes. Et l'étape de ce soir nous donne de pouvoir méditer sur le thème « Se laisser conduire par l'Esprit Saint ». Se laisser conduire par l'Esprit Saint. Jésus disait en Jean chapitre 10 verset 27 « Mes brebis écoutent ma voix ». Je les connais et elles me suivent. Les brebis de Jésus écoutent sa voix. Cette déclaration de Jésus, je pourrais dire que Saint Paul en a fait l'expérience, lui en tant que disciple du Christ. En Actes 20, verset 22.
1: Maintenant, je pars à Jérusalem, enchaîné par l'Esprit. Je ne sais pas ce qui m'arrivera là-bas.
0: Saint Paul entend l'Esprit lui parler. Il ne sait pas où il va, mais il entend l'Esprit lui dire « Va à tel endroit » et il accepte de se laisser conduire par l'Esprit de Jésus. Se laisser conduire par l'Esprit. Jésus qui dit qu'il conduit ses brebis à travers sa voix. Saint Paul qui entend une voix. La voix de l'Esprit qui lui dit « Va à tel et à tel endroit ». En effet, le chrétien à son baptême reçoit l'Esprit Saint. L'Esprit Saint vit en lui et l'Esprit Saint le conduit. Mais comment savoir qu'il s'agit de Dieu lorsqu'on entend des voix, lorsqu'on ressent quelque chose? Comment savoir que c'est véritablement de Dieu? C'est la question à laquelle nous allons essayer de répondre. Dans la Bible, nous avons plusieurs manières à travers lesquelles Dieu parle par son esprit. Nous allons parcourir toutes ces manières qui sont exprimées dans la Bible. Et ensuite, nous allons aussi parcourir les critères qui nous permettent de savoir que c'est Dieu qui nous parle. Nous avons identifié trois sortes de manières. La Bible nous indique trois sortes de manières. La première manière, c'est quand nous prions. Nous pouvons l'illustrer avec Actes chapitre 13, versets 1 à 3. La deuxième manière, Dieu inspire notre désir. On peut le constater en Philippiens 2, 13. Et troisièmement, par des voies inhabituelles. Ces voies inhabituelles sont de plusieurs sortes. Prophéties, rêves, visions, images, anges, voix audibles. Ensemble, nous allons approfondir toutes ces manifestations, toutes ces manières que Dieu utilise ou Dieu a utilisé pour parler dans la Bible par son esprit aux hommes. Nous prenons la première forme, la prière. Actes chapitre 13, versets 1 à 3.
1: Il y avait à Antioche, dans l'église qui y était établie, des prophètes et des docteurs. Barnabé, Siméon, surnommé le Noir, Lysius et Cyrénus. Manaëm, qui avait été élevé avec le tétraque Hérode et Saul, au cours d'une liturgie qu'ils célébraient pour le Seigneur avec un jeûne, l'Esprit Saint dit ceci: séparez-moi Barnabé et Saul pour l'œuvre à laquelle je les ai appelés. Alors on fit un jeûne, on se mit en prière et on leur imposa les mains, après quoi ils s'en allèrent.
0: Au cours donc de la prière, l'Esprit Saint nous parle en nous inspirant de bonnes idées, en nous inspirant des impressions fortes et même en nous donnant des sentiments. C'est pour dire que notre prière aujourd'hui ne doit pas être un monologue. La prière doit être un dialogue avec le Seigneur. Lorsque nous prions, nous ne devons pas seulement nous contenter de dire « Seigneur, voici mes besoins », faire une liste et mettre un point et on se lève et on s'en va. Notre Dieu n'est pas sourd, muet et aveugle. Il nous parle, il veut nous parler. Quand nous prenons le temps de lui parler, prenons aussi le temps de l'écouter. À travers notre prière, il a des choses à nous dire, il a des choses à partager avec nous. La première forme donc que l'Esprit prend pour nous parler, c'est à travers notre prière. La deuxième forme, en inspirant notre désir. Philippiens chapitre 2, verset 13.
1: Pensez que Dieu lui-même agit en vous pour que vous désiriez et ensuite pour que vous agissiez en cherchant à lui plaire.
0: Donc Dieu suscite en nous un très fort désir, suscite notre volonté de faire quelque chose. La troisième voie, par des voies inhabituelles. Les voies inhabituelles, c'est par exemple la prophétie. Prenons Actes chapitre 11, versets 27 à 28.
1: À cette époque, des prophètes descendirent de Jérusalem à Antioche. L'un d'eux, qui s'appelait Agabus, se leva sous l'action de l'Esprit et fit comprendre qu'une grande famine allait affecter toute la terre habitée. Elle eut lieu sous l'empereur Claudius.
0: Pour les prophéties, nous avons Actes chapitre 11, versets 27 à 28, Actes chapitre 21, versets 10 à 11. Après les prophéties, une autre forme, c'est les rêves. Matthieu chapitre 1, verset 20.
1: Comme il en était préoccupé, un ange du Seigneur vint se manifester à lui dans un rêve et lui dit, « Joseph, fils de David, n'aie pas peur de prendre chez toi Marie, ton épouse. La voilà enceinte par l'intervention de l'Esprit-Saint. »
0: Après les prophéties, après les rêves, nous avons aussi des visions et des images. Actes chapitre 16, verset 10.
1: À la suite de cette vision de Paul, nous cherchons à partir au plus tôt pour la Macédoine, persuadés que Dieu nous appelle à les évangéliser.
0: Après la prophétie, les rêves, les visions, nous avons aussi un autre moyen d'expression de Dieu, les anges. Matthieu chapitre 2, verset 19, Actes chapitre 12, verset 7. Matthieu chapitre 2, verset 19.
1: Après la mort d'Hérode, voilà qu'un ange du Seigneur apparaît à Joseph en Égypte au cours d'un rêve.
0: Actes chapitre 12, verset 7.
1: D'un seul coup, une lumière resplendit dans la place. L'ange du Seigneur est là. Il frappe Pierre du côté et le réveille en lui disant, « Vite, lève-toi !» Au même moment, les chaînes tombent de ses mains.
0: L'Esprit du Seigneur aussi peut s'adresser à nous à travers des voix audibles. 1 Samuel chapitre 3, versets 4 à 14.
1: Yahvé appela Samuel. Samuel, il courut vers Élie et dit, « Me voici, puisque tu m'as appelé. » Élie répondit, « Je ne t'ai pas appelé. Retourne te coucher. » Et Samuel alla se coucher. Yahvé appela de nouveau, « Samuel, Samuel. » Il se leva et se rendit auprès d'Élie. « Me voici, dit-il, puisque tu m'as appelé. » Élie répondit, « Je ne t'ai pas appelé, mon fils. Retourne te coucher. » Samuel ne connaissait pas encore Yahvé. La parole de Yahvé ne lui avait pas encore été révélée. Lorsque Yahvé appela Samuel pour la troisième fois, il se leva et se rendit auprès d'Élie. « Me voici, dit-il, puisque tu m'as appelé. » Alors Élie comprit que c'était Yahvé qui appelait le garçon. il dit à Samuel, « Va te coucher. Si on t'appelle, tu répondras. Parle Yahvé, car ton serviteur écoute. » Et Samuel repartit se coucher. Yahvé entra, il se tint là et il appela, comme les autres fois. « Samuel, Samuel !» Samuel répondit, « Parle, car ton serviteur écoute. » Yahvé dit alors à Samuel, « Je vais accomplir en Israël une chose telle, que les deux oreilles en tinteront à quiconque l'apprendra. En ce jour-là, je ferai tomber sur Élie la condamnation que j'ai prononcée contre sa maison depuis le début jusqu'à la fin. Tu lui diras que je condamne sa maison à jamais, car il savait que ses fils maudissaient Dieu et il ne les a pas corrigés. C'est pourquoi je le jure à la maison d'Élie. Aucun sacrifice, aucune offrande ne pourront effacer la faute de la maison d'Élie. »
0: Mes frères, mes sœurs, je pense que après toutes ces lectures des différents modes de communication de notre Dieu, je pense que vous êtes convaincus que notre Dieu n'est pas sourd, il n'est pas muet. C'est un Dieu qui parle, c'est un Dieu communicateur. Ou bien vous n'en êtes pas convaincus. Notre Dieu parle, mais nous, est-ce que nous l'entendons? Radio Espoir émet 24 heures sur 24. Mais si mon poste est éteint, est-ce que je peux dire que Radio Espoir n'émet pas? C'est moi qui n'ai pas allumé ma radio. Et donc je ne peux pas bénéficier de beaux enseignements, des belles musiques que Radio Espoir émet. Dieu aussi nous parle. Il nous parle 24 heures sur 24. Mais nous ne parlons pas la même langue que lui. Peut-être qu'il parle chinois. Nous, on parle français, donc la communication ne passe pas. Après avoir identifié toutes les formes, ou plutôt quelques formes que Dieu utilise pour communiquer avec nous, nous allons maintenant nous interroger. Comment savoir que c'est Dieu qui nous parle? Nous entendons des voix, nous avons des sentiments, des émotions, des ressentiments. Comment savoir si cela vient effectivement de Dieu? Là, je voudrais vous donner quelques critères de discernement. Je veux citer 4 et puis je vais les commenter. Le premier critère, est-ce que ce que je sens, ce que j'entends ou ce que je ressens, est-ce que il est en accord avec l'Écriture, la parole de Dieu? Ça, c'est le premier critère. Deuxième critère, est-ce que cela conduit à plus d'amour? Troisième critère, est-ce fortifiant, encourageant et réconfortant? Quatrième critère, est-ce que cela amène la paix de Dieu? Pour le deuxième critère, il sera renforcé par la citation de 1 Jean 4, 16. Est-ce que cela conduit à plus d'amour? 1 Jean 4, 16. Est-ce fortifiant, encourageant et réconfortant? 1 Corinthiens 14, 13. Est-ce que cela nous amène la paix de Dieu? Colossiens 3, 15. Voyons le premier critère. Est-ce que cela est en accord avec l'Écriture? Premier critère, comme je reviens là-dessus, est-ce que cela est en accord avec l'Écriture? Nous sommes ce soir rassemblés pour prier. Et voilà qu'un homme qui est marié, légitimement devant Dieu, devant les hommes, il voit une jeune fille dans l'assemblée et son cœur commence à battre pour elle. Et il dit, ah, c'est peut-être le Seigneur qui me dit que cette fille-là est faite pour moi. Eh bien, l'Écriture dit, tu es marié pour toujours. Donc, ce n'est pas une inspiration qui vient de Dieu. Donc, l'Écriture aide au discernement. La parole de Dieu nous donne des enseignements sur notre conduite, sur le mariage. Souvent on se pose la question, je suis dans la société, tout le monde triche, tout le monde escroque, est-ce que je ne devrais pas faire? Que dit la parole de Dieu? Tu ne voleras pas. Donc tu ne peux pas dire que cette inspiration vient de Dieu. Donc la parole de Dieu qui te dit, tu ne commettras pas d'adultère, tu ne voleras pas, est un critère de discernement. Tu ne diras pas, ah, c'est parce que je ressens, c'est Dieu qui m'a dit. Donc je pense que le premier critère est compris. Donc la parole de Dieu est comme un miroir pour nous aider, pour corriger notre conduite. Je pense que les femmes en sortant le matin prennent le temps de regarder le miroir pour s'ajuster. Eh bien la parole de Dieu nous aide à nous ajuster à la volonté de Dieu. Deuxième critère, est-ce que cela conduit à plus d'amour? 1 Jean 4, 16.
1: Nous avons connu l'amour que Dieu a pour nous et nous y avons cru. Dieu est amour et celui qui demeure dans l'amour demeure en Dieu et Dieu en lui.
0: Dieu est amour. Donc tout ce qui nous a inspiré ou tous ceux qui disent qu'ils ont reçu des révélations pour nous, ou bien nous-mêmes Africains, qui aimons les consultations. On fait le tour des sanctuaires pour avoir des paroles pour nous, pour conduire notre vie. Et souvent, beaucoup de vendeurs d'illusions nous offrent des paroles pour nous faire plaisir. Le critère de discernement, Dieu est amour. Tout ce qui t'inspire doit te pousser à aimer ton prochain. Tu dis je suis malade et tu t'en vas consulter d'après toi un homme de Dieu ou un vendeur d'illusions. Et il dit ta maladie c'est un tel ou c'est une telle qui est la source. Qu'est-ce que ça provoque dans la famille? Il nous faut un critère de discernement. On ne doit pas tout avaler. Pour l'Africain, aucune mort n'est naturelle. Aucune maladie n'est naturelle. Il faut toujours chercher la cause. Il faut toujours chercher un bouc émissaire. Facilement, on tombe dans les pièges des vendeurs d'illusions. Ils font des prophéties sur nous. Toi, ta maladie, oh, tu sais qui a la cause. Et toi, si on te dit que c'est un tel qui est la source de ta maladie, est-ce que tu pourras aimer cette personne? Avec quelles lunettes tu vas regarder ton frère, ta soeur, ta mère? Est-ce que la paix pourra être dans la maison? Dieu est amour. Le troisième critère, est-ce fortifiant, encourageant et réconfortant? 1 Corinthiens 14, 13.
1: Si quelqu'un parle dans une langue, qu'il demande à Dieu de lui donner un interprète.
0: Les paroles de Dieu ou les prophéties de Dieu viennent pour nous redonner l'espérance, pour nous redonner de la vigueur, et non pour nous créer en nous la désespérance. Notre Dieu est un Dieu de la bonne nouvelle, de l'espérance. C'est l'espérance qui fait vivre. Toutes ces prophéties qui sèment en nous la désespérance ne viennent pas de Dieu. Tous ceux qui sont oiseaux ou prophètes de la désespérance ne sont pas prophètes de Dieu. Un message venu de Dieu est un baume qui rafraîchit, une source d'eau fraîche qui nous aide à renaître et non qui nous éteint. Le quatrième critère, est-ce que cela nous amène à la paix de Dieu? Colossiens 3, 15.
1: Alors la paix du Christ régnera en vos cœurs. C'est pour ce but que vous avez été appelés et que vous êtes un seul corps. soyez reconnaissants.
0: La paix de Dieu, la paix avec Dieu. Jésus est la source de la vraie paix. Je me suis laissé frapper par ce chant. On m'a dit que c'est quelqu'un qui était gravement malade qui a composé ce chant. Au cœur de sa souffrance, il s'est senti aimé, il s'est senti reconforté par Dieu. Et cela lui a inspiré ce chant. C'est pour dire que même si je suis dans la persécution, même si je suis dans la haine, même si je suis détesté, Jésus est capable de me donner sa paix qui me permet de traverser les eaux, la vallée des larmes.

Mes frères, mes sœurs, est-ce que le chrétien qui est proche de Jésus, est-ce que le chrétien doit connaître la souffrance? Jésus a dit, celui qui veut être mon disciple, qu'il prenne sa croix, qu'il renonce à lui-même et qu'il me suive. Suivre Jésus, c'est accepter de porter sa croix. Et pour le chrétien, la souffrance, il doit le regarder comme un test de la fidélité. Si Dieu te permet d'avoir une épreuve, il faut que tu regardes cette épreuve avec la foi. Il y a certains qui, pour obtenir la guérison, sont prêts à tourner le dos à Dieu. C'est Dieu qui est la source de la vraie paix. Tu ne peux pas conquérir une paix en tournant le dos à Dieu. S'il t'arrive d'avoir cette épreuve, le Seigneur veut peut-être voir ta fidélité. Et c'est pourquoi j'aime ce chant qu'on vient de chanter. Au cœur de cette épreuve, il se tourne vers Dieu et lui dit, « Seigneur, je ne comprends pas le mal qui m'arrive, mais je continue à te faire confiance. Seigneur Jésus, ton pied, mon pied, même au cœur de la souffrance, même au cœur de la mort, je reste fidèle parce que je sais que c'est toi qui as le dernier mot. Rien ne me fera me détourner de toi. » Le critère donc de la paix que Dieu donne et non celle que les hommes donnent est un critère important. J'ai commencé mon propos par cette phrase de Jésus. Mes brebis écoutent ma voix, je les connais et elles me suivent. C'est avec cette phrase que je vais conclure. Pour pouvoir apprendre à écouter la voix de Jésus, il faut apprendre à le connaître. Il faut s'exercer, apprendre à le connaître. Sinon, sa voix sera toujours étrangère. Et le disciple, c'est celui qui suit son maître. Je souhaite donc à nous tous que nous puissions apprendre à être intimes avec Jésus pour que sa voix, ses appels sur chacune de nos vies soient clairs et que nous puissions faire de notre vie une réponse à ce Dieu qui nous aime. Amen. Seigneur, tu as dit là où deux ou trois sont réunis en ton nom, tu es là au milieu d'eux. Regarde tes enfants ici présents ce soir. Tu les as convoqués pour les enseigner. Tu les as convoqués pour disposer leur cœur à écouter ta parole. Merci Seigneur de les nourrir, de les construire de ta parole. Oui, Seigneur, tu as dit, l'homme ne vit pas seulement de pain, mais de toute parole qui sort de ta bouche. Oui, Seigneur, que toutes ces paroles qui sont descendues dans ses cœurs puissent fleurir dans la vie de tes enfants. Oui, Seigneur, ce soir, je te demande que chacun de tes enfants ici rassemblés, que tu puisses les donner de fleurir là où tu les as semés. Ils se sont engagés dans ce pèlerinage du Cénacle. Ouvre large les portes de leur cœur. Dispose leur cœur comme tu as disposé le cœur des apôtres pour qu'ils puissent recevoir, pour qu'ils puissent être remplis de l'Esprit Saint. Oui, Seigneur, tu as besoin aujourd'hui des apôtres, des témoins, remplis de ton Esprit Saint. Ouvre largement les portes des cœurs de tes enfants pour pouvoir les remplir de ton Esprit Saint. Que ton Esprit, Seigneur,
purifie leur cœur. Libère leur cœur de toutes les chaînes qui t'empêchent de prendre possession de leur vie, de prendre la direction de leur vie. Seigneur, toutes ces vies t'appartiennent. Viens être le maître en nous. Viens être le maître chez nous. Que ton Esprit Saint vienne comme une eau fraîche nous renouveler. Que cette Pentecôte qui arrive renouvelle chacune de nos vies, chacune de nos familles. Que cette Pentecôte nous renouvelle. Merci Seigneur de nous avoir promis ton Esprit. Merci de nous donner cela en abondance. Merci de nous donner d'être une chance

Le père Désiré Amangoua vient de nous proposer un enseignement sur le thème « Se laisser conduire par l'Esprit Saint ». Merci de nous avoir suivis. Que le Seigneur nous bénisse.

0: Dans quelques instants, nous rendons les honneurs à notre Mère du Ciel, la très sainte Vierge Marie, à travers l'Angélus.
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2: Il est 18h.
3: L'ange du Seigneur apporta l'annonce à Marie.
4: Et elle conçut du Saint-Esprit.
5: Je vous salue, Marie, pleine de grâce, le Seigneur est avec vous. Vous êtes bénie entre toutes les femmes, et Jésus, le fruit de vos entrailles, est béni.
6: Sainte Marie, Mère de Dieu, priez pour nous, pauvres pécheurs, maintenant et à l'heure de notre mort. Amen.
3: Voici la servante du Seigneur.
4: Qu'il me soit fait selon votre parole.
5: Je vous salue, Marie, pleine de grâce, le Seigneur est avec vous. Vous êtes bénie entre toutes les femmes, et Jésus, le fruit de vos entrailles, est béni.
6: Sainte Marie, Mère de Dieu, priez pour nous, pauvres pécheurs, maintenant et à l'heure de notre mort. Amen.
3: Et le Verbe s'est fait chair,
4: et il a habité parmi nous.
5: Je vous salue, Marie, pleine de grâce, le Seigneur est avec vous. Vous êtes bénie entre toutes les femmes, et Jésus, le fruit de vos entrailles, est béni.
6: Sainte Marie, Mère de Dieu, priez pour nous, pauvres pécheurs, maintenant et à l'heure de notre mort. Amen.
3: Priez pour nous, Sainte Mère de Dieu,
4: afin que nous soyons rendus dignes des promesses du Christ.
3: Daigne, Seigneur, répandre ta grâce dans nos âmes, afin qu'ayant connu par le message de l'ange l'incarnation du Christ, ton Fils, nous arrivions par sa passion et par sa croix à la gloire de sa résurrection. Par le Christ, notre Seigneur. Amen.

Dans quelques secondes, auditeurs de la Radio Nationale Catholique, nous suivrons la vie des saints du jour, suivi à 18h15 de 10 minutes avec Jésus, et à 18h30, nous aurons le journal. N'oubliez pas qu'à 19h, vous suivrez la messe solennelle d'ouverture de la 129e Assemblée plénière des évêques catholiques de Côte d'Ivoire. De ce fait, il n'y aura pas le chapelet ce soir à 19h.

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1: Vincent Saint-Philippe Néri. Natif de Florence et fils de notaire, Philippe quitte sa ville natale à 16 ans. Il habite quelque temps chez son oncle, commerçant à Saint-Germano, mais comprend qu'il n'est pas fait pour le commerce. Il arrive à Rome en 1532 et vit en ermite durant 10 ans, afin de découvrir sa vocation tout en aidant dans leurs études les deux fils d'un ami qui le loge à Rome, du moins quand il ne dort pas, dans les catacombes. Un jour de 1544, alors qu'il prie l'Esprit Saint, il est envahi d'un amour brûlant, d'une joie qui ne le quittera plus. Ce n'est pas une métaphore. À partir de ce jour, il a toujours chaud et peut rester de longues heures dehors en plein hiver. En 1551, après avoir longuement hésité car il mesure l'importance de la place des laïcs dans l'Église, il est ordonné prêtre. Il doit se distraire et se blaguer pour ne pas tomber en extase quand il célèbre la messe. Il fonde l'oratorio pour des laïcs qui gardent leur profession, leur état de vie, chacun selon sa grâce, et la communauté de l'oratoire à la demande des jeunes gens qui veulent vivre une vie communautaire et apostolique. Dans l'oratorio, Philippe veut communiquer son expérience spirituelle par des moyens simples, l'oraison, les pèlerinages aux saints, la dévotion à l'Esprit Saint et à la Vierge Marie, les lectures spirituelles suivies d'échanges, la vie fraternelle à travers des temps ensemble, prières communes chaque jour, promenade du dimanche, pèlerinage annuel. En 1575, alors que Philippe demande une église plus grande, le pape Grégoire XIII lui confie l'église Sainte-Marie de la Valiceia, reconnaissant ainsi la communauté de l'oratoire. Comme elle tombe en ruine, Philippe entreprend de la reconstruire. On lui donnera le nom de Chiesa Nuova, l'église neuve. Il s'éteint paisiblement après avoir annoncé le jour et l'heure de sa mort, après plusieurs essais infructueux d'implantation en France. La première communauté de l'oratoire voit le jour à Nancy en 1995. Philippe, toi, le saint de la joie, accorde-nous le don de cette joie qui naît de la prière et de la contemplation.
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La méditation du chapelet initialement prévue à 19h n'aura pas lieu. Nous nous excusons pour les désagréments que cette modification pourrait occasionner et nous vous invitons à l'accueillir favorablement. Merci de votre compréhension.

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1: Mon Seigneur et mon Dieu, je crois fermement que tu es ici, que tu me vois, que tu m'entends. Je t'adore avec profonde révérence. Je te demande le pardon de mes fautes et la grâce de faire avec profit ces 10 minutes de prière. Marie, ma mère immaculée, Saint Joseph, mon ange gardien, intercédez pour moi. Le passage de l'évangile d'aujourd'hui est assez spécial parce qu'il a été souvent mal compris et parce que beaucoup de chrétiens ont des interprétations différentes de ce passage. Le contexte, c'est que Jésus vient de rencontrer le jeune homme riche qui n'accepte pas de se séparer de ses biens et de sa famille pour suivre le Christ. Alors, Pierre dit la chose suivante. Voilà que nous avons tout quitté, nous, pour te suivre. Et Jésus lui déclare, je vous le dis, personne n'aura quitté, à cause de moi ou de l'Évangile, une maison, des frères, des sœurs, une mère, un père, des enfants ou une terre, sans qu'il reçoive en ce temps déjà le centuple. Maison, frères, sœurs, mère, enfants et terre. Avec des persécutions et dans le monde à venir, la vie éternelle. Les paroles de Jésus semblent radicales. Quitter sa maison, sa famille, ses terres, et ça peut choquer. Si on comprenait cela comme un appel à mépriser les liens humains de la famille ou les responsabilités familiales que l'on a. Et ce n'est pas le sens de l'évangile. D'ailleurs, dans d'autres passages, le Christ critique certaines personnes juives de l'époque qui ne voulaient pas aider leurs parents âgés pour des intérêts purement égoïstes et personnels. Et bien entendu, le Christ se scandalise de cela. En même temps, il veut dire que il ne faut pas mettre les amours de la terre que nous pouvons avoir et qui sont bien entendu d'abord peut-être la famille et les amis que nous avons. Et puis les biens que nous avons aussi même, les terres et autres. Mais Jésus te demande à toi et à moi de ne pas les mettre au-dessus ou à la place de Dieu. Jésus n'est pas anti-famille ici. Il est anti-idole. Il ne faut pas idéaliser tellement les personnes et les choses que nous les placions au niveau de Dieu lui-même et que nous en fassions de véritables idoles. Et là, il peut y avoir un intérêt aussi personnel, dans le fond, et égoïste, de ne pas vouloir faire la volonté de Dieu, en prenant l'excuse des biens que nous avons, de la famille dont nous devons nous occuper, etc. Tout cela ne nous excuse pas de faire la volonté de Dieu, qui d'ailleurs très souvent sera le bien dans notre famille, avec les gens qui nous côtoient. Être au service des autres, être serviable, être charitable, être compréhensif, être ouvert aux conseils que l'on peut donner, à l'encouragement, aux consolations. Et tout cela est très important parce que c'est justement ce que Dieu fait, ce que Jésus fait à Nazareth et aussi avec ses disciples, avec ses apôtres. Et il y aura parfois effectivement une certaine opposition entre les biens que nous avons et le bien que Dieu nous demande de faire. Et c'est là qu'il faut savoir choisir Dieu. Et c'est pour ça d'ailleurs qu'il ajoute une chose très importante. Il n'est pas simplement qu'il faut quitter son père, sa mère, ses sœurs, etc. Non, il dit « à cause de moi et de l'Évangile ». Et donc c'est dans le fond pour dire tout cela, c'est parce qu'il y a une cause divine, une motivation divine qui est derrière et qui demande de faire la volonté de Dieu au-dessus de tous les amours que nous pouvons avoir des personnes ou des choses sur cette terre qui ont leur importance aussi. Le cœur du passage est justement « à cause de moi et de l'Évangile ». Autrement dit, il parle du prix du disciple qui fait le choix de suivre le Christ et qui peut entraîner des ruptures, des déplacements, des incompréhensions, des changements de plan, des changements de vie, comme on le voit dans la vie de Joseph en particulier, mais aussi dans la vie de la Vierge Marie et de tous les saints qui ont décidé de ne plus vivre pour eux-mêmes, mais de vivre pour le Christ. C'est ce que disait justement saint Paul, en disant « ce n'est plus moi qui vis, c'est le Christ qui vit en moi ». Et à ce moment-là, il fait ce que le Christ ferait à sa place, tout en s'occupant de sa famille s'il le faut, mais en mettant le plan de Dieu au-dessus des plans personnels, de soi-même, mais aussi des autres. Parce que le plan de Dieu contient aussi la réalisation complète de non seulement ma vie, mais aussi de la vie des autres, la vie de mes proches également. Mais il y a des devoirs, et le Christ demande de vivre ces devoirs, en tant que membre d'une famille, en tant que citoyen. Et ça, on le voit justement par le fait que Jésus s'occupe aussi de sa mère, et lorsqu'il va mourir, eh bien, il va demander à Jean de s'occuper de sa mère. Et aussi, pour les disciples s'occupent les uns des autres, et ils demandent qu'il y ait une certaine charité entre les différentes personnes. « Je ne vous laisserai pas orphelin, dit-il aussi, je vous enverrai l'Esprit Saint que nous venons de rappeler encore lors du dernier dimanche de la Pentecôte. » Le Christ parle souvent de cela ici, de quel est le Père qui donnerait une pierre ou un serpent à son fils qui lui demande à manger, quoi. Eh bien, il montre là que Dieu est aussi un Père, et que lui-même aussi, il est notre soutien, qu'il ne veut pas nous laisser orphelins. « Je suis avec vous tous les jours, jusqu'à la fin du monde. » Donc Jésus est avec toi, avec moi. Jésus, franchement, merci parce que tu nous donnes le véritable chemin qui réalise pleinement ce que nous devons faire pour arriver au bonheur éternel. Et d'ailleurs, il termine par cela aussi, il dit, il aura non seulement déjà sur cette terre des pères, des mères, des frères, etc. Et on le voit parce que dans la communauté chrétienne, lorsqu'elle est bien vécue avec charité, il y a une véritable famille chrétienne, que ce soit au niveau de la paroisse, que ce soit au niveau du diocèse, que ce soit au niveau mondial même. Hein, beaucoup de personnes qui sont allées à des rencontres à Rome avec le pape ont remarqué combien le pape avait cet esprit paternel aussi et compréhensif avec eux. Et ils ont pu parler parfois avec lui, ils ont exprimé leurs problèmes, ils ont eu des prières aussi du pape pour ça parfois. Donc, il y a une famille de Dieu, et c'est ça que Jésus veut faire aussi. Ce n'est pas une caserne ou une ruche impersonnelle et sans cœur. C'est justement ce qu'il reproche aux pharisiens de son époque, qui avaient beaucoup de règles froides à suivre, mais sans y mettre le cœur. Ce peuple mord des lèvres, mais son cœur n'y est pas. Et tout ça, ce sont des reproches de Jésus au manque de cœur. Et donc, ce cœur et cet amour et cette charité fait partie intégrante du plan de Dieu. Quand il jugera les gens, il mettra les uns à droite et à gauche, et le grand critère de jugement sera justement la charité que nous avons exercée dans notre vie, spécialement avec les personnes qui sont autour de nous. Le prochain signifie les personnes proches que nous rencontrons, qui peuvent être bien entendu les personnes de notre famille, les collègues, etc., mais également les personnes que nous rencontrons peut-être qu'une seule fois dans notre vie, mais qui ont été proches de nous un instant, et pour lesquelles nous pouvons laisser une trace qui restera dans l'éternité. Voilà ce que le Christ nous propose, à toi et à moi. Ce que Jésus veut nous dire essentiellement, c'est que son appel est premier, qu'il faut savoir sacrifier les autres choses pour suivre l'appel de Dieu. Et c'était le cas un peu avec le jeune homme riche, si l'on peut dire. Mais il aurait pu parfaitement ajouter, celui qui s'occupe de sa famille, qui fait ce que Dieu lui demande en servant les autres dans sa famille, il recevra aussi le centuple ici-bas, comme ça a été le cas avec Joseph et Marie en particulier, qui ont su changer leur plan pour faire la volonté de Dieu. Mais l'appel de Dieu était justement de s'occuper de cette sainte famille. Marie a été proche de Jésus, elle s'est occupée de sa famille, elle s'est occupée de Jésus, et Jésus l'a remerciée. Elle a été là depuis la conception jusqu'au tombeau, et elle a accompagné le Christ parce que sa vie était d'être avec le Christ, qui était sa famille aussi. Donc il n'y a pas d'opposition directement entre la famille et la volonté de Dieu. Mais quand certaines volontés interfèrent ou veulent empêcher la volonté de Dieu, c'est là où il faut savoir mettre Dieu à la première place. Dieu, premier servi. Essayons de faire cela également dans notre vie, tout en servant les autres, parce qu'il a dit lui-même qu'il est venu non pas pour être servi, mais pour servir. Dieu lui-même nous dit ça. Alors apprenons à avoir plus d'esprit de service, si tout ce service est compatible avec le service à Dieu. Et ce sera en général le cas. Demandons spécialement à Marie de nous aider à voir clair là-dedans, comme Joseph, Marie, qui ont su changer leur plan pour suivre Jésus. Je te remercie, mon Dieu, des bonnes résolutions, des actes d'amour et des inspirations que tu m'as communiquées dans ces 10 minutes de prière. Je te demande ton aide pour les mettre en pratique. La Mère Immaculée, Saint Joseph et mon ange gardien, intercédez pour moi.
0: La méditation du jour vous a été proposée par le Père Philippe Dalleur depuis la Belgique. 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
1: Fidèles auditeurs de La Voix de l'Évangile, à présent la grande édition du journal Sur nos ondes, présentée par Justin Assalé. Bonsoir Justin.
2: Bonsoir Annie.

0: La messe solennelle d'ouverture de la 129e assemblée plénière de la conférence des évêques catholiques de Côte d'Ivoire, c'est dans une trentaine de minutes à la paroisse Saint-François-Xavier d'Abobo. Quant à la cérémonie officielle d'ouverture, elle a eu lieu ce matin au petit séminaire Saint-Augustin de Bingerville dans l'archidiocèse d'Abidjan. Une cérémonie marquée par une série d'allocutions. Nous y revenons en début d'édition. Début ce mardi 26 mai 2026 des épreuves écrites du BEPC, le ministre de l'Éducation nationale, de l'alphabétisation et de l'enseignement technique, Nguessan Kofi, a procédé au lancement des épreuves ce matin au lycée moderne de Cocody, dans la direction régionale de l'Éducation nationale, de l'alphabétisation et de l'enseignement technique d'Abidjan 3. Le lancement des épreuves a eu pour cadre le centre collège Meraja de Yopougon. Et puis au Vatican, le pape Léon XIV a présenté hier son encyclique Magnifica Humanitas depuis la salle du synode, un test social dans lequel le Saint-Père plaide pour un monde désarmé. Voilà pour les titres. Mesdames et messieurs, bonsoir. Les archevêques et évêques catholiques de Côte d'Ivoire sont depuis hier dans l'archidiocèse d'Abidjan pour leur 129e assemblée plénière. La messe solennelle d'ouverture a lieu dans moins de 30 minutes à la paroisse Saint-François-Xavier d'Abobo, messe que vous pourrez suivre en direct sur nos antennes à partir des 19h. Mais bien avant, sachez que la cérémonie officielle d'ouverture des 129e assises de l'épiscopat ivoirien a eu lieu ce matin au petit séminaire Saint-Augustin de Bingerville. Une cérémonie marquée par une série d'allocutions. Le père Ambroise Manda, le vicaire général de l'archidiocèse d'Abidjan, a au nom du cardinal Ignace Bessidobo souhaité la cordiale bienvenue aux évêques. Il a ensuite formulé le vœu de voir ces assises renforcer les ponts des institutions de l'Église en Côte d'Ivoire.
1: Pour vous, nos pasteurs, revenir à Bingerville, et en particulier dans le cadre de ce petit séminaire du Centre Sainte-Thérèse, c'est tout un symbole. Dans cet endroit, tout à la fois chargé d'histoire et résolument tourné vers l'avenir, vous communiez en effet, pour ainsi dire, avec les origines de notre Église. Et c'est campé sur ce passé et porté par une ferme volonté de renouveau que vous allez penser l'avenir de cette Église à partir de l'évaluation de sa vie, de sa mission d'aujourd'hui. Que l'actualité portée par l'histoire ouvre par vos travaux une porte heureuse sur le futur du catholicisme en Côte d'Ivoire. Comme chaque conférence de nos évêques, celle-ci est un kairos, un temps de grâce de plus que le Seigneur accorde à notre Église et à notre pays. Sachons saisir la grâce qui passe pour bâtir avec nos pasteurs l'Église de demain dans la docilité à l'Esprit et la synergie des charismes. Prions pour que l'Esprit Saint éclaire leurs travaux, qu'ils repartent d'Abidjan affermis avec des résolutions, des orientations claires pour fortifier la foi, promouvoir la charité, renouveler l'espérance des fidèles dans chacun de nos diocèses.
0: Le père Ambroise Manda, vicaire général de l'archidiocèse d'Abidjan. Ouattara Emar Boris, représentant le premier magistrat de la commune de Bingerville, le député maire Issouf Doumbia, dans son intervention, s'est dit honoré d'accueillir cette rencontre des évêques. Il a saisi l'occasion pour souhaiter plein succès à leurs travaux.
2: Notre joie d'accueillir cette assemblée plénière est d'autant plus grande qu'elle intervient au lendemain de la célébration de la Pentecôte, moment solennel dans l'Église catholique. Qu'il nous soit permis d'exprimer à la conférence des évêques catholiques de Côte d'Ivoire toute notre gratitude et nos remerciements pour le choix de notre commune pour abriter cette importante activité religieuse et pour les prières adressées à Dieu pour notre collectivité en particulier et pour notre pays, la Côte d'Ivoire en général. Nos remerciements vont également à l'endroit de tous ceux et celles qui ont effectué le déplacement pour être également témoins de cette grande activité, malgré toutes les intempéries qu'il y a en ce moment en Côte d'Ivoire. En pareille circonstance, il est important de marquer un arrêt pour écouter le message de nos pères évêques, afin d'en être les relais dans nos ménages, nos foyers et nos différents milieux professionnels. Je souhaite plein succès aux travaux de la 129e Assemblée plénière de la Conférence de nos évêques catholiques de Côte d'Ivoire.
0: Ouattara Emar Boris, représentant le député maire de la commune de Bingerville, Issouf Doumbia. Prenant la parole à son tour, Monseigneur Mauricio Redabeltz, le nonce apostolique en Côte d'Ivoire, a transmis auprès de l'Ivoirien les salutations du pape Léon XIV, leur délivrant le message du Saint-Père signé du cardinal secrétaire d'État Pietro Parolin. Le souverain pontife a exhorté les évêques ivoiriens à accomplir avec courage leur mission d'évangélisation, notamment dans la société ivoirienne en tant que des porteurs d'espérance.
3: Ces moments de votre institution témoignent de votre engagement à persévérer fidèlement dans l'œuvre d'évangélisation et dans les services des saints. Le Saint-Père vous exhorte à accomplir avec courage cette mission, notamment en éclairer de la lumière du Christ la personne humaine et la société, afin qu'elle découvre leur identité, l'essence de la vie humaine, la valeur des relations et la solidarité sociale. Le Saint-Père vous assure de sa proximité spirituelle, ainsi qu'à vos communautés chrétiennes, et il confie votre assemblée aux motions du Saint-Esprit. Il vous accorde la bénédiction apostolique qu'elle étend volontiers à vos collaborateurs et aux fidèles de vos diocèses.
0: Voilà, Monseigneur Mauricio Redabeltz, nonce apostolique en Côte d'Ivoire. Ouvrant solennellement les travaux de la 129e Assemblée plénière, Monseigneur Marcelin Yaoukouadio, le président de la Conférence des évêques catholiques de Côte d'Ivoire, a d'emblée salué le travail remarquable du nonce apostolique en Côte d'Ivoire avant de dévoiler les différents sujets inscrits à l'ordre du jour de cette importante rencontre.
4: Durant leur séjour de travail à Bingerville, les évêques auront concrètement à analyser les différents rapports des commissions épiscopales et des aumôneries nationales. Ils auront à faire le point des mandats des secrétaires exécutifs nationaux et aumôniers afin de procéder en cas de besoin à de nouvelles nominations. Ils auront aussi à jauger l'état des finances de la Conférence des évêques catholiques de Côte d'Ivoire à partir des données fournies par le Conseil pour les affaires économiques. Ils auront à écouter des communications émanant de certaines commissions, enfin à faire avancer le dossier relatif au projet de création de l'Université catholique de Côte d'Ivoire, en abrégé UCASI. Par ailleurs, en ce qui concerne le front social, nous observons tous un calme vallonné chargé d'inquiétudes par moment ou par endroit, comme des sentinelles. Les évêques observent attentivement les signes des temps afin de mieux les interpréter à la lumière de la parole de Dieu.
0: À l'instant, Monseigneur Marcelin Yaoukouadio, l'évêque du diocèse de Daloa et président de la Conférence des évêques catholiques de Côte d'Ivoire. La messe conclusive de la 129e Assemblée plénière de la Conférence des évêques catholiques de Côte d'Ivoire est prévue pour le dimanche 31 mai 2026 à la cathédrale Saint-Paul d'Abidjan Plateau, messe au cours de laquelle ils rendront public le fruit de leurs réflexions.
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0: Restons dans le domaine de la religion. C'est demain, mercredi 27 mai 2026, que la communauté musulmane en Côte d'Ivoire célèbre l'Aïd el-Kébir ou la fête de la Tabaski, l'une des plus importantes fêtes musulmanes. La fête de la Tabaski commémore l'épisode du sacrifice d'Ibrahim rapporté dans le Coran. À l'occasion de cette célébration, le cardinal Ignace Bessidobo, l'archevêque métropolitain d'Abidjan et président de la Commission épiscopale pour l'œcuménisme, l'apostolat biblique et du dialogue interreligieux, tout en souhaitant une bonne fête des Tabaski à la communauté musulmane, salue l'engagement des guides religieux musulmans et des communautés islamiques.

0: privatisation de l'enseignement technique Nguessan Kofi a appelé les parents d'élèves à croire au potentiel de leurs enfants. Dans la direction régionale de l'éducation nationale de l'alphabétisation et de l'enseignement technique Abidjan 3, c'est le centre collège Meraja de Yopougon qui a servi de cadre à la cérémonie de lancement des épreuves écrites du BEPC. L'occasion pour le premier responsable de la direction régionale de l'éducation nationale de l'alphabétisation et de l'enseignement technique Abidjan 3, Abraham Pongatier Sanogo, de souhaiter plein succès aux candidats avant de les exhorter à fuir la tricherie lors des différentes compositions.
1: Pour moi, ce sont mes enfants qui composent, quel que soit leur âge, quel que soit leur lieu. Et à ce titre-là, je prie Dieu pour que ça marche pour tous ces enfants, pour que les examens soient positifs pour ces enfants. Peut-être qu'il va y avoir des difficultés, mais la seule chose que je vais regretter, c'est les étapes qui concernent la tricherie. Cette année, un thème a été choisi, une communauté éducative déterminée pour des examens crédibles. Il faut œuvrer pour que tous les enfants soient conscients du fait que la tricherie ne donne rien. Parce que là, pour les examens, je dirais que peut-être qu'il y a les diplômes, mais l'examen permet à chacun de savoir ce qu'il doit faire dans la vie. Quand quelqu'un admet un examen, c'est que cet examen est utile. Cet examen doit lui permettre de s'insérer dans la vie sociale. Or, s'il ne sait pas ce que cet examen lui apporte, il sera appelé à tricher. Pour moi, l'examen, c'est une approche qu'on utilise pour permettre à l'enfant de passer avec succès les étapes de la vie courante.
0: Abraham Pongatier Sanogo, directeur régional de l'éducation nationale, de l'alphabétisation et de l'enseignement technique, Abidjan 3. Le lancement des épreuves écrites du BEPC dans le centre collège Meraja s'est déroulé en présence des autorités municipales de Yopougon et des candidats. Nous avons tendu notre micro à quelques-uns avant le début des épreuves.
2: Touré Bintou, c'est ma première fois de faire la classe de 3e. Je me sens stressée. Je suis prête à aborder et valider mon examen.
3: Goba Adichek, ouais, je me sens bien relax. C'est que ça va aller. Oui, je crois que ça ira.
4: Kwajo Ariel Ivan, j'ai un test de composé de 4 matières d'orientation. On attend de voir ce que ça a donné. Tous les efforts qu'on a fait, on a eu depuis l'année a commencé. On va voir ce que ça a donné. Je crois en mes capacités.
5: Dodo Nguessan Dorcas, c'est ma première fois de passer les épreuves. Je suis stressée, mais je compte passer ces épreuves en étant relax en fait. Je n'ai pas de stress. Mais quand je suis stressée, je suis bleue. Donc je ne peux pas faire. Relax. Parce que test argumentatif, c'est test argumentatif, on fait le matin, donc c'est facile.
0: Rappelons que les épreuves écrites du BEPC, le brevet d'études du premier cycle, ont débuté ce matin sur toute l'étendue du territoire national et ce sont au total 606 583 candidats qui composent jusqu'au vendredi 29 mai prochain. Les résultats sont attendus le 16 juin prochain. Une pause sera observée pour les candidats demain mercredi en raison de la célébration de la Tabaski. À l'international, un monde de guerre, d'armes et de domination, c'est ce que dénonce entre autres le pape Léon XIV dans Magnifica Humanitas publié hier. Cette première encyclique du pape porte sur la protection de la dignité humaine à l'ère de l'intelligence artificielle. Les défis sont nombreux pour édifier une société où l'aspiration de l'homme à la paix et au bien commun voulu par Dieu soit des critères partagés par de plus grands nombres. L'Église ne cesse de plaider pour un monde désarmé, comme le rappelait hier le pape Léon XIV dans l'œuvre dans la salle du synode. Et puis, à l'approche du grand événement sportif de la Coupe du Monde de football 2026, qui se déroulera en juin et juillet au Mexique, la Commission pour la protection des mineurs de l'archidiocèse primatial de Mexico se joint à l'appel lancé par les organismes internationaux, les institutions spécialisées et les autorités compétentes pour renforcer la prévention d'éventuels actes criminels. L'Église mexicaine met en garde contre les risques potentiels liés à la traite des êtres humains, à l'exploitation sexuelle et à d'autres formes de violence pendant la Coupe du Monde 2026. Elle appelle également à une responsabilité partagée au sein de la communauté pour la protection de la vie et de la dignité humaine. 18h passées de 45 minutes, c'est la fin de ce journal. Excellente soirée à toutes et à tous. Au revoir.

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1: Toute l'équipe de la Radio Nationale Catholique de Côte d'Ivoire vous souhaite une joyeuse fête de la Pentecôte.

Annoncé par notre confrère Justin Assalé après ce journal, vous suivrez dans quelques minutes la messe solennelle d'ouverture de la 129e assemblée plénière depuis la paroisse Saint-François-Xavier d'Abobo. À 21h, vous suivrez un enseignement sur le thème de Contristez pas l'Esprit Saint, deuxième partie avec le père Jean Pliat. À 23h, la bienheureuse Vierge Marie, modèle d'obéissance, d'humilité et de prière. Et à minuit, avec l'Esprit Saint, vous êtes ministre de la Nouvelle Alliance avec le père Emmanuel Sawadogo. Voici la suite de vos programmes, fidèles auditeurs. Quant à moi, j'ai été ravie de passer cette tranche horaire avec vous. Merci à Axel Conan et Romuald Nyomba qui ont assuré la mise en onde. Je vous retrouve jeudi pour un nouveau temps d'antenne. Et d'ici là, partagez toujours l'amour autour de vous. Et je vous souhaite une bonne célébration eucharistique tout à l'heure.

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0: Fais-moi connaître tes chemins, Seigneur. Guide-moi dans tes vérités.
1: 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Il est 19h.
2: Chers auditeurs et annonceurs, en raison de la messe d'ouverture de la 129e Assemblée plénière de la Conférence des évêques catholiques de Côte d'Ivoire, depuis la paroisse Saint-François-Xavier d'Abobo dans le diocèse d'Abidjan, ce mardi 26 mai à partir de 19h, nos programmes connaîtront quelques modifications. La méditation du chapelet initialement prévue à 19h n'aura pas lieu. Nous nous excusons pour les désagréments que cette modification pourrait occasionner et nous vous invitons à l'accueillir favorablement. Merci de votre compréhension.

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Bonne célébration eucharistique à tous et à toutes.

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0: auditeurs et auditrices, bonsoir et merci de nous rejoindre sur la Radio Nationale Catholique de Côte d'Ivoire et l'ensemble de ces relais de Radio Espoir, Radio Paix 108, Radio Maria, Yamoussoukro et Mont. Nous sommes en direct de la paroisse Saint-François-Xavier d'Abobo dans le diocèse d'Abidjan pour vous faire vivre la messe solennelle d'ouverture de la 129e Assemblée plénière de la Conférence des évêques catholiques de Côte d'Ivoire. Un moment de grâce et de communion qui nous est donné déjà de voir ici. Dans quelques instants seulement, nous aurons la messe avec les évêques et archevêques catholiques de Côte d'Ivoire. Et nous sommes la même équipe que celle de ce matin. Je suis Solange Ablan pour la Radio Nationale Catholique. Avec moi, Jean-Gérard Mélin. Jean-Gérard, bonsoir.
1: Bonsoir Solange, bonsoir à tous les auditeurs et auditrices des médias que vous avez cités. Mais vraiment, c'est une ambiance de fête.
0: Indescriptible.
1: C'est indescriptible. Il faut vivre pour voir le peuple de Dieu qui est heureux d'accueillir ses pasteurs à ce moment précis pour cette messe d'ouverture de mémoire. C'est la première fois que je vois une messe d'ouverture aussi vivante, aussi qui mobilise autant de personnes. Et vraiment, on ne peut qu'être heureux d'être catholique et d'être surtout de vivre ce moment.
0: Effectivement, fidèles auditeurs, nous vous disons véritablement une grande mobilisation ici au niveau des paroisses qui se retrouvent dans l'environnement de cette paroisse qui accueille cette messe d'ouverture, la paroisse Saint-François-Xavier. On nous l'a dit, c'est une paroisse qui sera bientôt cinquantenaire et ils l'ont vraiment démontré à travers cette grande mobilisation que nous avons. Nous avons été aussi frappés par l'accueil qui a été réservé aux évêques tout à l'heure de leur entrée sur cette paroisse. C'était émouvant. Je vous dis, chers auditeurs, nous avons déjà l'impression que cette messe a été vécue, mais on espère quand même, et on sent que cette messe sera encore plus vivante que l'accueil qui a été réservé à nos évêques. Mais là, si tu permets, nous sommes en direct et nous avons à la technique Makadaye et Aka Lokensi de Radio Espoir qui nous aideront donc à vivre cette cérémonie. Les intentions de messe qui seront lues très bientôt, mais Gérard, déjà, il faut dire que la majorité de nos évêques, ils sont tous là, hein, on dira,
1: oui,
0: ils sont tous là pour cette rencontre.
1: Ils sont tous là, et puis ce qui est intéressant, c'est que tout a été mis en place pour que même ceux qui ne sont pas à l'intérieur de l'église puissent vivre ce moment que nous allons passer ici à la paroisse Saint-François-Xavier. On a dressé, il y a des écrans géants qui sont placés à tous les points stratégiques de sorte que tout le monde soit au cœur de cette célébration que nous allons vivre à partir de maintenant puisque les intentions seront dites et puis c'est le début de la messe.
0: Effectivement, ça sera le début de la messe.
1: La procession se met en place, on voit les prêtres qui sont en train d'avancer. Eux aussi sont venus en très grand nombre.
0: Ah oui, dans un donc esprit de recueillement, ils s'ébranlent vers le cœur même de l'Église en ce moment pour le démarrage effectif de cette messe d'ouverture de la 129e Assemblée plénière ici en la paroisse Saint-François-Xavier d'Abobo. C'est dans le diocèse d'Abidjan. Et bien au-delà de tout ce qui a été annoncé comme commodité, comme disposition qui a été prise au sein de cette paroisse, mais là, il faut le dire, que nos auditeurs, ceux-mêmes qui ne sont pas avec nous, nous leur promettons vraiment de vivre pleinement cette célébration eucharistique, comme s'ils y étaient.
1: Absolument. Tout est réuni. Hein. Tout est réuni dès le début, malgré la pluie. Ils se sont frappés à raconter. Il pleut, il a plu, l'intensité a baissé, mais quand même, les fidèles sont restés, ils ont continué à venir vivre ce moment, parce que comme l'a dit une dame que j'ai croisée, c'est pas tout le temps
2: qu'on a les évêques avec nous. Et ce moment-là, c'est un temps de grâce qu'il faut vivre. Il faut profiter de ce temps de grâce-là.
0: Et oui, vraiment, aucun paroissien, paroissienne n'a voulu se faire compter cet événement historique. Le père curé aussi nous le confiait hors antenne tout à l'heure, mais il dit que ça pourra être inscrit désormais dans les annales de cette paroisse. C'est un moment, un événement pour cette communauté paroissiale. Et ils n'ont pas boudé sur l'invitation, la sollicitation que l'archevêque a pu leur adresser. On nous a fait dire que depuis 17 heures, les paroissiens ont pris d'assaut cette paroisse et elle est à Chicombe.
2: Et on a vu ça ici. On est arrivé autour de 17h30. L'église était déjà à Chicombe. Mais en plus, c'est pas seulement les fidèles de la paroisse. Parce qu'on a vu un spot qui est passé. C'est toutes les paroisses d'Abobo qui se sont mobilisées pour vivre ce moment-là qui est unique. Parce qu'habituellement, les mêmes ouvertures pour quand c'est à Abidjan, c'est pratiquement, on reste à Bégerville. Tout se passe là-bas. Et cette année, le cardinal a voulu vraiment se rapprocher du peuple de Dieu qui est dans cette partie aussi de son diocèse. Et on ne peut qu'être heureux.
0: Oui, comme le dit d'ailleurs le thème de cette année pastorale ici dans le diocèse d'Abidjan, Église Famille de Dieu Abidjan, synodale autonome au service de tous. Et le cardinal a bien voulu exprimer cette proximité de l'Église envers cette communauté paroissiale. Nous enregistrons également la présence du maire d'Abobo,
2: oui, Madame la Candia ministre, Camara. La présidente du Sénat, Candia Camara, elle aussi, n'a pas voulu se laisser compter ce moment. Elle aurait pu se faire représenter.
0: Mais il faut quand même être présente pour pouvoir avoir les mots justes pour raconter ce qui s'est passé ce jour-là, cette date du 26 mai 2026 qui restera à jamais gravée dans les agendas de cette communauté paroissiale qui, maintenant, vous pouvez le constater avec nous, chers auditeurs, qui se mettent en,
2: moment de recueillement
0: pour démarrer effectivement cette célébration eucharistique dans un esprit de recueillement. Et nous invitons également, vous, depuis vos lieux, vos maisons, depuis là où vous vous trouvez, à vous joindre à nous en prière pour pouvoir vivre cette célébration eucharistique. Et maintenant, nous allons démarrer avec la procession d'entrée et la chorale qui nous aidera donc tout au long de cette célébration eucharistique. C'est la chorale des anges de la paroisse Saint-François Xavier d'Abobo que nous laissons donc en leur compagnie.
2: Les textes, ce sont les textes du jour, hein. Ce sont les textes, ce sont les textes du jour. La première lecture, c'est 1 Pierre 1, chapitre 10, verset 16. Et puis le psaume 97, entre parenthèses 98. Le Seigneur fait connaître son salut. L'évangile, c'est l'évangile selon Saint Marc, chapitre 10, verset 28 à 31. Bonne célébration à toutes et à tous.

0: Dieu est très content. Solange a vu ce moment, l'apparition des évêques a entraîné cette grammaire que nous avons entendue.
1: Effectivement, dans cette procession d'entrée, avec l'arrivée de nos seigneurs Jean-Pierre Tiemélé, Joseph Akakakou, Monseigneur Gaspard Bébignéba qui font leur entrée, les chrétiens manifestent par des acclamations leur joie de pouvoir voir de plus près leurs pères évêques. Voilà donc c'est la joie qui nous est donnée de voir ici depuis cette procession d'entrée qui est chantée par la chorale des anges de la paroisse Saint-François-Xavier d'Abobo.
0: La messe sera présidée par Monseigneur Marcelin Kouadio Yao, président d'exercice de la conférence des évêques catholiques. Et cette messe sera dite en l'honneur de la paix.
1: Effectivement, la paix.
0: La paix dans le monde.
1: Ça sera l'intention au cœur de cette célébration eucharistique. Et les prochains jours, les évêques ont voulu que chaque messe soit portée à travers une intention particulière.

0: Au nom du Père et du Fils et du Saint-Esprit.
1: Amen.
0: La paix soit avec vous.
2: Et avec votre esprit.
3: Veuillez vous asseoir pour écouter la nouvelle qui nous rassemble ce soir. Nouvelle donnée par M. Soroti Mamarus, premier vice-président du conseil pastoral paroissial.
4: Église famille de Dieu à Abidjan, Excellences, Messieurs les archevêques et évêques de Côte d'Ivoire, Madame la Présidente du Sénat de Côte d'Ivoire, maire de la commune d'Abobo, honorables députés, distingués invités, distinguées autorités religieuses, sœurs de notre territoire paroissial, j'ai nommé la communauté Ariste, la communauté méthodiste et la communauté musulmane de notre territoire paroissial dont les autorités sont avec nous ce soir. Mesdames et messieurs, en vos rangs, titre, tout protocole observé. C'est avec une immense joie et une profonde gratitude que la communauté paroissiale de Saint-François-Xavier et les fidèles chrétiens du vicariat Monseigneur Jean-Baptiste Boivin vous accueillent aujourd'hui à l'occasion de la messe d'ouverture de la 129e Assemblée ordinaire des évêques de Côte d'Ivoire. Chers archevêques et évêques de Côte d'Ivoire, soyez assurés de notre soutien filial et nos prières afin que l'Esprit Saint éclaire vos travaux et inspire des décisions porteuses d'espérance, de paix et d'unité pour notre pays. Au terme de mes propos, je vous souhaite, au nom des conseillers paroissiaux, des anciens de la paroisse et de toute la communauté, une excellente célébration eucharistique. Église, famille de Dieu à Abidjan,
2: au service de tous.
4: Je vous remercie.
5: Voilà, à l'instant, le mot de bienvenue, les nouvelles données par M. Soro Marus, premier vice-président du conseil pastoral paroissial, ici, en la paroisse Saint-François-Xavier d'Abobo.
0: Nous offrons cette Eucharistie pour la paix en Côte d'Ivoire, la paix en Afrique et la paix dans le monde. Frères et sœurs, préparons-nous à célébrer le mystère de l'Eucharistie en reconnaissant que nous avons péché. Ensemble, disons, je confesse à Dieu Tout-Puissant.
2: Je reconnais devant vous, frères et sœurs, que j'ai péché en pensée, en parole.

0: des nostres vestits, Deus-nos-hi festa, te priez pour moi, le Seigneur.
1: Que Dieu Tout-Puissant nous fasse miséricorde, qui nous pardonne nos péchés et nous conduise à la vie éternelle.
0: Amen.

justice. Aide-nous à rechercher toujours cette justice qui seule peut garantir une paix solide et véritable. Par Jésus-Christ, ton Fils,

0: nous rentrons de plein pied dans la liturgie de la parole avec la première lecture qui sera
1: proclamée donc par Roselyne Owo, lectrice sur la paroisse Saint-François-Xavier d'Abobo.
0: Et la référence, je l'ai donné, 1 Pierre chapitre 1 verset 10 à 16.
2: Lecture de la première lettre de Saint Pierre, apôtre. Bien-aimés, sur le salut, les prophètes ont fait porter leurs interrogations et leurs recherches, eux qui ont prophétisé pour annoncer la grâce qui vous est destinée. Ils cherchaient quel temps et quelle circonstance voulait indiquer l'Esprit du Christ présent en eux, quand il attestait par avance les souffrances du Christ et la gloire qui s'en suivrait. Il leur fut révélé que ce n'était pas pour eux-mêmes, mais pour vous, qu'ils étaient au service de ce message, annoncé maintenant par ceux qui vous ont évangélisé dans l'Esprit Saint envoyé du ciel. Même des anges désirent se pencher pour scruter ce message. C'est pourquoi, après avoir disposé votre intelligence pour le service, restez sobre, mettez toute votre espérance dans la grâce que vous apporte la révélation de Jésus-Christ. Comme des enfants qui obéissent, cessez de vous conformer aux convoitises d'autrefois, quand vous étiez dans l'ignorance, mais à l'exemple du Dieu saint qui vous a appelé, devenez saint vous aussi dans toute votre conduite, puisqu'il est écrit : vous serez saints, car moi je suis saint. Parole du Seigneur.
0: Grâce à Dieu.

0: Veuillez vous asseoir.
1: En ce temps-là, Pierre se mit à dire à Jésus, « Voici que nous avons tout quitté pour te suivre. » Jésus déclara, « Amen, je vous le dis. Nul n'aura quitté, à cause de moi et de l'Évangile, une maison, des frères, des sœurs, une mère, un père, des enfants ou une terre, sans qu'ils le reçoivent. » En ce temps déjà, le centuple. Maison, frère, sœur, mère, enfant et terre, avec des persécutions, et dans le monde à venir, la vie éternelle. Beaucoup de premiers seront derniers, et les derniers seront les premiers. Veuillez vous lever. Acclamons.

L'évangile que vous venez d'entendre a été proclamé par le diacre Denis Kofi. Il est de la paroisse Sainte-Marie d'Agueto dans le diocèse d'Abidjan. Et il est membre de la communauté catholique mère du Divin Amour. Dans quelques instants, nous allons entendre le message à travers l'homélie qui sera délivrée par le président de cette célébration eucharistique, Monseigneur Marcelin Kouadio Yao, président de la conférence des évêques catholiques de Côte d'Ivoire. Il est déjà à Lambon et dans quelques secondes, nous l'entendrons.

0: Distinguées autorités, chers frères et sœurs, ce soir, c'est l'Eucharistie inaugurale des travaux de la 129e Assemblée plénière de la Conférence des évêques catholiques de Côte d'Ivoire qui nous réunit en cette église paroissiale d'Abobo dédiée à Saint François Xavier. Monsieur le curé et chers paroissiens, les évêques, par ma voix, saluent votre présence et vous disent merci pour votre accueil chaleureux, nonobstant la pluie. Nous offrons cette messe à vos intentions et pour la paix en Côte d'Ivoire, sans oublier l'Afrique et le monde, car Dieu aime tous ses enfants. Son Fils Jésus, notre espérance, est au milieu de nous. Donc accueillons-le en laissant parler les textes bibliques, paroles de vie, paroles de vérité. Déjà, dans la première lecture, il est question des exigences de la vie nouvelle en Jésus. Oui, les croyants sont appelés à être sobres et à imiter la sainteté de Dieu. C'est bien ce que nous lisons. De même que celui qui vous a appelé est saint, vous aussi devenez saint dans toute votre conduite, parce qu'il est écrit « Soyez saints, car moi, je suis saint. » En effet, la perfection des disciples doit correspondre à celle de Dieu, Dieu dont la générosité s'étend sur les bons et sur les méchants. Oui, l'homme est appelé depuis toujours à imiter la sainteté de Dieu, confère le livre du Lévitique au chapitre 19, le verset 15. Dans l'Évangile, en Marc 10, chapitre 28 à 31, il est question de la récompense réservée aux disciples du Christ, eux qui ont tout laissé pour le suivre. En effet, en termes de rétribution, Jésus promet que cela se fera en deux temps. Dans un premier temps, et ce déjà en ce monde, les disciples auront le centuple en maison, en frères, sœurs, mères, enfants et terre, avec des persécutions. Oui, suivre Jésus expose à la persécution comme le Maître lui-même. À ce sujet, la vie des martyrs d'hier et d'aujourd'hui en dit long. En fait, tout vrai messager de Dieu est un homme dont la vie est menacée. Vous comprenez pourquoi Jésus a pris la peine de prévenir ses disciples en leur disant « Dans le monde, vous aurez à souffrir, mais courage, j'ai vaincu le monde. » Jean 16, verset 33. La croix est l'identité des chrétiens. Quant à la rétribution des disciples dans le monde futur ou au ciel, ils auront la vie éternelle que Jésus définit de la sorte. Or, la vie éternelle, c'est qu'ils te connaissent, toi le seul vrai Dieu et celui que tu as envoyé, Jésus-Christ. Jean 17, verset 3. Ici, la vraie connaissance ou culture est celle qui ouvre l'homme au seul vrai Dieu et à Jésus son envoyé. Et comme tel, Il n'y a que l'esprit de connaissance qui peut nous faire la grâce d'y accéder. Par ailleurs, une telle connaissance se mue en charité. Aimer Dieu et aimer le prochain. La parole de Dieu nous appelle à la sobriété et à la sainteté en vue de la vie éternelle. Oui, être sobre et être saint pour espérer avoir la vie éternelle en Jésus. La question de la vie éternelle mérite l'attention de toutes les générations. À ce sujet, un homme a eu déjà le mérite d'interroger Jésus en ces termes. « Bon maître, que dois-je faire pour avoir en héritage la vie éternelle ?» Et comme réponse, Jésus, en plus des commandements à observer fidèlement, l'a invité à être son disciple, mais après avoir donné l'argent de ses biens vendus aux pauvres, oui, après s'être dépouillé de tout. Malheureusement, il s'en est allé tout triste, car il avait de grands biens. C'est toute la question du danger des richesses. Oui, Dieu et l'argent. La sentence de Jésus à la fin de l'Évangile, sous forme d'avertissement et de promesse, nous interpelle tous, à savoir, beaucoup de premiers seront derniers et beaucoup de derniers seront premiers. Marc 10, 31. À quel niveau de sobriété et de sainteté sommes-nous dans une Côte d'Ivoire gouvernée par le matériel et l'argent, dans un esprit de détachement et de mortification, comment accéder à la vie éternelle? L'Église, rappelons-le, existe pour évangéliser dans le but du salut intégral, le salut qui est à la fois matériel et spirituel. Oui, le salut de l'homme en Jésus-Christ. Et qui dit salut, dit vie éternelle. Tout comme qui dit vie éternelle, dit vie de sainteté par la conversion. L'Église doit donc proclamer la bonne nouvelle du Christ en vue du salut de tous, dès ici-bas, et dans le monde futur. Dans ce contexte, comment travailler au salut de l'Afrique, notre Afrique, par les Africains eux-mêmes en Jésus-Christ? Par ailleurs, la question de la place du continent africain dans le concert des nations et dans l'histoire du salut mérite notre attention. À cette fin, n'est-il pas temps que l'Afrique arrête de confier le sort de ses enfants à ses ennemis? À ce propos, le récent sommet de la France-Afrique, tenu les 11 et 12 mai dernier à Nairobi au Kenya, en dit long. Le président d'un pays contre des présidents marionnettes d'un continent. Ce type de coopération est déséquilibré. De nos jours, face aux graves problèmes qui minent l'Afrique, quel est votre regard de chrétien sur notre mère patrie, la Côte d'Ivoire, chers frères et sœurs? Les situations de souffrance et de résignation face à la misère noire sont telles que certains vont jusqu'à parler d'envoûtement collectif. Oui, un peuple envoûté. Au nom de Dieu, ce genre de discours n'est pas vrai. les Ivoiriens ne sont pas envoûtés. Oui, la Côte d'Ivoire n'est pas envoûtée. Elle est plutôt victime du comportement de certains de ses propres enfants en termes de souffrance provoquée par leur division, leur méchanceté, leur convoitise, leurs ambitions démesurées, leur trop grande stupidité, leur âpreté au gain. Oui, la corruption généralisée, le culte du dieu argent, l'incivisme, le manque de repères. Oui, les Ivoiriens sont préoccupés du fait du manque d'esprit patriotique, du manque de liberté, de dignité et d'honneur, du fait des pactes avec les forces du mal, les pratiques ésotériques, l'occultisme, le manque de jugement et d'esprit critique. Oui, les Ivoiriens sont victimes des accords politiques en mode tontine, des dérives langagières sur les réseaux sociaux, les accointances avec leurs accointances avec nos propres ennemis, les discours lénifiants et flatteurs, applaudis à la fois par les bourreaux et leurs victimes, leur soutien à la rébellion armée et aux rebelles, la fracture sociale, la peur, la résignation, le chacun pour soi. Que dire du comportement des ennemis de notre pays et de leurs alliés? Oui, ces bourreaux envoûtés par les divinités du mensonge, de la violence et de la culture de la mort. Oui, ces bourreaux envoûtés par les pratiques mystiques, les démons du pillage systématique de nos ressources et des idéologies toxiques. La justice sans justice, le cri à peine audible des paysans appauvris, des innocents en prison et d'une jeunesse désemparée. Quelle paix, quelle croissance économique, quelle politique ou quelle gouvernance. Chers frères et sœurs, l'Esprit Saint est sagesse et intelligence. L'Esprit Saint est courage et force. N'ayez plus peur. Dieu voit la misère de son peuple. Exode 3, 7. Que de ce quartier d'Abobo, il renouvelle la face de cette terre de Côte d'Ivoire, terre d'espérance, maintenant, partout et toujours. Amen.
1: À l'instant, l'homélie de Monseigneur Marcelin Yaokwadio, l'évêque du diocèse de Daloa et président de la conférence des évêques catholiques de Côte d'Ivoire à cette messe d'ouverture de la 129e assemblée plénière ici en la paroisse Saint-François Xavier d'Abobo.
2: Et on va choisir la chute. N'ayez pas peur, courage, parce que tout est encore possible, rien n'est perdu. C'est un message d'espoir après avoir fait cet état des lieux de tout ce qu'il y a comme difficulté et âpreté de la vie dans nos différents pays et surtout au niveau du continent africain.
1: Vraiment un message qui en dit long, surtout que cette célébration est à l'honneur de la paix.
0: Réunis pour célébrer les bienfaits de Dieu, prions-le de nous inspirer lui-même une prière qu'il puisse exaucer.

0: pour l'Église. Prions pour le pape, les évêques, les prêtres et les diacres. Que le Seigneur leur donne la force de servir son peuple avec amour, dans la foi et dans l'espérance. Seigneur, écoute-nous.
1: Seigneur, exauce-nous.
0: Pour les responsables des nations, prions pour les dirigeants politiques. Que le Seigneur leur apprenne l'amour du prochain et leur accorde la sagesse dans leurs responsabilités. Seigneur, écoute-nous.
1: Seigneur, exauce-nous.
0: Pour ceux qui souffrent à cause de leur foi, prions pour tous ceux et celles qui sont persécutés à cause de leur foi. Que le Seigneur soit leur refuge, leur courage et leur consolation. Seigneur, écoute-nous.
1: Seigneur, exauce-nous.
0: Pour les évêques de Côte d'Ivoire, prions pour les évêques de Côte d'Ivoire réunis en 729e Assemblée plénière. Que l'Esprit Saint les éclaire et les guide dans leurs travaux pastoraux. Seigneur, écoute-nous.
1: Seigneur, exauce-nous.
0: Pour l'Assemblée réunie, prions pour le peuple de Dieu ici rassemblé et pour les absents. Que le Seigneur répande sur chacun la plénitude de l'Esprit Saint et fasse grandir sa foi. Seigneur, écoute-nous.
1: Seigneur, exauce-nous.

Regarde avec bonté, Seigneur, le peuple qui se confie en ta miséricorde. Et comme il ne peut subsister sans toi, soutiens-le de tes bienfaits pour qu'il progresse jusqu'à l'éternité. Par le

Voilà, il faut dire que cette prière universelle a été faite par Kwaku Marie-Ange, lectrice ici, en la paroisse Saint-François-Xavier d'Abobo.

Prenez en marche, nous sommes en direct de la paroisse Saint-François Xavier d'Abobo dans le diocèse d'Abidjan où nous vivons en ce moment même la messe d'ouverture de la 129e Assemblée plénière de Côte d'Ivoire et nous sommes donc à l'étape de la liturgie eucharistique avec l'offertoire qui se déroule maintenant.

0: Semblement d'offrir le sacrifice de toute l'Église.
1: De Dieu le salut du monde.
0: Nous célébrons, Seigneur, sous le signe des sacrements, le sacrifice du salut offert par ton Fils, le Roi de paix. Nous t'en prions, puisque cette offrande est signe de paix et d'unité, qu'elle contribue à raffermir la concorde entre tous tes fils.

Toi qui es vraiment saint, toi qui es la source de toute sainteté, Seigneur, nous te prions. Sanctifie ces offrandes en répandant sur elles ton esprit, qu'elles deviennent pour nous le corps et le sang de Jésus, le Christ notre Seigneur. Au moment d'être livré et d'entrer librement dans sa passion, il prit le pain, il rendit grâce, il le rompit et le donna à ses disciples en disant, « Prenez et mangez-en tous, ceci est mon corps livré pour vous. »

De même, après le repas, il prit la coupe. De nouveau, il rendit grâce et la donna à ses disciples en disant, « Prenez et buvez-en tous, car ceci est la coupe de mon sang, le sang de l'Alliance nouvelle et éternelle, qui sera versé pour vous et pour la multitude en rémission des péchés. Vous ferez cela en mémoire de moi. »

0: en faisant ainsi mémoire de la mort et de la résurrection de ton Fils, nous t'offrons, Seigneur, le pain de la vie et la coupe du salut, et nous te rendons grâce, car tu nous as estimés dignes de nous tenir devant toi pour te servir. Humblement, nous te demandons qu'en ayant part au corps et au sang du Christ, nous soyons rassemblés par l'Esprit Saint en un seul corps.
1: Souviens-toi, Seigneur, de ton Église répandue à travers le monde. Fais-la grandir dans ta charité, en union avec ton serviteur, notre pape Léon. Moi-même, ton humble serviteur, mon auxiliaire Gaspard, et tous les évêques, les prêtres et les diacres.
2: Souviens-toi aussi de nos frères et sœurs. Ils se sont endormis dans l'espérance de la résurrection, et souviens-toi dans ta miséricorde de tous les défunts. Accueille-les dans la lumière de ton visage.
3: Sur nous tous enfin, nous implorons ta bonté. Permette avec la Vierge Marie, la bienheureuse Mère de Dieu, avec Saint Joseph son époux, les apôtres et tous les saints, Saint François Xavier, qui ont fait ta joie au long des âges, nous ayons part à la vie éternelle et que nous chantions ta louange et ta gloire par ton Fils Jésus, le Christ.

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0: Jésus-Christ, tu as dit à tes apôtres, je vous laisse la paix, je vous donne ma paix. Ne regarde pas nos péchés, mais la foi de ton Église. Pour que ta volonté s'accomplisse, donne-lui toujours cette paix et conduis-la vers l'unité parfaite. Toi qui vis et règnes pour les siècles des siècles.
1: Amen.

0: Voici l'agneau de Dieu. Voici celui qui enlève les péchés du monde. Heureux les invités au repas des noces de l'agneau.
1: Voilà, nous arrivons au sommet de notre rencontre de ce jour, la messe d'ouverture de la 129e assemblée plénière de la conférence des évêques catholiques de Côte d'Ivoire, le moment où le Seigneur fait corps avec nous, avec son fidèle. Heureux sommes-nous de participer à ce banquet préparé par le Seigneur pour son peuple.
2: Effectivement, et donc les fidèles Jean-Gérald s'avancent donc pour recevoir la communion, un moment intime de rencontre avec le Christ, source de force et de renouveau spirituel, le pain et le vin qui nourrit l'unité également de l'Église.

Inspire-nous, Seigneur, toujours plus de charité, afin que nourris par le corps et le sang de ton Fils unique, nous fassions fructifier entre tous la paix qu'il a lui-même laissée.

Église aux familles de Dieu à Abidjan. Église famille de Dieu à Abidjan. Très bien. Au terme de cette belle célébration que nous avons tant entendue, je voudrais au nom de toute la communauté paroissiale de Saint-François-Xavier, ainsi que au nom du vicariat Monseigneur Jean-Baptiste Boivin, dire un grand merci à nos pères archevêques et évêques catholiques de Côte d'Ivoire. On peut les acclamer.

0: À vous, Éminence, Monsieur le Cardinal Ignace Dobo-Bessy, archevêque métropolitain d'Abidjan. Je peux dire que vous êtes vraiment dans votre logique. Et cela suscite en nous des sentiments de gratitude et renforce notre admiration à votre égard. Oui, dans l'Église Famille de Dieu à Abidjan, synodale, autonome et au service de tous, personne ne doit être en marge. Et vous le dites encore si fort dans le choix de la périphérie, notre périphérie, en ce temps de pluie à cette heure-ci de la nuit. Et cela est une première. Cela restera gravé dans nos annales à Saint-François-Xavier et dans tous les vicariats. Puisse le Seigneur guider toujours vos assises, très cher Père archevêque et évêque, pour sa plus grande gloire. Merci aussi à tous ceux et celles qui ont répondu à notre appel. Je fais un clin d'œil à nos autorités administratives ici présentes, Madame la sénatrice, qui est en même temps aussi maire de la commune d'Abobo, aux autorités politiques, coutumières, religieuses et militaires, grandissant toujours dans l'estime mutuelle, pour un vivre ensemble de plus en plus fraternel dans notre cité d'Abobo, Abobo Ezo. Voilà. Et je voudrais terminer en disant qu'un dîner est servi à l'honneur de nos illustres hôtes et invités après cette célébration eucharistique. Merci.
1: C'était donc l'intervention du Père curé Abbé Nansège Rémy, curé de la paroisse qui nous accueille, qui abrite donc cette 129e assemblée plénière de la Conférence des évêques catholiques de Côte d'Ivoire. C'est, comprenez que nous sommes bien à la paroisse Saint-François-Xavier d'Abobo dans le diocèse d'Abidjan. Amis auditeurs, si vous nous prenez en marche, nous sommes bien sous cette paroisse et nous tendons vers la fin de cette messe d'ouverture solennelle de la 129e assemblée plénière ordinaire de la Conférence des évêques catholiques de Côte d'Ivoire.

Mais ainsi s'achève cette célébration eucharistique que nous avons d'ailleurs pris plaisir à commenter pour nos auditeurs et auditrices. Voilà, nous permettons à vous, chers auditeurs, d'avoir une idée de tous les évêques ici présents. Nous avons Monseigneur Joseph Akakaku du diocèse de Yamoussoukro, Monseigneur Alexis Toabli Yulo de San Pedro, Monseigneur Honoré Begré Dakpa de Katiola, Monseigneur Boniface Ziri, l'évêque émérite d'Abengourou, Monseigneur Jean-Pierre Thiemélé, l'évêque d'Abengourou, le Monseigneur Bruno Esso Yedo, l'évêque du diocèse de Bondoukou, Monseigneur Jean-Jacques Kofi Wakofi, l'archevêque métropolitain de Kanyoa, Monseigneur Amon Kone du diocèse de Korogo, nous avons Monseigneur, je dirais son éminence, le cardinal Jean-Pierre Coutouan, l'archevêque métropolitain d'Abidjan, et Monseigneur Gaspard Bébignéba, l'évêque auxiliaire d'Abidjan, également l'auxiliaire nommé du diocèse d'Abidjan. Ils sont tous là, nos pères évêques. Nous n'oublions pas Monseigneur Ekou Assandé Marus du diocèse d'Agoville. Ils ont bien pris part à cette célébration eucharistique qui ouvre solennellement la 129e Assemblée plénière ordinaire de la Conférence des évêques catholiques de Côte d'Ivoire. C'était également en présence des pères secrétaires exécutifs nationaux et des directeurs des médias catholiques et de l'ensemble du peuple de Dieu qui ne s'est pas fait compter l'événement, qui s'est déplacé massivement afin de prendre part à cette célébration eucharistique.

Ben voilà, avec cette messe qui prend fin, c'est le lancement, l'ouverture officielle et véritable de la 129e assemblée plénière de la conférence des évêques catholiques de Côte d'Ivoire. Une belle messe, une très belle messe au rideau du triste de Radio Espoir, de la Radio Nationale Catholique, de Radio Paix Sans Vie, de Radio Marie à Côte d'Ivoire, Radio Marie à Côte d'Ivoire, Yamoussoukro et tous les relais de la Radio Nationale Catholique. Une très belle messe que nous avons vécue ici à la paroisse Saint-François-Xavier d'Abobo, à l'occasion de cette messe d'ouverture de la 129e assemblée plénière. Merci beaucoup d'être resté en notre compagnie. Solange Aplan, Jean-Gérard Melin, Louken Siaka, Marc Adaye. Demain matin, les messes reprennent à partir de 7h15 du centre Sainte-Thérèse de Bégerville jusqu'au samedi. Et je rappelle, la messe de clôture, ce sera le dimanche 31 mai à la cathédrale Saint-Paul d'Abidjan-Plateau à partir de 10h. Bonne soirée à toutes et à tous. Merci beaucoup d'être en compagnie. Que Dieu vous bénisse.

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0: Un enseignement sur le thème « Ne contristez pas l'Esprit Saint ». 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
1: À toi la gloire, ô ressuscité. À toi la victoire pour l'éternité.
2: Au nom du Père et du Fils et du Saint-Esprit. Merci à l'Esprit Saint qui est là, lui qui est là pour nous enseigner, nous rappeler tout ce que Jésus a dit. En présentant les étapes des cette semaine que nous vivons et les accents que nous mettons sur tel ou tel point, je me précipitais un peu, je vais peut-être revenir un peu en arrière pour bien mettre les choses en place. Lorsque nous avions dit pour le deuxième séminaire que Jésus nous sauve et nous libère, nous-mêmes, nous mettons obstacle à la libération que Jésus veut nous donner, en préférant nos propres choix. Et lorsque le Seigneur Jésus parle, on parle des œuvres stériles des ténèbres. Dans la première lettre de Saint Jean, chapitre 3, verset 8, il est dit, « Le Fils de Dieu est venu détruire les œuvres du diable. » Le Fils de Dieu est apparu pour détruire les œuvres du diable. Je voudrais épingler une ou deux œuvres que j'avais omises. Nous avions parlé de la nécessité de la réconciliation. Alors, je vais donner un témoignage vécu lorsque je vivais au Niger. Dans la ville capitale qui était Niamey, notre petit groupe de prière du renouveau, faisant les séminaires de la vie dans l'esprit, a vu s'inscrire un candidat de taille, c'était un grand monsieur de la ville, un maître de la loge de la Rose-Croix de la ville. Il était très apprécié à la mission, dans la paroisse. Et je me suis dit, mais pourquoi on l'apprécie? Il est très généreux. Il donnait beaucoup. Et alors, on fermait un œil à demi sur certains aspects de sa vie. Nous ne jugeons pas, mais nous constatons et nous voulons marcher dans la lumière. Il a voulu s'inscrire au renouveau charismatique. On a dit, la porte est ouverte à deux battants. Mais il faut choisir la bonne porte. Il s'est inscrit, il a suivi le séminaire de cette semaine. Vient maintenant le moment où il faut la semaine de conversion. J'insisterai sur la semaine de conversion, le quatrième séminaire. Et il a dit tout ce qu'il fallait. Il pense qu'il s'est mis en règle avec le Seigneur. Au moment cinquième, sixième séminaire où il faut dire oui, je veux qu'on prie pour moi pour que je sois baptisé dans l'Esprit Saint, que je sois, reçoive l'effusion, il envoie, parce qu'on leur dit, écrivez une lettre à Jésus et demandez. Il a écrit et a demandé que nous, les frères, prient pour lui. Quand, en tant que responsable berger, comme on l'appelle avec B minuscule, petit berger, donc j'ai répondu en disant, mon frère, ce que nous savons de toi, ce que nous apprenons de toi, fait que tu es très engagé dans cet ordre ésotérique et qu'il y a incompatibilité à mon niveau. Parce qu'il n'y a pas un choix radical de Jésus seul comme sauveur. Alors nous, si tu ne dis rien concernant ton désengagement ou ta rupture, nous on ne peut pas prier pour que tu reçoives l'effusion de l'Esprit. Indignation énorme du grand maître. Il m'apostrophe, il dit... Si tu ne m'autorises pas, tu seras responsable de ma vie éternelle. Je dis, mon Dieu, pourquoi tu veux me charger d'un gros bagage comme ça? Je ne suis pas le responsable de ta vie éternelle dans la paroisse. C'est l'évêque qui est le responsable. Alors, il m'a écrit une lettre. J'ai transmis la lettre à l'évêque en disant, mon Seigneur, vous nous avez autorisé, vous avez autorisé le renouveau. On est en bonne marche, mais il y a un petit pépin en cours de route. Il y a un frère qui est là, vous le connaissez, j'ai pas besoin de vous le présenter. Il a suivi le séminaire, mais à la semaine de conversion, il a refusé une rupture. Monseigneur, c'est vous qui êtes garant. Il demande qu'on prie pour qu'il soit ravivé dans le don qu'il a reçu. Est-ce que nous pouvons le faire? Réponse de l'évêque, non, vous ne le faites pas s'il ne se désengage pas. J'ai transmis la lettre à mon frère, j'ai dit, non, encore une deuxième fois, nous ne marchons pas. Et il a dû faire marche arrière parce qu'il ne voulait pas que Jésus soit son Seigneur par rapport à la rose croix. Et il a fait son choix. Ce n'est pas le nôtre. Mais voilà, il faut aider les frères à être radicaux. Car le chrétien est rempli de l'Esprit Saint, il vit la radicalité évangélique. On ne se reconnaît pas d'autres maîtres. Et se mène donc la radicalité aussi à propos du sacrement de réconciliation. En disant aux frères comment ils pouvaient aller vers ce sacrement de la grâce du Seigneur, nous abordons le problème de l'avortement. Qui, je ne dirais pas qui est courant aujourd'hui, mais qui est banalisé. Et que dit la parole de Dieu de ça? Cette parole-là est lumière. Lumière. Lampe devant nos pas, lumière sur notre route. Il faut qu'elle éclaire. Donc, le sacrement, s'il touche un commandement de Dieu, tu ne tueras pas. Ne massacrez pas les innocents. Nous leur disons que l'avortement est l'un des trois péchés dits réservés. Réservé. C'est-à-dire, le prêtre, s'il n'en a, un prêtre courant, s'il n'en a pas l'autorisation de l'évêque, ne peut pas pardonner ces péchés-là. Seul l'évêque, ces trois péchés sont réservés à l'évêque. Le premier, c'est donc, tu ne tueras pas il y a le péché de l'avortement. Il y a le péché de l'intronisation d'une divinité chez soi. Il y a des gens qui ont des images ou de Bouddha ou bien de Ek dans Ekanka, ils ont des photos du grand maître, ils intronisent des divinités païennes. Et il y a un pasteur protestant qui a reçu un jour de son père qui fut dans l'armée aux Indes un magnifique dragon, représentation du dragon. Et dans sa prière, le Seigneur l'interpelle en lui disant, mais quel est le tableau que tu as dans ta maison? Il dit, mais c'est un tableau d'art remarquable. Il dit, ça représente qui? Il dit, le dragon. Il dit, dans l'Apocalypse 12, que représente le dragon? Oh, il dit, mais Seigneur, il n'y a pas de rapport. Le Seigneur lui dit, le dragon, c'est le dragon. Et le Seigneur l'a interpellé pour enlever l'effigie du dragon de chez lui. Je le dis parce qu'il y a beaucoup de gens, des amoureux de l'Afrique, qui ramènent des masques sacrés, qui sont des masques rituels, qui sont comme des amulettes. C'est des alliances avec, c'est des signes de reconnaissance de certains esprits auxquels on s'est lié. Ne me dites pas que nous sommes trop pointilleux sur ces questions-là, c'est une question de vie. Et de mort peut-être éternelle. Alors, à propos de l'avortement, quelle que soit l'opinion qu'on a, celle que nous montons à partir de la parole de Dieu, je finis, l'avortement, l'intronisation d'une divinité et la tentative de suicide, et le suicide, c'est les trois péchés. Si vous en réchappez, vous voulez vous confesser, c'est l'évêque qui confesse, qui dit cela. La gravité du péché de l'avortement, l'un des plus typiques de la culture de la mort, opposée à la culture de la Pentecôte, est tel qu'il faut éclairer vraiment les participants au séminaire de la vie dans l'esprit sur ses conséquences psychospirituelles et leur indiquer concrètement les étapes de la prière de repentance et de guérison intérieure. Premier point, confesser son péché. Demander pardon à Dieu et se repentir d'avoir commis ce péché, ce don de Dieu qu'on a refusé. Deuxième étape, donner un prénom à l'enfant. Avant même que nous ne venions, le Seigneur nous donne un nom. Un enfant qui n'a pas de nom n'est pas intégré à la famille. Et c'est une énorme souffrance. Et Marthe Robin, que nous connaissons, affrontée à ce problème, dit « donnez-lui un prénom ». Une personne avait avorté d'un enfant, était allée chez Marthe, et là, quand Marthe l'a vu, il dit, mais est-ce que tu lui as donné un prénom? Dieu te pardonne, mais donne la chance à cet enfant d'être lui-même. Donner un prénom à l'enfant. Troisième point, demander par Jésus-Christ pardon à l'enfant rejeté à qui on n'a pas donné de sépulture. Les enfants expulsés du sein maternel, qu'en fait-on? Les embryons, qu'en fait-on? Je ne vais pas remuer des choses difficiles à soutenir, Mais il faut savoir que parfois des laboratoires de produits de beauté récupèrent ces embryons, en fait des crèmes et des produits de beauté, qu'on revend pour essayer de se faire belle. On peut être apparemment belle à l'extérieur, mais c'est très vilain à l'intérieur. Et on demande en Jésus-Christ pardon à l'enfant rejeté à qui on n'a pas donné de sépulture. Et enfin, priez pour votre guérison intérieure et la réconciliation avec l'enfant avorté. Un témoignage simple en dit beaucoup plus. Une femme était allée se confesser au Padre Pio. Elle arrive donc chez le Padre et le Padre dit, on va prier d'abord. Il prie et pendant la prière, le Padre a une vision. Et il dit, Seigneur, fais voir cette vision à cette femme. Et la femme recevait aussi la même vision. Quelle était cette vision? C'est un jour de grande liesse à Saint-Pierre de Rome. La piazza, la grande place, grande fête. Et quand le Padre Pio a commencé donc par confesser cette femme, il a écouté cette femme et elle confesse un péché d'avortement. Et le Padre Pio lui dit, mais quand nous prions tout à l'heure, tu as vu quelque chose? Il dit, oui, j'ai une vision. La place Saint-Pierre, comme le jour où on célèbre un nouveau pape. Tout le monde criait, viva el papa. Et le Padre Pio lui dit, tu as bien vu cet enfant? Oui. Eh bien, l'enfant dont tu as avorté, s'il avait vécu, c'est lui qui aurait été ce pape-là. Alors la femme dit, mais, il n'y a pas de mais. Eh bien, voilà. Nos enfants dont on a avorté ne sont pas morts, leurs âmes et leur esprit ne meurent pas. Une femme un jour dans un groupe de prière, un prêtre charismatique priait sur elle depuis un certain temps, elle cherche à avoir un enfant, elle n'en a pas. Le prêtre intercédait, le prêtre a une motion, c'est une action de l'Esprit Saint pour inspiration, motion pour révéler quelque chose, et le prêtre aussi a une vision comme cela. Que vais-je faire, disait Dieu dans la prière. Cette femme demande un enfant. Mais que vais-je faire de ces deux qui sont à côté de moi et qui me disent que cette femme n'aime pas les enfants? Le prêtre revient. Madame, vous avez avorté parce qu'elle ne l'a pas fait spontanément. Oui. Combien de fois? Deux fois. Quand? Quand elle était encore au lycée, collégienne, il y a un accident de parcours, vous savez, ça arrive. Mais ça, c'est pas prioritaire pour les études. On liquide le bébé et les études continuent. Deuxièmement, elle était même mariée déjà, mais parfois il y a des enfants qui sont annoncés comme des gêneurs, des empêcheurs de tourner en rond. Elle a encore avorté. Et voilà, quand la femme a entendu cela, voilà, elle entre maintenant dans le repentir. Et le Seigneur est miséricorde. Au nom du Seigneur, la femme a été pardonnée. Et peu de temps après, elle conçoit. Et le Seigneur rétablit cette femme dans le désir de la maternité. Alors, dernier point, pourquoi il est important de prier pour la guérison intérieure? C'est pas seulement cela. Le prêtre qui confesse une femme qui a avorté, il est recommandé qu'on prie immédiatement pour elle, pour chasser l'esprit de mort. Le père Raymond Alter a eu l'occasion de confesser une femme. Tout est en ordre. Elle est dans la joie de la réconciliation avec le Seigneur. Mais 15 jours après, cette femme se suicide. Le père Alter se dit, mais qu'est-ce qui ne va pas? Parce que l'utérus de la femme est devenu un cercueil. L'enfant a été tué dans le sein. Et par conséquent, cette femme, elle a le complexe de la culpabilité. Culpabilité telle que l'esprit de mort s'accroche à elle. Il faut donc, après ça, faire une prière pour prendre autorité sur l'esprit de mort, une prière donc de libération pour cette femme. Mais je voulais dire, au troisième séminaire, il est important de savoir les raisons pour lesquelles nous avons besoin de l'Esprit Saint. D'abord, il y a quatre raisons, je les cite rapidement. C'est une puissance pour devenir enfant de Dieu. C'est lui qui, au baptême, fait de nous des enfants de Dieu. C'est l'Esprit Saint qui, deuxièmement, nous donne la grâce de mener une vie chrétienne normale. La vie normale pour le Seigneur, c'est la vie abondante. Je suis venu pour qu'on ait la vie, une vie abondante. Jean 10, 10. Et une vie chrétienne, c'est une bénédiction pour les autres. comme dit le prophète Zacharie, dans le Seigneur, dans le prophète Zacharie, 8:13, vous étiez malédiction pour les peuples, maintenant je vous bénis pour que vous soyez une bénédiction pour les peuples. Et ensuite, nous avons troisième raison pour laquelle nous avons besoin de l'Esprit Saint, pour vaincre dans le combat spirituel. Dès que vous êtes baptisé, vous entrez dans le camp du Seigneur, dans la maison du Seigneur, Satan vous déclare la guerre. Et le combat spirituel fait partie de notre existence. Il ne faut pas l'ignorer. Il faut connaître les règles du combat. Aux Jeux Olympiques, là, vous les voyez, si tu ne suis pas la règle, tu es disqualifié tout de suite. C'est un peu comme cela. Alors, c'est enfin, dernière raison pour laquelle nous avons besoin de l'Esprit Saint, c'est une puissance pour témoigner pour Jésus. Il est donc important, au cours des séminaires, nous précisons aux frères ce que c'est que mener la vie abondante. Par exemple, mener la vie abondante, ce n'est pas prier tous les jours et demander tous les jours quelque chose à Dieu. C'est adorer aussi, c'est louer le Seigneur. La vie abondante, ça ne consiste pas seulement à dire la parole aux autres, il faut devenir la parole que nous prêchons. Et la vie abondante, ce n'est pas exercer seulement les dons et les charismes, mais porter le fruit de l'Esprit Saint. Nous avons plein de charismes divers, mais ce n'est pas ça qui intéresse surtout le Seigneur. Ça, c'est pour nous aider à être de bons serviteurs. Les charismes sont donnés pour servir. Les charismes ne prouvent pas qu'on est des saints. Si nous acceptons le charisme dans la spiritualité de la croix, en acceptant les épreuves qui sont liées à l'exercice des charismes, on va te bouder, on va te critiquer, on va te rejeter. Si nous les acceptons, ça peut nous sanctifier. Alors, la croix dans nos vies est souvent un obstacle. Or, la croix, c'est... Jésus dit, prenez votre croix et suivez-moi. Donc, quand nous abordons la croix dans nos vies, il y a une spiritualité de la croix qu'on enseigne aux frères. Comment accepter sa croix? Qu'est-ce que c'est que la croix? Si je veux faire une bêtise et j'ai des ennuis, ne dis pas que c'est la croix. Si tu l'as cherché, tu l'as trouvé. Ça, c'est ton affaire. C'est pas la croix du Seigneur. Alors, le quatrième séminaire, qu'est-ce que nous faisons de cela? Nous rappelons aux gens. Le thème du quatrième séminaire, c'est appeler à être disciple de Jésus. Or, il y a beaucoup qui ne savent même pas ce que signifie être disciple de Jésus. Or, notre vocation, ce n'est pas seulement être disciple. C'est des disciples qui seront envoyés en mission comme nous. Celui qui est envoyé, il est l'apôtre. Il faut donc montrer les caractéristiques, les quatre conditions pour être disciple de Jésus. Avoir Jésus comme seul maître. Le suivre de façon immédiate. On va dire, Jésus, j'arrive, je peux aller commettre des bêtises, je reviendrai, je me confesserai, je serai en règle. Ça ne marche pas. Le suivre de façon immédiate, renoncer aux honneurs. Or, quand on commence par avoir des charismes, on croit que c'est des grades qu'on acquiert. Alors, on peut partir du caporal jusqu'au sergent dans les groupes. Et il faut se méfier de cela. Parce que si vous marchez devant le général, il va dire, qu'est-ce que tu fais devant moi? Tu me caches la vue. Allez, où toi? Le général est là. Méfions-nous donc de ces titres, des honneurs. Et il faut préférer Jésus à tout. Il faut préférer Jésus à tout. Nous devons donc être informés de ce que c'est que le péché, car par notre péché, nous avons tué Jésus. Nous aurons l'occasion, dans une autre rencontre, de parler des dégâts de la voyance, de la divination, des consécrations et des pactes occultes. Cinquième et sixième séminaire. Jésus promet et donne son Esprit Saint. Ces deux séminaires sont importants, mais... quel est l'objectif de l'effusion de l'Esprit? Il ne faut pas beaucoup de mots pour le dire. C'est pour vivre de l'effusion tous les jours. Si je me convertis, je dois vivre la conversion tous les jours. Vivre de l'effusion tous les jours, il est important donc, l'effusion, je ne vais plus trop insister dessus, il y a des définitions, mais il y a Raniero Cantalamessa qui a proposé une définition toute simple. Mais je l'économise pour vous, si ces éléments, nous savons simplement que c'est raviver le don que nous avons reçu. Raviver le don, rallumer la flamme. Or, c'est le péché qui fait faiblir la flamme. On dit que le séminaire de la vie dans l'esprit conduit justement à l'effusion. Qu'est-ce que c'est que l'effusion? Par des mots très simples, je dirais que c'est être rempli du Saint-Esprit. On peut être rempli au quart, on peut être rempli au huitième. Ça ne marche pas. Si tu n'es rempli qu'à moitié de l'Esprit Saint, qu'est-ce qui remplit l'autre moitié? Et c'est pourquoi on est rempli ou on n'est pas rempli. Et si le péché, je commets un péché de colère, je ne suis plus rempli du Saint-Esprit. Je dois prendre conscience de mon péché et demander pardon. Et le pardon et la bénédiction de Dieu colmatent le trou que j'ai fait au bas du seau qui était plein. Et je dis, Seigneur, oui, je reconnais mon péché, même si c'est dans un taxi, je dis, oui, pardonne-moi, je me suis fâché contre ma femme tout à l'heure, excuse-moi, Esprit Saint, oui, je reconnais mon péché, ma faute est devant moi, le Seigneur t'absout. Alors, donc, connaître vraiment cela, il faut savoir ce qui contriste l'Esprit Saint. Reportez-vous à Éphésiens chapitre 4. C'est le gros obstacle pour la vie fraternelle dans les groupes. Nous devons prier tous les jours en tant que responsable pour ne pas contrister l'Esprit Saint. Pour ne pas contrister l'Esprit Saint. Et l'Éphésien, quand il nous met à niveau et que nous sommes pleins, il faut bien savoir si on a reçu une effusion de plein vent, de pleine efficacité. Or, là, toutes les effusions qu'on fait ne donnent pas les résultats qu'on veut. Et les gens qui ont reçu disent, oh, c'est tel berger, lui, quand il a prié pour moi, ça n'a pas marché. Lui-même doit avoir des problèmes. Non, c'est pas le berger qui a des problèmes, c'est vous. Il n'y a qu'à voir. Si on ne se fait pas contenance, le torrent ne peut pas le remplir. On ne peut pas le remplir. Il serait bon d'expliquer aux gens les différents groupes. Premier groupe de gens, des gens qui n'ont vu aucun changement dans leur vie après l'effusion, là, ça pose problème. Des gens qui voient quelques changements, c'est-à-dire, les changements doivent être vérifiés au niveau des charismes qui apparaissent, ou bien la vie vers la sainteté. Est-ce que ton caractère, là, il commence par s'arrondir un peu, ou il est toujours carré, ou trapézoïforme? Est-ce que c'est plus compliqué? Alors, savoir si on grandit dans la sainteté et si on s'ouvre au charisme. Ainsi, on saura que tu es habilité maintenant à servir le Seigneur. La vie morale. Si la vie morale ne change pas, c'est que ton effusion a des problèmes. Et voilà pourquoi nous pouvons dire que les raisons pour lesquelles l'Esprit Saint sont là, c'est l'une d'elles, c'est pour nous sanctifier. En bref encore, pour qu'on retienne l'essentiel. L'effusion de l'Esprit, ou qu'on appelle baptême dans l'Esprit Saint, à quels critères on peut savoir qu'on l'a reçu et qu'on vit dans cette bénédiction? Il y a deux critères pour savoir si le baptême dans l'Esprit Saint est vécu pleinement. D'abord, être rempli de l'Esprit Saint. Je vous ai dit, ne soyez pas rempli au tiers ni au quart. Être rempli de l'Esprit Saint et être guidé par l'Esprit Saint. Il ne suffit pas de dire, j'ai reçu l'effusion. Obéis-tu à l'Esprit Saint? Es-tu guidé par l'Esprit Saint? Voilà deux critères que je me permets de signaler, parce que avec Jean-Baptiste, peut-être, ces éléments-là peuvent être synthétisés dans des petits documents pour guider. Ici, nous ne faisons qu'indiquer parfois des titres dans la manière dont on se prépare. Le résultat, le meilleur de l'effusion, c'est ouverture à l'Esprit Saint. L'Esprit Saint nous agit en nous. Il a des relations avec nous par l'inspiration. Il m'inspire ce que je dois faire. Il m'inspire une prophétie. Il m'inspire une parole de consolation. Un jour, c'était dans un groupe de prière, nous entraînions nos frères à l'exercice des charismes. Et je dis à un des frères là, bon, il n'a pas c'est pas une histoire de culture. Mais il me dit, apprenez en voulant intercéder pour les autres à écouter ce que l'Esprit vous dit. Alors il me dit, frère Jean, mais comment je vais entendre ce que l'Esprit me dit? Je dis, tu n'as qu'à te mettre en position de prier. Et il dit, mais quand ça arrivera, comment je vais entendre? Je dis, le premier mot qui te vient à la bouche, dis-le. Alors il dit, d'accord, il se met à prier. Et il arrive, c'était une religieuse sur qui il devait prier. Alors il tremblait encore deux fois plus. Il se dit, qu'est-ce que moi, pauvre bougre, je vais dire à la religieuse? Il met les mains sur ses épaules. Car imposer les mains, c'est pas toucher la tête. Attention. On ne sait pas par où vos mains sont passées. Moi, je me suis toujours demandé pourquoi Dieu a demandé à Moïse devant le buisson ardent, enlève tes sandales. J'ai dit, Seigneur, mais je ne comprends pas. Alors le Seigneur finit par me dire, les sandales de Moïse, je sais où elles ont traîné. Les sandales sont témoins des lieux de, par tradition où il est passé. Si tu viens avec les sandales, mais ça, le rappel de tout ce que tu as fait est à tes pieds. Ah, j'ai dit, j'ai compris. Mais Seigneur, voilà, nous sommes amenés à nous chausser. Toi-même, tu portais des sandales. Bon, allons-y, on te suit. On te suit. Donc, ouverture à l'Esprit Saint, vraie ouverture à l'Esprit Saint, ça se traduit par la docilité. Ah oui, pardon, excusez-moi. Quand il y a la presse pour le temps, eh bien, mon frère, il était là, et quand il arrive, il ferme les yeux, il se dit, mon Dieu, comment je vais faire? Qu'est-ce que... Et un mot lui vient à l'esprit. Le mot, c'est patience. Il dit, patience, mais est-ce qu'il connaissait le problème, moi? Mais il obéit, il dit, ma sœur, patience. Et la sœur se retourne, dit, oh, merci Seigneur, alléluia Seigneur, gloire à toi Seigneur. Le frère dit, mais qu'est-ce que j'ai dit? Elle se réjouit comme cela. C'est que la sœur avait fait une prière. Elle demandait une grâce au Seigneur depuis longtemps. Et avant qu'on ne vienne intercéder pour eux, elle dit, Seigneur, dis-moi un seul mot aujourd'hui pour savoir si je vais recevoir la grâce ou j'attends encore. Voilà la prière qu'elle a formulée. Et le pauvre frère qui ne sait pas ce qu'il faut dire, il a obéi. Patience. Et la sœur dit, voilà, j'ai compris maintenant, le Seigneur m'a exaucé, il m'a dit d'attendre un peu. Voilà, un autre cas où il faut être à l'écoute. Je vais à Vaumoise, dans une communauté, on m'accueille en plein hiver, j'ai un gros manteau autour du cou, cache-colle par-dessus. Ouh là là, j'étais pas donc à l'aise dans mes entournures. Et voilà ce qui se passe. Je finis mon enseignement dans l'église, j'étais debout. Et on dit maintenant, les gens qui veulent me poser des questions ou bien me soumettre des questions n'ont qu'à venir me voir. J'ai dit, ici, là, oui, debout, là, oui. Et les gens se mettent en rang. Parmi les gens, je reconnais un prêtre de la communauté avec qui nous avons mangé tout à l'heure. Et c'est le prêtre le premier qui se dirige vers moi. Je dis, mon Dieu, un prêtre, qu'est-ce que moi je vais lui raconter? Mais c'est parce que je vais lui raconter qui compte. C'est ce que l'Esprit me dira de lui dire. Et plus il s'approchait, plus j'étais... Je faisais tourner ma tête. Oh, c'est pas la tête qu'il faut tourner. Je m'approche, il s'approche. Et je dis, bon, je vais faire un saut dans l'Esprit Saint, pas dans l'inconnu. Et je lui dis le premier mot qui me vient à l'esprit. Et il arrive, et on se salue. Bonjour mon père, simplicité. Le père me regarde, il dit, simplicité. Il me regarde, il sourit. Il dit comment? Je dis, moi, je sais pas comment. Bon, mais j'ouvre ma Bible. Oui, je fais le saut. J'ouvre ma Bible. J'ouvre comme ça. Parce que là, je suis dans la motion. Hein. J'ouvre. Et je dis, l'Esprit Saint au secours. Et quel est le texte que je trouve? Si vous ne devenez semblable à de petits enfants, vous n'entrerez point dans le royaume des cieux. Alors, le prêtre, il me regarde. Il dit, ah, mon cher Jean, c'est là tout mon problème. Dans sa paroisse, c'est lui-même qui est cause de ses propres ennuis. Voilà, vraie ouverture à l'Esprit Saint, docilité, docilité, docilité. Alors l'Esprit Saint, comme dit Saint Paul aux Galates, chapitre 4, verset 16 et verset 30, si l'Esprit Saint est votre vie, laissez-vous conduire par l'Esprit Saint. Et la Vierge Marie aide beaucoup à conduire vers l'Esprit Saint. Je sais de quoi je parle. Que le Seigneur vous bénisse. Nous continuerons en d'autres circonstances pour que les grâces dont le Seigneur veut nous combler, que nous les recevions et que nous en vivions pour sa gloire. Que le Seigneur vous bénisse. Amen.

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3: Le père Raymond Camano nous propose un enseignement sur le thème « La bienheureuse Vierge Marie, modèle d'obéissance, d'humilité et de prière ».

0: Je voudrais vous saluer, vous tous qui avez effectué le déplacement en ce jour pour venir méditer la parole de Dieu, mais surtout prier avec Marie, par Marie, sur le thème qui nous est proposé. Que Dieu vous bénisse, que la Vierge Marie porte vers son Fils toutes vos intentions de prière.
1: Amen.
0: Le thème qui nous est proposé aujourd'hui, la Bienheureuse Vierge Marie, modèle d'humilité, d'obéissance et de prière. La Bienheureuse Vierge Marie, modèle d'humilité, d'obéissance et de prière. Réunie dans cette église, c'est la foi, au nom de la foi en Dieu. Au nom de la foi en Dieu, nous allons donc, Marie n'a pas simplement vécu l'humilité, l'obéissance et la vie de prière. Elle a été une femme de foi. Nous allons d'abord nous animer, nous rappeler que nous sommes et que nous devons être les hommes et les femmes de foi. Et c'est ce qui fait que nous sommes des chrétiens vivants, des chrétiens debout. Chers amis, frères et sœurs, parmi les vertus mariales, trois vertus portent essentiellement sur notre thème de ce soir. Ces trois vertus éclairent particulièrement la vocation de tout chrétien qui veut vivre la vie de foi. C'est pourquoi nous allons commencer à parler de la foi, l'humilité, l'obéissance et la prière. La foi. La foi est indispensable pour accomplir les œuvres divines, parce que sans elle, il est impossible de plaire à Dieu. Hébreux 11, 6. Et celui qui s'approche de Dieu doit croire qu'il existe et qu'il se fait le rémunérateur de ceux qui le cherchent. Chers amis, chers frères et sœurs, tout chrétien juste vit de la foi. Hébreux 10, 38. Et Marie, notre mère, n'a jamais cessé de croire en son fils. Élisabeth l'a félicité de sa foi en la parole de Dieu quand elle dit « Bienheureuse celle qui a cru en l'accomplissement de ce qui lui a été dit de la parole du Seigneur. » Luc 1, 45. La vraie foi, chers amis, chers frères et sœurs, recherche les bonnes œuvres. Et c'est quelquefois la charité du cœur qui nous ramène à la vérité ou à la sagesse de l'Esprit Saint. La foi persévérante jusque dans la nuit est la deuxième attitude mariale que tout chrétien doit désirer imiter. Le chrétien contemple en Marie celle qui, au pied de la croix, reste debout dans la foi, malgré la nuit, malgré les obstacles. Marie ne se laisse pas écraser face à l'incompréhensible souffrance de son fils. Tandis que Jésus souffre à Dieu jusque dans la mort, il voit au pied de la croix sa mère et à côté d'elle le disciple qu'il aimait. Marie donc est une femme de foi. Marie, une femme de foi. Le Seigneur peut nous utiliser, chers amis, chers frères et sœurs, tels que nous sommes. Il ne regarde pas nos incapacités et vient pallier à nos manquements. À la salutation de l'ange et à l'exposition des plans de Dieu pour sa vie, Marie fut certes troublée, mais choisit de faire confiance à Dieu et d'accepter cette lourde responsabilité. Elle était consciente que les paroles qu'elle venait d'entendre de l'ange Gabriel allaient bouleverser sa vie, mais elle les reçut néanmoins dans son cœur. Plusieurs personnages dans la Bible ont hésité à accepter les missions que Dieu leur confiait. Moïse a prétendu ne pas être un bon orateur. Gédéon a prétesté être petit et pauvre. Jérémie a dit qu'il n'était qu'un enfant et Jonas, lui, a carrément refusé d'aller à Ninive. Nous connaissons bien ces histoires ou ces récits. Contrairement à eux, cette jeune femme que Marie n'a pas tergiversé, elle n'a pas non plus mis la parole de l'ange Gabriel en doute, comme l'a fait Zacharie d'ailleurs, le mari de sa cousine Élisabeth. Pour rappel, Zacharie était sacrificateur, mais à l'annonce de la venue de son fils Jean-Baptiste, il n'a pas su mettre sa foi en action et a douté. Pour l'avoir fait, il fut rendu muet jusqu'à la naissance de son fils. C'est pourtant le même ange messager qui s'était adressé à eux, mais leur attitude furent différentes. En effet, Marie était une femme de foi qui a su saisir la parole de Dieu et a écrit Luc 1, 45. En accueillant la parole qui lui est dite, elle acquiesce au projet de Dieu transmis par l'ange. Elle se met dans une attitude profonde d'obéissance à la volonté de Dieu. À travers elle, frères et sœurs, nous saisissons l'importance de cette attitude qui nous sauve en permettant l'incarnation. La foi nous permet de comprendre que Jésus s'est incarné, est venu jusqu'à nous. Jésus est notre sauveur. Après avoir nous rappelé ce qu'est la foi, l'importance de la foi, ce qu'a vécu Marie, ce qu'est Marie comme une femme de foi, nous allons aborder la vertu de l'humilité. L'humilité. Chers amis, chers frères et sœurs, l'humilité est une attitude mariale ayant valeur d'exemplarité pour tout chrétien. Cette humilité est conscience vive de la folie de l'amour de Dieu pour les pauvres créatures que nous sommes. L'humilité est la vertu première que nous avons perdue par l'orgueil de notre péché originel. L'humilité n'est pas se rabaisser constamment et vouloir s'anéantir pour ne plus exister. L'humilité, c'est reconnaître la vérité de son être. Seigneur, je ne suis que cela avec ma richesse et ma pauvreté. C'est cela, s'offrir à Dieu. Je ne suis que ce que cela avec ma richesse et ma pauvreté, avec mes qualités et mes défauts, avec mes péchés et tout ce que je fais comme bon. Chers amis, chers frères et sœurs, la vertu d'humilité demande de savoir s'effacer pour le Christ. Et Jean-Baptiste l'avait compris quand il dit, il faut que lui grandisse et que moi je diminue. En Jean 3, 30, Dieu a la première place et moi la dernière, qu'on pouvait interpréter. L'humilité, chers frères et sœurs, est la fille de l'amour, parce que quand on aime vraiment, on s'efface pour que l'autre puisse exister par ses dons et les accomplir dans la volonté divine. Chers amis, chers frères et sœurs, l'envie, la jalousie suppriment l'humilité. L'envie, la jalousie suppriment l'humilité. Car on voudrait être ce que l'autre est. L'orgueil nous fait paraître, mais jamais être soi-même par humilité. Par l'humilité, nous reconnaissons que nous ne sommes pas aussi bons que nous nous croyons. Et nous laissons un autre être transparaître en nous. L'humilité s'efface pour laisser agir notre place. L'humilité s'efface pour laisser agir à notre place un autre être à qui Dieu veut parler ou agir. L'humilité, frères et sœurs, c'est accepter la place que Dieu m'a assignée et l'occuper pleinement. Si Jésus a choisi d'être le serviteur et non le maître servir, s'il a choisi de laver les pieds à ses disciples et non d'être lavé, si pour nous montrer l'importance de l'abaissement dans l'amour du prochain, l'humilité, c'est reconnaître ce que je suis et vivre dans un état d'âme à créer et à maintenir. Marie fut gratuitement choisie. gratuitement comblé, gratuitement aimé. Son humilité lui donnait d'accueillir la gratuité absolue de l'amour, ainsi que le dit Thérèse d'Avila, Sainte Thérèse d'Avila, je cite. C'est par son humilité que la Vierge a fait descendre du ciel le roi dans ses entrailles, et c'est par elle que nous l'attirons dans nos âmes. Le Seigneur a été touché par l'humilité de sa servante jusqu'à vouloir prendre chair de sa chair pour notre salut. Fin de citation. Comme Marie, frères et sœurs, il nous faut l'humilité de cœur. Cette humilité est une certaine lumière vivifiante, éclaire par laquelle l'intelligence de l'âme est ouverte pour connaître sa vilenise et l'immensité de la bonté divine. L'humilité, c'est la vérité, c'est soi-même, et ne jamais jouer un personnage, sinon nous allons jouer au film. Ce n'est pas la réalité, mais on représente certainement, on joue simplement un rôle, mais ce n'est pas au fond la réalité. Mais l'humilité nous permet d'aller au fond et de vivre ce que nous sommes. L'humilité nous permet de nous présenter, de présenter notre être, notre nouvel être. Si l'humilité est vérité, elle accepte la place que Dieu a plantée en nous. Mais le manque d'humilité traduit notre égoïsme. L'humilité aime gratuitement et donne tout. Marie incarne l'humilité car au moment le plus glorieux de sa vie, où Dieu lui demande d'être sa mère, elle se proclame elle-même, voici l'humble servante du Seigneur. Et cela ne se passe pas pareil chez nous. Si aujourd'hui, tout à l'heure, on nomme quelqu'un parmi nous ici, ministre de l'économie, le premier ministre, ministre de tel poste, est-ce que nous allons dire, je suis qu'un simple serviteur? Nous allons organiser des fêtes et nous allons nous enjoyer. Marie ne l'a pas fait. Marie dit, voici l'humble servante du Seigneur, Luc 1, 38. Et Marie, comblée de grâce, la bénit entre toutes les femmes, s'abîme devant Dieu et devant la gloire à laquelle Dieu la convie. Elle s'humilie. Dans son Magnificat, Marie chante la gloire de Dieu et loue sa bonté. Lui qui a jeté les yeux sur l'abaissement de sa servante. Marie humble dans son cœur, dans ses paroles, dans ses actes. Elle n'est que cela et veut rester toujours humble. Oui, chers amis, chers frères et sœurs, la grandeur de Marie est dans son humilité de servante de Dieu. La grandeur de Marie est dans son humilité de servante de Dieu. Notre grandeur, quand nous écoutons les évangiles où Jésus nous invite d'être humble, qui s'abaisse sera élevé. Notre grandeur se trouve dans notre humilité. Marie est celle qui n'avait point d'orgueil, qui ne pouvait rien refuser à Dieu. Déjà enfant, elle avait voulu être toute soumise à Dieu et lui consacrer son âme et son corps dans la virginité. Elle ne voulut que sinon esprit, ni son cœur, ni son corps ne soient altérés par le péché. Elle avait choisi Dieu comme son père, son Dieu et son époux. Elle désirait ardemment lui plaire en tout et fuir toute tentation pour ne jamais l'offenser. Oui, frères et sœurs, Marie est une femme déterminée dans son humilité. Marie est une femme déterminée dans son humilité. Marie était une servante soumise au Seigneur. C'est à quoi chacun aspire, être un serviteur ou une servante qui fait la joie de son maître. Cette dernière eut la bonne attitude. Combien sommes-nous à nous dérober lorsque le Seigneur a besoin de nous? Quand certaines choses ne vont pas dans notre sens, bien souvent, nous faisons l'autruche. Lorsque Dieu vient avec une parole, une instruction qui ne nous convient pas, nous faisons la sourde oreille. où fermons tout bonnement nos cœurs, Dieu ne fera pas toujours des choses qui iront dans notre sens. Il est souverain, il agit comme il le veut. Pour dire comme le prophète Isaïe, nos pensées ne sont pas les pensées de Dieu. Les pensées de Dieu ne sont pas nos pensées. Et souvent, nous voulons résumer Dieu à notre manière. Nous voulons faire de Dieu, même dans nos prières, comme un guichet automatique. Tu vas avec ta carte magnétique, tu mets, tu composes, tu as ton argent, et puis tu sors. Dieu n'est pas le guichet automatique. Il nous faut toute une démarche. Il nous faut de l'humilité. Il nous faut de l'obéissance. Oui, frères et sœurs, tout comme Marie, soyons humbles et acceptons sa volonté dans nos vies. Même si ce n'est pas toujours évident, faisons-lui totalement confiance, car c'est un bon Père rempli d'amour et de toutes ses actions dans nos vies sont motivées par l'amour. Pour nous, il n'a que des projets de paix et de plans de bonheur, de plans de salut. Je cite Louis-Marie Crignon de Montfort. Les légionnaires connaissent bien ce saint. Il disait, je le cite, Marie a été très cachée dans sa vie. Son humilité a été si profonde qu'elle n'a point eu sur la terre d'attrait plus puissant et plus continuel que de se cacher à elle-même et à toute créature pour n'être connue que de Dieu seul. Dieu le Père a consenti qu'elle ne fasse point de miracle dans sa vie, du moins qu'il y ait eu de l'éclat. Dieu le Fils a consenti qu'elle ne parle presque point, quoi qu'il lui ait communiqué sa sagesse. Dieu le Saint-Esprit a consenti que ses apôtres et ses évangélistes n'en parlent que très peu et qu'autant qu'il était nécessaire pour faire connaître Jésus-Christ, quoi qu'elle ait été son épouse fidèle. Voilà tous les privilèges que Marie avait pour s'enorgueillir, pour s'acclamer, pour se montrer aux yeux du monde. Mais Marie a mené une vie calme, cachée. Voilà l'humilité de Marie. Marie, modèle de l'humilité. Modèle d'humilité. Et nous savons bien que nous avons nous aussi des problèmes de vivre l'humilité dans nos familles. Et cela fait même par notre orgueil, Dieu nous retire nos talents. Dieu retire nos talents. Parce que nous sommes tellement orgueilleux, nous ne sommes pas humbles, nous ne sommes pas obéissants. Dieu retire les talents qu'il nous a confiés. Une petite histoire. J'étais encore à l'école primaire dans mon village en Guinée-Conakry. C'est encore au confin là-bas. Là. Je ne pensais même pas encore aller au séminaire, mais je faisais partie de la chorale de notre village. On avait un grand frère dans la chorale qui savait bien jouer au xylophone. Nous ne jouons pas au village avec l'orgue, avec les pianos, mais au xylophone, au castagnette, au tam-tam. Donc à la veille des fêtes, la fête de Noël, la fête de Pâques, nous jouons les pièces théâtrales, l'ensemble instrumental, les chœurs, les ballets. Mais ça se joue au xylophone et c'est lui seul dans le groupe qui savait très bien jouer cela. Mais c'était un frère, malheureusement, qui n'était pas humble, qui était orgueilleux, qui n'était pas obéissant. Il s'enorgueillait. Et imaginez, c'est pendant les répétitions à la veille des fêtes qu'il fait son petit malin. Des fois, on peut quitter nos villages. Et on n'est pas au centre, on quitte les villages pour venir aux répétitions à 20h, au moment où nous sommes prêts pour commencer la danse ou bien les ensembles instrumentaux. Il dit qu'il ne joue pas au xylophone. Du coup, imaginez, nous venons des villages, mais nous sommes obligés, ou des fois on supplie, on plaide. Des fois, il nous dit rien. Des fois, il nous laisse là, il s'en va. On est obligé de rentrer à la maison, de reprendre encore les chemins. On pouvait traverser 2 km, 1 km, 3 km pour venir au centre. Alors, à une fête de Noël, tellement à la veille, c'était des répétitions vraiment importantes. Ce sont des dernières répétitions. Il a dit qu'il ne joue pas. Et il était venu en retard. Et il dit qu'il ne joue pas. Il était assis derrière. Un jeune parmi nous a commencé à jouer ce même jour. Et nous aussi, on a dit aujourd'hui, là, on ne va pas aller lui demander pardon. On a joué avec la cacophonie que le jeune a fait avec le slophone. On a fini nos répétitions. Comme lui, il voulait, pendant les grandes manifestations, se montrer. C'est pendant ce moment qu'il vient jouer au slophone, il se lève debout, il veut se montrer pour qu'on l'acclame. Nous, on a dit, niet, il ne va plus jouer. On va danser, on va chanter selon que la manière que notre ami là va jouer. Et c'est comme ça que nous avons célébré la fête de Noël avec tout ce que nous avons eu comme présentation théâtrale au centre, dans les villages. Je vous dis, aujourd'hui, c'est cette année, ma sous-préfecture a été créée paroisse Sainte-Cécile, mais les mois qui suivaient, on lui a donné de jouer au slophone, il ne savait plus jouer au slophone. Il dégamait, il ne pouvait plus jouer comme avant. Jusqu'à aujourd'hui, il fait partie de la chorale, mais il ne peut plus jouer au slophone. Pourquoi? C'est par manque d'humilité. C'est par manque d'humilité. Dieu peut nous retirer nos talents par notre orgueil. Et le contraire, une autre jeune fille qui avait une voix de mouton, on se moquait d'elle, mais n'a jamais eu honte. Cette femme aujourd'hui, c'est elle qui est la responsable, le maître de cœur de la chorale de la nouvelle paroisse. Quand elle chante, tu vas dormir, parce que tellement qu'elle chante bien. Dieu demande notre humilité. Et il nous faut de l'obéissance pour entamer la deuxième vertu de notre méditation. L'obéissance est aussi l'attitude mariale que doit vivre chaque chrétien pour répondre à sa mission. Toute disponible, Marie offre son existence entière à Dieu qui prend chair en elle. Marie obéit à la parole divine et devient bergère de cette parole qui lui donne la vie à elle-même. L'obéissance à la parole de Dieu identifie Marie à celui qui offre librement sa vie pour l'amour de son Père. L'obéissance à la parole de Dieu nous donne ainsi de communier à l'amour de Dieu en unissant notre volonté à la sienne, à l'exemple de Marie. C'est pourquoi elle est modèle de l'obéissance. Écouter la parole, lui être disponible sans condition, c'est en effet dire oui jour après jour au vouloir du Père. Chers amis, chers frères et sœurs, l'obéissance permet d'éviter l'impureté qui est une révolte du cœur pour faire ce qui me plaît et non ce que je dois faire. À l'exemple de mon grand frère, à qui Dieu a retiré ses talents. Comme Jésus a toujours fait ce qui plaît à son Père, Marie a toujours fait ce qui plaît à Jésus. Marie reste pure dans une obéissance parfaite. En effet, chers amis, chers frères et sœurs, la vie de Marie n'est que le déploiement de sa donation première et continue. Elle obéit à l'archange, à la loi et à son Dieu constamment. Son intimité avec Dieu provient de sa pureté et de sa soumission. Elle est obéissante, comme son Fils, jusqu'à la mort. Par cette soumission de sa volonté libre, elle fait à Dieu le plus grand cadeau qu'il attend de l'homme. Comme Ève a dit non et continue de refuser à Dieu ce qu'il demande, Marie n'a jamais cessé de dire oui, et par son oui, elle rayonne de toute la joie, de tout amour et de toute paix de Dieu. Marie, dans son obéissance à Dieu, est libre de la liberté de Dieu et modèle d'obéissance, de promptitude, de continuité et d'absolu dans le don de soi. Elle est prête à nous donner cette grâce de soumission à l'amour de Dieu sur notre vie pour qu'elle produise les fruits escomptés, puisque Dieu a fait en nous sa demeure. Et saint Augustin attribue à l'obéissance de Marie la réparation du mal causé par la désobéissance d'Ève. Je cite saint Augustin. De même, dit-il, qu'Ève, en désobéissant, est devenue pour elle-même et pour tout le genre humain une cause de mort, ainsi c'est en obéissant que Marie devint pour elle et pour tous les hommes la cause du salut. Quel bonheur, quelle grâce pour Marie et pour nous. Quel bonheur, quelle grâce pour avoir une telle mère. Quel bonheur, quelle grâce pour avoir une telle femme comme modèle d'obéissance. L'obéissance de Marie fut beaucoup plus parfaite que celle de tous les autres saints. Marie nous a bien montré dans sa conduite la perfection de son obéissance. Oui, nous la voyons. Nous voyons Marie se soumettre pour plaire à Dieu. Lorsque la femme de l'Évangile s'écria « Heureux le sein qui vous a porté !» Jésus répondit « Heureux plutôt ceux qui écoutent la parole de Dieu et qui la gardent. » Frères et sœurs, il ne suffit pas d'écouter la parole de Dieu. Il ne suffit pas de nous réclamer chrétiens. Il suffit en même temps d'écouter la parole de Dieu, de la garder, de la mettre en pratique. À l'image de Marie. Marie est notre modèle d'obéissance, d'écoute de la parole de Dieu. Marie se met pleinement au service de Dieu. Marie se met pleinement à la disposition de Dieu. Marie offre, s'offre tout entière à Dieu. Marie offre toute sa vie à Dieu. C'est pourquoi nous allons, avant de terminer par la vertu de la prière, chanter, hein, chercher avec toi dans nos vies. Et la chorale va nous aider à chanter ce chant. Nous allons chanter ce chant pour demander aussi à Marie de nous aider à être les hommes et les femmes de prière. Le dernier point que nous allons entamer tout à l'heure.

de la prière. Marie, modèle, notre modèle, la Vierge Marie, modèle de foi que j'ai ajouté, modèle d'obéissance, d'humilité, modèle de prière. Marie, modèle de prière, modèle de ceux qui gardent la parole, les événements dans leur cœur. Marie nous est présentée une seule fois en prière, mais il nous a dit que c'était une prière assidue, ce qui signifie répéter. C'est au Cénacle. Nous venons de vivre les événements de la Pentecôte. La veille de la Pentecôte, nous avons vécu dans nos communautés, nos groupes de prière, nos paroisses. Les Cénacles, n'est-ce pas? Les Cénacles. Marie a vécu au Cénacle, en prière avec les apôtres. Au Cénacle, avec les apôtres, dans l'attente de l'Esprit-Saint, Marie était là. Nous apprenons là que sa prière n'était pas uniquement personnelle, mais un acte d'église, le rassemblement d'une communauté. C'est le lieu de l'accueil de l'Esprit-Saint qui nous fait grandir dans la foi et fait de nous des missionnaires. C'est ce à quoi nous sommes invités, chers amis, chers frères et sœurs. C'est cette vie de communion dans nos familles, mais surtout dans notre famille, qui est l'Église, et l'Église à la base, qui sont nos CEB. En tant que chrétien baptisé ou non, je dois participer activement et de manière assidue à la vie de ma CEB. Je ne dois pas être le perturbateur, je ne dois pas être celui ou celle qui décourage les autres, mais je dois être non seulement assidu, mais aussi actif à la vie de ma CEB, parce que c'est là l'Église est fondée. C'est là qu'est fondée, se développe ma vie de foi. Assidu à cela. En tant que chrétien, frères et sœurs, les temps de rencontres, de prières, d'activités au sein de ma CEB doivent me permettre de vivre ma vie de foi au mieux de mes frères et sœurs. Comme Marie au Cénacle, les disciples, nous sommes invités à être assidus à la prière, non seulement personnelle, familiale et communautaire. Personnelle, familiale et communautaire. Prier, frères et sœurs, c'est rencontrer le Christ, écouter sa parole, s'en imprégner pour en vivre. Prier, c'est aussi garder dans son cœur ce qui permet de méditer sur l'action de Dieu dans notre vie. Comme Israël fait sans cesse mémoire des merveilles de Dieu accomplies dans son histoire, nous sommes invités à ruminer en nous toutes les rencontres que nous avons faites, qui nous disent quelque chose de l'amour de Dieu. Est-ce que nous prenons le temps, avant de nous coucher, d'évaluer notre vie, les rencontres que nous avons faites avec Dieu au courant de la journée? Chers amis, chers frères et sœurs, la prière est un temps perdu pour beaucoup de mondains et cela ne sert à rien, disent-ils, puisque Dieu ne nous écoute pas, selon la plupart des incrédules ou des croyants non pratiquants. Chers amis, chers frères et sœurs, prier n'est jamais du temps perdu, mais de l'éternité retrouvée, disait Gustave Thibon. Prier Dieu est l'aimer pour lui dire notre foi, notre espérance et notre amour. Prier aujourd'hui dans notre monde de folie où l'homme ne sait plus s'arrêter pour penser et méditer sur le sens de la vie est une évidence grandissante de nos jours. Mais cette course folle finit dans la dépression, le désespoir et le suicide pour beaucoup d'entre nous. À Pontmain, la Vierge Marie disait « Priez, mes enfants, Dieu vous exaucera. En peu de temps, mon fils se laisse toucher. »

0: C'est elle-même qui nous le demande. Priez, mes enfants, Dieu vous exaucera. En peu de temps, mon fils, c'est-à-dire Jésus, se laisse toucher. Alors, chers amis, chers frères et sœurs, prions avec foi et humilité, et la grâce nous sera donnée à l'heure de Dieu qui sait ce qu'il nous faut. Oui, Marie nous trace le chemin. Quel chemin plus assuré et quelle confiance mieux placée que de vouloir le parcourir avec elle. De nos jours, il y a tant de chrétiens épuisés, tracassés, désespérés. Alors pourquoi ne pas se confier dans une prière toute simple, toute naïve à Marie qui a su prier comme elle ne savait qu'aimer. Demandez à Marie l'esprit de prière qu'elle enseigna aux apôtres, aux énacres, pour les préparer à recevoir l'Esprit Saint. De nos jours, ce monde est régi par le matérialisme, l'hédonisme, le nihilisme. Ce monde-là a donc besoin de tous les chrétiens que nous sommes, vrais et apôtres, pour se relever et combattre l'inertie et les périls de la foi, et retrouver la force de la charité divine qui enflamme les cœurs et les donne à Dieu. Priez et aimez avec Marie enfin, et votre vie deviendra un crescendo de louanges et d'amour qui vous portera à donner, à vous donner, à pardonner et à devenir partout dans votre vie quotidienne l'icône de son divin Fils parmi les hommes. C'est en cela que nous pouvons dire oui, effectivement, la bienheureuse Vierge Marie est modèle d'humilité, modèle d'obéissance, modèle de prière. Qu'attendons-nous d'imiter cette femme qui a su accueillir en son sein Dieu parce qu'elle a été humble, parce qu'elle a été une femme de foi, parce qu'elle a été une femme de prière, parce qu'elle a été une femme obéissante. Qu'attendons-nous, frères et sœurs? C'est une interpellation dans nos CEB, dans nos familles, dans notre communauté paroissiale. Que Dieu nous bénisse et qu'il nous accorde cette grâce, maintenant et pour les siècles des siècles.
1: Amen.
0: Dans nos familles, qui doit obéir à qui? Dans nos familles, qui doit obéir à qui?
1: Ceux qui doivent obéir sont les enfants.
0: Ceux qui doivent obéir sont des enfants. C'est vrai? Ceux qui doivent obéir sont des enfants. Dans nos familles, qui doit obéir à qui?
1: Les enfants doivent obéir aux parents.
0: Oui, c'est bien. Merci, ma fille. Ce sont les enfants qui doivent obéir. Voilà, les deux enfants. Voilà, et ils reconnaissent leur place. Ce qu'ils doivent faire. Dans nos familles, nous devons, nous les enfants, que c'est nous qui devons obéir. Qui encore, les mamans, les papas, parler?
2: La famille, c'est le père, la mère et les enfants. Et je pense que dans nos familles, chacun de nous doit être obéissant envers l'autre. Le père doit être obéissant envers son épouse et ses enfants. La mère doit être obéissante envers son époux et ses enfants. Et les enfants doivent être obéissants envers leurs parents. C'est ce que je voulais dire. Merci.
0: Merci. Oui, maman. Ce sont de très bonnes réponses. Chacun répond bien. Oui, maman.
3: La femme aussi doit être obéissante à son mari et à ses enfants.
0: D'accord. Merci, maman. Alors, comme le papa l'a dit, donc tout le monde doit être obéissant. Parce qu'aujourd'hui, les problèmes que nous rencontrons dans nos familles, c'est l'orgueil. Le papa, par son rôle de premier responsable, qui veut anéantir les autres. C'est ce qui est mauvais. Sinon dire, le père est le responsable de la famille, la maman, si le père n'est pas là, la maman n'est pas là. Si la maman ne joue pas son rôle, est-ce que ta responsabilité est reconnue? Si tu es là et que le père ne joue pas son rôle, si vous jouez votre rôle et que les enfants sont désobéissants, est-ce que c'est une bonne famille? La réciprocité dans la vie familiale. Jésus lui-même nous le dit quand il nous donne une très belle leçon. Les parents, occupez-vous, hein? Monsieur, il faut aimer ta femme. Madame, il faut aimer ton mari. Les enfants, obéissez à vos enfants. Mais les parents, occupez-vous de vos enfants. Mais généralement, est-ce que c'est cela la réalité de nos familles? Est-ce que le problème de nos familles ne se trouve pas dans l'orgueil? Le problème de nos familles se trouve là. Alors la réciprocité, hein, de la vie familiale, dans l'obéissance, dans le respect, dans la communication, c'est cela, en vivant une vie et humble, une vie obéissante, que nous fondons la vie du foyer. C'est cela ce que je voudrais apporter à cette question.
4: Merci mon père. J'ai une question et puis dire quelque chose pour compléter un peu la place qu'occupe Marie dans la vie du chrétien catholique. Alors ma question c'est celle-ci. Dans tout ce que vous avez dit, moi je n'ai pas senti quelque part, à part l'obéissance et tout ça, mais on peut dire que Marie occupe une grande place, une place importante dans l'œuvre de l'incarnation. Puisque en Marie, Jésus va prendre chair. Mais peut-on prendre la chair sans le sang? La question reste posée. Alors, souvent j'entends dire que Marie est co-rédemptrice avec le Christ. Mais là, c'est un peu aller un peu trop fort. Mais on peut dire que Marie a joué un très grand rôle dans l'œuvre de l'incarnation. Alors ma question, si elle a joué ce grand rôle-là, est-elle co-rédemptrice ou juste elle occupe une place importante dans l'œuvre de l'incarnation? Première question. Alors moi, quand je venais à la conversion, le jour où j'ai accepté de dire Jésus est mon Seigneur et Sauveur, le premier cadeau que j'ai reçu quand je suis rentré chez moi, c'est d'avoir un chapelet. Ma femme aime laisser son chapelet au chevet du lit. Et quand je suis rentré, quelque chose m'a guidé vers le chapelet. Et pendant que je méditais, alors qu'auparavant je ne l'avais pas fait, je sentais une joie au fond de moi. Et ça m'a fait voir l'importance du chapelet. Alors aujourd'hui, j'entends dire réciter le chapelet. Moi, je pense qu'on doit plutôt dire méditer le chapelet. Puisque le chapelet, c'est une méditation, une contemplation de la vie du Seigneur. Alors, si on parle juste de récitation, c'est juste des mots que nous répétons tous les jours. Alors que méditer, c'est se laisser absorber par le chapelet et contempler le visage de notre Seigneur. Alors ça, c'est ce que je voulais juste ajouter. Merci mon père.
0: Merci pour cette contribution. Si j'ai commencé par parler des vertus mariales qui ont occasionné la grandeur de Marie, qui ont occasionné que Dieu se penche sur son humble servante, c'est non seulement c'est sa vie de foi, sa vie d'obéissance, sa vie de prière, sa vie d'humilité. Alors, si Marie a vécu ainsi, je l'ai dit dans l'exposé, à l'Annonciation, on est frappé par l'écoute de Marie. On la sent disponible à ce qui est dit. Elle cherche à savoir

0: ne se pencherait pas. Et ce sont les vertus que nous décrivons ici. Alors Marie, effectivement, je l'ai dit, par son acte de foi, par son acte d'obéissance, par son acte d'humilité, par son acte de prière, Dieu trouve bon de préserver cette place. Cette place, hein, ce sein de Marie par lequel il devait passer. Alors, si tout de suite le cardinal Courtois dit « Je viens saluer dans la paroisse Notre-Dame de l'Espérance », c'est pour dire que nous sommes dans le cœur de notre papa. Nous sommes dans le cœur de notre papa. Alors, Marie, effectivement, oui, on ne peut pas parler d'humilité de Marie, on ne peut pas parler de la foi de Marie, on ne peut pas parler de l'obéissance de Marie, et qu'on oublie qu'elle occupe cette place primordiale. Si, je l'ai dit, si Ève a dit non et continue à dire non à travers nous, à travers les uns et les autres, à la mission de Dieu, Marie aujourd'hui continue à dire oui par son fiat. C'est cela la place qu'elle occupe. Elle continue à dire oui. Si par le nom d'Ève, le péché est entré dans le monde, Ève a provoqué la mort, Marie a provoqué la vie, je l'ai dit. Alors Marie occupe une place importante dans notre vie. Pour dire que oui, effectivement, Marie occupe une place importante dans notre vie. Méditer, prier, réciter. Si vous récitez le chapelet, si vous méditez, ce sont les conceptions, les jeux de mots. C'est la prière. Ce sont les jeux de mots. Méditer, prier, réciter, ce sont les jeux de mots. Mais moi, je pense que c'est une forme de prière et c'est Marie elle-même qui nous la recommande, qui recommande que nous lui disons « Salve Maria » comme l'ange l'a fait. Alors, méditer, prier, réciter le chapelet, c'est effectivement reconnaître que Marie occupe une place dans notre vie. Alors, c'est pourquoi dans nos familles, nous devons avoir ces images. Quand nous prions, une famille qui ne prie pas au moins une fois ou deux fois dans la semaine, qui ne récite pas une dizaine, deux dizaines, même un chapelet, une semaine au moins au courant du mois, il y a quelque chose qui manque. Il y a quelque chose qui manque. Nous ne donnons pas la place à Marie. Et pourtant, comme au Sénat, Marie nous accompagne toujours. Comme au pied de la croix, Dieu continue toujours, Jésus continue toujours de nous confier sa mère qui est la Vierge Marie, qui peut intercéder pour nous. Nous sommes donc invités à être les imitateurs. Les imitateurs, si Marie est modèle de foi, d'obéissance, d'humilité, de prière, avec tout ce que nous avons vu, tout ce que la parole de Dieu nous enseigne, nous sommes donc invités, chers frères et sœurs, à être les imitateurs de Marie pour que nous puissions attirer Dieu vers nous, dans nos familles, dans notre vie de foi, dans tout ce que nous faisons dans notre Église. Que Dieu nous bénisse. Amen.
1: Le père Raymond Camano vient de nous proposer un enseignement sur le thème « La bienheureuse Vierge Marie, modèle d'obéissance, d'humilité et de prière ». Merci de nous avoir suivis. Que le Seigneur nous bénisse.

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0: Le Fils de l'homme a apparu afin de détruire les œuvres du diable.
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